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la lecture de vos messages. Les familles Malaloua, Maka, Pou, Onou, Falelavaki, Laka, Laka. On la douleur et la tristesse de vous annoncer le décès de M. Malaloua Samuele, survenu le 4 juin dans sa 71e année. La veillée aura lieu au centre funéraire de Nouméa le vendredi 5 juin jusqu'à 20h, puis samedi 6 juin à partir de 7h du matin. Un office religieux sera célébré en la chapelle du centre funéraire samedi 6 juin à 9h15, suivi de l'inhumation au cimetière du 5e kilomètre. On nous prie de vous annoncer le décès de M. Malaloua Samuele, survenu le 4 juin dans sa 71e année. Une veillée se tient actuellement au centre funéraire de Nouméa le vendredi 5 juin jusqu'à 20h, puis samedi 6 juin à partir de 7h du matin. Un office religieux sera célébré dans la chapelle du centre funéraire samedi 6 juin à 9h15, suivi de l'inhumation au cimetière du 5e kilomètre. Avis de décès aux familles à Piazzari, Pouroué, Montrompon, Groschin, Groaim, Poma, Poininja, Paola, à la tribu de Grandu et Népoui, Aramotao, Poilé, Pouy Nambay, à la tribu de Saint-Yves, aux familles Gopoea, Pimbé, Mahandu, à la tribu de Neuta, aux familles Koki, Poedi, Kapara, Wailou, Undo, Atio, où Willy Wilfried apporte des fers. Aux enfants à Pikawa sur Nouméa, Tikouré sur Nouméa, à M. Nériken et Jean-Pierre, à la tribu de Paraouye, à Wailou, à Madame et M. Imetcheoun, Marguerite Adombea, à M. Ataba Eddy et sa compagne Béatrice, à Moindou, à M. et Mme Adjouniop, Léa au Vallon d'Or, à M. Clavel, Emmerich et sa compagne Tikouré, Michaela, à sa fille Brenda, ses enfants, leur maman, en l'immense tristesse de vous faire part du décès de leur père, conjoint, grand-père, oncle et grand-frère, Monsieur Montrompin Gourou Justin Dimilo, survenu le 3 juin dans sa 72e année. Le transfert du corps se fera vers la tribu de Grandu, Grandu Groschin. La veillée se fera au domicile et l'inhumation aura lieu samedi 6 juin à 8h du matin. C'est un avis de décès signé de la famille. On nous prie de vous annoncer le décès de M. Montrompin Gourou Justin Dimilou, survenu le 3 juin 2026 dans sa 72e année. Le corps est transféré à la tribu de Grandu Groschin ce vendredi 5 juin. La veillée se fera à son domicile. L'inhumation se fera à 8h le samedi 6 juin. C'est un avis de décès signé de la famille. Lecture de vos avis de décès, c'est avec une immense tristesse que la famille fait part du décès de M. Jean-Claude Biraud, dit Jeannot Nono, survenu le 4 juin 2026, dans sa 81e année. Marie, papa, pépé, arrière-pépé, frère, oncle et ami, il laisse derrière lui une famille peinée, mais infiniment reconnaissante d'avoir partagé la vie d'un homme fort généreux. Un recueillement aura lieu au centre funéraire de Nouméa le 6 juin 2026. Ce sera demain, samedi, à partir de 7h du matin. Un office religieux sera célébré en chapelle à 10h15, samedi 6 juin, suivi de l'inhumation à 11h du matin. C'est un avis de décès signé de la famille. On nous prie de vous annoncer le décès de M. Jean-Claude Biraud, dit Jeannot Nono, décès survenu le 4 juin 2026 dans sa 81e année. Un recueillement aura lieu au centre funéraire de Nouméa le 6 juin à partir de 7h du matin, samedi, en la chapelle du centre funéraire de Nouméa. Un office religieux sera célébré, suivi de l'inhumation à partir de 11h du matin. C'est un avis de décès signé de la famille.
Avis de décès à Monsieur Tsawidzone à Tenan Nengone, à Monsieur Yewene Wakotsa, aux familles Yewene Kuni Gubairat, Yekawene Palen, Wewene Pala Ngadae, Bwe Zoine Atadine et à Marie, aux familles Tsawidzone Kate Malo Wakanumune Kaloy Harper Sirimu Gwatsa, aux familles Siwen, Zebez, Ekediwo, Weinane, Fouye, Wiyako, Roine, Ronets, Tsaina, Waine Bango, Mae, à Monsieur Waya, Waya, chef de clan de Serey, Gowi, et aux familles Waya, Wahu, Yune, Kitsine, Rabajiji, Rabajij, Nawiango, Wadenane, Wae Nets, Tsa, Wa, Wiyane, Awakwa Roy, Enumea, aux familles Naya, Waheo, Yekawene, Lakoredin, Ngadae, Wa Aga, Tsitre, Amidam, Mwajawan, Weane, Siwen, Sipa, Onakoko, Maduku, Uchia, Marie, Mani, pardon, Manik, Georgina, Monsieur Sipa, Billy, Mesdames Sipa, Waine, Kate, Sera, Wakuea, Kati, Wanyamala, Eija, Monsieur Wajawane, Widzu, Madame Simibouette, Wapep, à Monsieur Siwen, Sien, Siwen, Napian, à Mesdames Jebez, Farah, Eloa, Mataika, Siwen, Maim, Siwen, Mirela, à Monsieur Onakoko Eric, Onakoko Waga, à Mesdames Thomas, Sandrine, Onakoko Yolande, à Mesdames Passa, Amélie, avis de décès destiné à Tijin, Kalina, Ridge, Uji, Charlotte, Boama, Madoku, Wahanad, Naitsan, Laen, Nathalie, Kama, Waedzune, Boula, Lorine, Weinane, Béatrice, avis de décès aux familles et à Madame Waiwe, Waiwe, Biengu, Winane, Kamea, Wazon, Isabelle, Washu, Charlotte, Enese, Wen, Mani, Nekochucho, Alice, Watu, Evelyne, Chouen, Thérèse, à Monsieur Manane, Filippo et ses filles, Gwenere, Bella et Jodi, Winani, au pasteur, Wedre, Kegen, à la paroisse de Tenan, au président du conseil régional de l'EPKNC de Nengone, pasteur Golisha Songengom, ou à tous les pasteurs et diacres de Nengone, Djeo, Yayi, Momawe. Nous avons la tristesse de vous annoncer le décès de M. Tsawidzone, Kiamou Joseph, pasteur retraité, survenu le mercredi 3 juin, dans sa 75e année. Les veillées se dérouleront à la morgue de Nouméa le samedi 6 juin 2026 de 8h à 20h et le dimanche 7 juin de 7h à 20h. Le corps sera transféré sur Marie par Betticho lundi 8 juin et la famille s'excuse auprès des familles non citées. C'est signé Tsawidzone Wapon. On nous prie de vous annoncer le décès de Monsieur Tsawidzone Kiamou Joseph, pasteur retraité, survenu le mercredi 3 juin, dans sa 75e année. Les veillées se déroulent à la morgue de Nouméa le samedi 6 juin de 8h à 20h et dimanche 7 juin de 7h à 20h. Le corps sera transféré sur Marie par Betticho lundi 8 juin. Et la famille s'excuse auprès des parents membres et alliés qui n'auraient pas été cités. C'est un avis de décès signé de Tsawidzone Wapon. Et justement, le conseil exécutif régional de l'EPKNC Nord-Nengone
apprend avec tristesse et douleur la disparition de pasteur Tsawi Djone Kiamou, l'un des siens qui avait œuvré dans la région Nord-Ningouné, ancien animateur théologique régional et ancien président du département des ministères. Il était dans le corps pastoral, un fervent serviteur dans sa mission évangélique sur cette terre de Ningouné, en y jetant la parole de Dieu avec courage et audace, en acceptant les chemins qui tracent l'Église pour qu'à travers l'histoire de notre pays, justice, paix et amour et réconciliation soient proclamés, annonçant ainsi le royaume de Dieu. C'est l'image de notre Sauveur Jésus-Christ que pasteur Kiamou accomplissait avec dévouement. La mission prophétique à travers la beauté de l'image, du geste du semeur, un geste large de la main qui jette la semence dans tous les coins de la terre, même là où c'est difficile, même là où il n'y a aucun espoir dans ces moments difficiles, le conseil exécutif régional EPKNC Nod Ningouné s'incline devant la mémoire de cet homme d'église, fervent serviteur de Dieu, s'associe humblement à la douleur de son épouse, de ses enfants, de sa famille touchée par le deuil, en leur adressant les plus sincères condoléances, et s'est signé pasteur Sarangom Golesha, président du conseil exécutif régional EPKNC Nod Ningouné. Avis de décès pour refermer votre service, premier volet du service public aux familles Falelavaki, Fouli Langi, Loto, Toa, Katoa, Siouli, Sako, Loko, Faka Taou La Velouan, Pea Taou, Didano, Malaou, Nida, Kouye, Kilama, Tidjit, Dambé, Mackenzie, Iwe. À son fils Falelavaki Léon, ainsi qu'à tous ses petits-enfants, on nous prie de vous annoncer le décès de Madame Falelavaki Salomé, survenue le 4 juin dans sa 93e année. Une veillée se déroule au centre funéraire de Païta le lundi 8 juin de 13 à 20 heures. La cérémonie religieuse sera célébrée mardi 9 juin à 9 heures en la chapelle, suivie de l'inhumation au cimetière de Païta. On nous prie de vous annoncer le décès de Madame Falelavaki Salomé, survenue le 4 juin 2026 dans sa 93e année. Une veillée se déroulera au centre funéraire de Païta lundi 8 juin de 13 à 20 heures. La cérémonie religieuse sera célébrée le mardi 9 juin à 9h en la chapelle, suivie de l'inhumation au cimetière de Païta. C'était le premier volet de votre service public et auprès des familles, parents, membres et alliés. On vous remercie de votre compréhension. Si certains noms de familles ont été mal lus pendant la lecture de vos messages.

Le maire de la commune de Lifou informe la population que les personnes sollicitant leur inscription sur la liste électorale spéciale, ces dernières devront déposer leur demande au plus tard le lundi 8 juin 2026 auprès du bureau des élections de la mairie de Lifou. Une permanence y sera assurée au bureau des élections le samedi 6 juin de 8h à 12h. Et c'est un communiqué qui est signé de monsieur le maire de la commune de Lifou. Le CMS de Kawipa concernant son organisation d'activités médicales depuis le 4 jusqu'au 29 juin, la province Nord informe la population de Kawipa que le centre médico-social se réorganise comme suit. Jusqu'à 8h, pas de médecin à compter depuis le jeudi 4 juin jusqu'au lundi 29 juin. 8h, pas de médecin. Les consultations médicales se feront par téléconsultation dont le planning hebdomadaire est affiché au CMS. Les soins infirmiers ainsi que les autres activités sont maintenues aux horaires habituels. Les urgences ne seront pas assurées en dehors des horaires d'ouverture. Et en cas d'urgence, veuillez contacter le SAMU Centre 15, numéro gratuit. Pour plus d'informations, contactez le CMS au 47 75 50. Autre communiqué, la province Nord informe la population de la commune de Canala qu'à compter du 8 juin 2026 au 30 juin 2027, des travaux d'opération de réaménagement et de mise en conformité électrique seront organisés, réalisés au dispensaire de Canala. À ce niveau, durant toute la durée des travaux, le dispensaire restera ouvert au public et assurera la continuité du service à la population en maintenant au jour et heure habituel du lundi au vendredi, les consultations et téléconsultations médicales, les renouvellements d'ordonnances, les soins infirmiers, pansements et injections, les prises en charge de sang, la PMI, la vaccination, les consultations de la sage-femme, les consultations des vacataires, les week-ends et les nuits, les urgences ne seront pas assurés par le CMI. Il faudra contacter le SAMU, centre de régulation au numéro gratuit 15 au besoin. Les permanences aide médicale seront relocalisées au centre médico-commercial au village. L'agent AMN vous y accueillera en permanence les mardis matin, mercredi matin, jeudi matin, aux heures habituelles au centre médico-commercial du village. Et ça, c'est concernant le CMS de Canala. Donc, évidemment, que la province Nord s'excuse auprès des usagers des désagréments occasionnés en remerciant la population de Canala de sa compréhension bienveillante et appelle à la plus grande prudence durant cette période. Également au niveau du CMS de Kawipa, la province Nord remercie également la population de sa compréhension et l'appel à la prudence et à la vigilance. Ces deux derniers communiqués sont signés de Madame Milenka Oudaré, directrice adjointe de la direction des affaires sanitaires, sociales, de la prévention, de la solidarité en province Nord. Et c'est avec ce communiqué que nous refermons le service message, service public.

Les titres de votre édition de 12h, deux titres principaux. Provincial invité de notre journal, Robert Kakwe. Il tire la liste faire payer en province sud, dernière ligne droite pour les discussions et la constitution de liste. Et le collège de Nazianou fêtera son centenaire le 27 novembre. Objectif, rendre hommage à nos autorités coutumières et religieuses, aux institutions et aux anciens élèves. Un reportage que vous aurez l'occasion de suivre dans le journal de la mi-journée à 12h.

Voilà, Nation contre Nation. Et c'est un souvenir, hein, les Mr. Gong qui sont venus à plusieurs reprises ici en pays Kanaky. C'est ainsi que se termine la programmation musicale pour l'instant, puisque nous allons passer dans quelques instants au journal. Merci à vous toutes et à vous tous de nous avoir suivis jusque-là. Dans quelques instants, la publicité, ensuite l'édition complète de la mi-journée. Le journal sera présenté par Romain Mehoun.

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2: Amis auditeurs, bonjour, merci d'être avec nous pour notre édition de la mi-journée. Bienvenue à celles et ceux qui viennent de se caler sur la RDK, bien sûr. Dans notre journal, nous parlerons notamment de rendez-vous. Pour ce vendredi et ce week-end, nous irons du côté de Nevejehu. Mais d'abord, vous le savez, nous privilégions bien sûr le live sur Jido Radio avec notre invité de ce journal. Nous avons le plaisir de recevoir Monsieur Robert Kakoué, qui, je le rappelle, tire une liste dans la province sud de faire pays. Monsieur Kakoué, bonjour et merci bien sûr d'avoir accepté cette invitation.
3: Bonjour Romain.
2: Vous le savez, donc, depuis plusieurs jours et plusieurs, voire presque pratiquement deux semaines, la campagne électorale bat son plein donc, dans le sud. Et vous le savez, donc, beaucoup d'annonces ont été faites pour des organisations politiques dans leur engagement pour gagner la bataille électorale qui va se dérouler. Donc, les échéances électorales vont se dérouler le 28 juin prochain, il faut le rappeler. Nous avons donc Robert Kakoué avec nous. Robert, encore une fois, merci. Pour commencer, pourquoi vous vous êtes engagé dans cette galère?
3: Alors, c'est vrai que le terme de galère, il est pas mal approprié pour parler d'une campagne pour les provinciales, surtout dans le contexte qu'on connaît aujourd'hui. Nous, donc les personnes qui constituent la liste Faire Pays, le mouvement plutôt Faire Pays, on n'est pas des professionnels de la politique. Ce que je dis, et mes camarades le partagent, c'est qu'en fait, c'est un petit peu la situation du pays et cette logique de bloc, finalement, qui s'oppose depuis tant d'années, qui a mené à la création de notre mouvement, au fait qu'on se mette debout, comme on le dit depuis qu'on existe.
2: On a souvent tendance à demander à un novice, par exemple, quand il se présente à ces élections ou à une élection, habituellement on dit mais tu pars avec qui? Est-ce qu'il y a des gens, des grandes personnalités qui sont avec vous? Parce que souvent, quelque part, il y a des gens qui sont habitués à être dans ces milieux, mais vous, et il y a d'autres personnes qui sont avec vous.
3: Oui, tout à fait. C'est vrai que souvent, la politique calédonienne, elle s'est résumée à une histoire de nom, à une histoire de réputation, d'expérience politique. Voilà. Et en fait, nous, ce qu'on dit aujourd'hui chez Faire Pays, c'est que quand on regarde la situation dans laquelle nous ont mené en fait, nos responsables actuels, qui se sont prolongés d'ailleurs leur mandat de quelques années, on se dit finalement, est-ce que l'expérience politique, c'est un gage de stabilité dans ce pays? Donc c'est pour ça que la plupart des personnes qui composent donc ce mouvement, ce ne sont pas des, comme je le disais, des professionnels de la politique. Nous, ce qu'on veut, c'est vraiment proposer une nouvelle approche avec un regard terrain, des personnes pragmatiques, des personnes qui ont une expérience pratique de la vie. C'est pour ça qu'on a parmi nous des entrepreneurs. Moi-même, j'en suis un. On a des médecins, on a des personnes du monde de l'éducation. On a en fait des gens de la vraie vie. Et on est vraiment dans cette idée que, vu que nos politiques n'ont pas forcément réussi à nous mener, à mener cette barque qui est le pays dans une situation stable et convenable pour tout le monde, on se dit, plutôt que de critiquer et de passer son temps à critiquer, proposons quelque chose et puis voyons comment les Calédoniens réagissent.
2: Vous avez parlé de nouvelles approches. Avec des jeunes, mais aussi avec des gens qui sont expérimentés sur le plan entrepreneurial, mais aussi dans la société civile, je suppose.
3: Tout à fait. Souvent, dans le débat politique, il y a souvent cette histoire de dégagisme, de conflit de génération. Nous, en fait, on n'est pas dans une histoire de faire du jeunisme ou du dégagisme. Ce qu'on dit simplement, c'est que On a en fait aujourd'hui un débat qui est sclérosé entre deux blocs historiques qui d'ailleurs s'entretiennent. Et ce qu'on veut, nous, c'est un petit peu sortir de cette logique binaire d'affrontement. Et ce qu'on propose, nous, c'est plutôt un autre débat. C'est plutôt qu'un débat gauche-droite, plutôt un débat haut-bas, dans le sens où on a des gens qui sont aujourd'hui, on le pense malheureusement, déconnectés de la réalité des Calédoniens. Et que c'est pour ça que ben, il faut des gens du terrain, dont je parlais, qui composent du coup ce mouvement, mais on est ouvert à toutes les bonnes volontés, et bien qui viennent proposer un petit peu une autre lecture de la situation. Parce qu'on a des... Clairement, je vais mettre les pieds dans le plat, on a des politiques aujourd'hui qui ne connaissent pas forcément la réalité des quartiers, la réalité des familles qui galèrent tous les mois pour boucler en fait, le budget.
2: Plus récemment, il y a un engagement d'une organisation précise qui n'a jamais été aussi bien représentée dans les institutions. C'est une jeune organisation, on va dire, indépendantiste, c'est le MNIS, donc ils s'engagent avec vous.
3: Alors effectivement, c'est une alliance qu'on a scellée pas plus tard qu'hier. On a accepté de faire chemin ensemble dans le cadre de ces élections. Puisque aujourd'hui, ce qu'on dit au-delà de la vision sur l'avenir institutionnel, c'est que y a une véritable urgence sociale dans ce pays. On le voit bien, le nombre de familles dont je parlais qui galèrent, le nombre d'entrepreneurs qui croulent sous les taxes, de travailleurs pauvres qui ont un travail mais qui n'arrivent malgré tout pas à payer le loyer, qui n'arrivent pas en fait à payer leurs charges. Eh bien, on se dit que il faut être capable de dépasser, voilà, ces logiques, on va dire idéologiques. Et là-dessus, c'est vrai qu'on se retrouve avec le MNIS et c'est ce mouvement donc, qui n'a pas eu d'élu jusqu'à présent, mais qui existe depuis quelques années, a fait beaucoup de travail de terrain, beaucoup de travail notamment sur le volet social. Et c'est quelque chose que je vais faire payer, on reconnaît, et sur lesquels on est aligné pour justement mener ce que je considère comme le premier combat à mener pour le pays, c'est l'urgence sociale. On parle, nous, de pacte social, en fait, pour le pays.
2: On a beaucoup parlé de votre jeunesse. Donc, vous êtes jeune, vous êtes un jeune entrepreneur. C'est aussi important que c'est un message que vous lancez auprès du public, parce que être jeune, ce n'est pas simplement dire la politique, c'est pour les autres. Nous aussi, on peut faire la politique, nous les jeunes. C'est ça.
3: Tout à fait. Ça fait, je pense, plusieurs années maintenant que on l'entend dans le débat public. Il faut un renouvellement de la classe politique. Les jeunes, qu'est-ce que vous faites? Il faut y aller, voilà. Et puis, nous aujourd'hui, ce qu'on a simplement dit, c'est, ok, très bien, allons-y. Et les gens donc qui m'accompagnent dans cette aventure ont décidé de faire confiance effectivement à un jeune. Moi, en l'occurrence, donc j'ai 37 ans, j'ai une expérience dans la fonction publique. J'ai travaillé 15 ans, en fait, dans la fonction publique, mais aussi en SEM, en Société de Développement, à la SODIL, précisément. Et puis, j'ai aussi une expérience dans le privé. Donc, c'est vrai que je suis jeune, mais j'ai quand même, de par mon expérience professionnelle, pu un petit peu voir l'envers du décor et voir comment fonctionnaient un petit peu nos institutions et puis nos outils. Pays qui parfois sont gérés, j'ai envie de dire, sans vraiment de vision et de pragmatisme.
2: Est-ce que vous pensez qu'il y a beaucoup trop de jeunes dans les listes, puisqu'on voit aussi dans les autres listes qui sont engagées, on voit bien au FLNKS, par exemple, la liste unitaire dans le Sud, il y a beaucoup de jeunes, et c'est un jeune aussi qui s'engage. Il y en a peut-être un peu trop aujourd'hui ou pas?
3: Je pense pas que, encore une fois, ce soit véritablement le sujet de l'âge ou pas. À mon avis, c'est beaucoup plus une question d'être au fait des réalités que vive la population, parce qu'il faut revenir au départ. C'est quoi le rôle d'un élu, finalement? Le rôle d'un élu, en fait, c'est de représenter, de défendre les intérêts du peuple. Et en fait, la question de l'âge, finalement, pour moi, c'est un faux débat. Je pense que ce qui est, par contre, vraiment très important, c'est d'écouter le terrain, de travailler avec les acteurs de terrain, par exemple, que sont les associations, que sont en fait toutes les personnes qui œuvrent au quotidien et pour que, eh bien, on puisse vivre dignement, que ce soit les soignants, que ce soit les instituteurs, que ce soit, voilà, toutes les personnes qui permettent de faire tourner une société, de faire pays, finalement.
2: Dans l'échiquier politique, vous êtes placé ni à droite ni à gauche. Vous ne parlez pas d'indépendance ni indépendance, etc. Donc on vous taxe déjà pour être au centre de ces deux blocs qui sont une réalité dans ce pays sur le plan politique. Donc, est-ce que n'avez-vous pas l'impression qu'il y en a trop ? Il y a trop de listes du centre dans le sud ?
3: Vous savez, on est un nouveau mouvement, donc forcément, on a une phrase qu'on dit souvent chez nous, c'est que on veut nous mettre dans des cases.
2: Tout à fait.
3: Voilà.
2: À fait.
3: Et nous, ce qu'on dit, c'est qu'on ne veut pas être dans une case, on veut être la case qui accompagne, voilà, tous les Calédoniens.
2: Autre question qui me vient à l'esprit, donc vous êtes entrepreneur, vous avez parlé tout à l'heure de votre parcours. Et ces derniers temps, sur les réseaux sociaux, on a beaucoup évoqué votre nom dans un autre cadre sur la question d'Air Calédonie, puisque votre formation a fait que vous êtes amené à donner des réflexions sur le sujet, puisque c'est l'actualité dans les îles Loyauté et dans le pays en général. Donc, aujourd'hui, donc, est-ce que ça va sûrement rentrer dans les débats et dans ce qu'on va vous poser comme question? Est-ce que vous êtes impliqué dans, encore une fois, dans ce qui se fait pour Air Calédonie?
3: Forcément, le pays étant petit et puis Air Calédonie étant un outil pays, j'ai effectivement pris part aux discussions dans le cadre de la résolution de crise que le pays connaît, enfin que Air Calédonie et la population des îles du coup subit depuis 3 mois. Et là-dessus, j'ai pas effectivement de difficulté à expliquer un petit peu mon positionnement. Air Calédonie, qu'est-ce que c'est déjà? Il faut revenir à la base. Air Calédonie, c'est une société pays avec un actionnariat principalement public, avec donc le gouvernement et les provinces qui siègent au conseil d'administration. C'est un outil de désenclavement. C'est un outil qui est là pour permettre aux Iliens, mais aussi aux Calédoniens de manière générale, de pouvoir circuler entre la Grande Terre et les îles. Et en fait, la libre circulation des personnes entre les différents points d'un territoire, ce qu'on appelle la continuité territoriale, c'est un principe dans le droit français qui est fondamental. Donc, j'ai envie de dire, la situation aujourd'hui qu'elle connaît Air Calédonie, la crise qu'elle connaît, elle est un petit peu malheureusement symptomatique et normale dans la mesure où c'est un outil qui est vital pour les Iliens qui, sans Air Calédonie, ben, n'ont finalement que le bateau pour pouvoir rejoindre la capitale. Et donc, comme j'avais pu le dire auparavant, le problème d'Air Calédonie, ça a été pour moi un problème de modèle, un problème de gestion, des choix qui ont été faits, qui se sont accumulés, et que les crises, que ce soit du Covid et puis ensuite de mai 2024, ont révélé. Voilà, c'est pas un problème nouveau. Voilà, aujourd'hui, malheureusement, ben, on est arrivé dans une situation où voilà, on a une partie de la population, et on peut les comprendre, qui ne comprennent pas qu'on ait fait ce choix-là de déménagement à tant ou tard. Et contrairement à ce que les gens, certaines personnes peuvent penser, moi, dans ce débat-là, j'ai un avis de technicien, purement, parce que j'ai été sollicité en tant que technicien. Et je comprends tout à fait que les gens disent on n'est pas d'accord à ce que cette proposition de ce déménagement ait été fait comme ça, sans trop de concertation. Et donc, je suis intervenu à la demande du grand chef de Wetch, dont je relève coutumièrement, pour apporter simplement un éclairage technique. Mais à aucun moment donné, je n'ai voulu prendre la main ou interférer, dans la mesure où je considère que c'est un sujet qui concerne principalement les gens qui vivent dans les îles aujourd'hui, puisque c'est eux qui sont le plus pénalisés par la situation.
2: Vous êtes candidat donc en province sud. On parle de la problématique qui est posée donc d'Air Calédonie, qui concerne directement donc les îles Loyauté, mais au-delà des îles Loyauté, ça concerne aussi le transport dans l'ensemble du pays. Vous tirez une liste appelée Faire Pays. Donc automatiquement, ce qui concerne les îles et le Nord, vous êtes concerné. Donc vous allez sûrement y travailler dessus.
3: Tout à fait. En fait, notre programme, du coup, il tient en 3 points majeurs. Le premier point, c'est, j'en parlais tout à l'heure, c'est l'urgence sociale finalement. C'est de redonner de la dignité, pardon, aux gens. Parce qu'on considère que depuis trop d'années, on a laissé une partie de la population s'appauvrir. On lui a privé de certaines aides qui sont nécessaires en fait pour certaines catégories de personnes qui ont des revenus très faibles ou quasiment pas de revenus pour survivre en fait. Et donc la première priorité, c'est le fameux debout de notre slogan « Debout ensemble maintenant ». Donc c'est redonner la dignité. Le deuxième pilier, c'est le ensemble. C'est-à-dire, ensemble, qu'est-ce que ça veut dire? Eh bien, c'est un petit peu en écho au Faire Pays, le nom de notre mouvement. C'est qu'on dit, eh bien, malheureusement, la politique de ces dernières années a fait qu'on a divisé les populations. les provinces, par exemple, qui ont été très utiles à un moment donné, qui ont été implantées notamment pour des questions de rééquilibrage économique et territorial du pays, eh bien, elles ont eu leur utilité, mais aujourd'hui, on voit bien qu'on arrive un petit peu à la limite de l'exercice, dans la mesure où, eh bien, on a tendance à opposer, par exemple, province sud, province île, ou sur des questions de politique environnementale, ou sur des questions de compétences qui relèvent
2: économiques aussi,
3: voilà, sur des questions, en fait, qui, normalement, devraient concerner, finalement, tout le pays. Le transport, c'en est l'exemple parfait. On a un schéma global des transports qui avait été réfléchi, pensé à l'échelle pays, qui malheureusement n'a pas pu être appliqué et qui, comme on parlait d'Air Calédonie tout à l'heure, je le dis, en fait, a fait qu'on n'a pas réglé des problématiques d'aménagement notamment, par exemple, qui auraient permis d'éviter qu'on en arrive là. Voilà. Donc nous, ce qu'on dit sur notre pilier 2, le fameux ensemble, c'est de dire qu'il faut maintenant, sur certains sujets, pas tous, mais être capable de prendre de la hauteur et de raisonner pays. Si on parle d'aménagement du territoire, si on parle de transport, si on parle d'éducation, ces questions-là, en fait, c'est des questions qui se traitent à un niveau national, finalement, à un niveau territorial. Voilà. Bien sûr, ensuite, il y a des questions qui doivent se traiter au niveau local. Et nous, dans notre programme, on le dit aussi, ben, les provinces, on veut qu'elles évoluent, voire peut-être même à un moment donné qu'elles laissent place à une organisation qui soit peut-être plus proche des administrés, comme par exemple des communautés de communes, qui travailleraient en lien avec les aires coutumières. Pourquoi ? Parce que eh bien, les maires, qui sont finalement les premiers magistrats du territoire, sont très proches des populations. Ils connaissent les réalités du quotidien des populations. On ne va pas demander à un ministre du gouvernement d'aller gérer des problématiques d'assainissement dans une commune ou d'état des routes, par exemple, dans une petite commune de Brousse. C'est un exemple. Sur le dernier pilier, juste pour finir sur le programme, eh bien, on est sur le cap. Effectivement, sur la question du cap, même si le mot peut faire peur, nous, on parle du S3P, du SPPP, du coup, qui signifie souveraineté préparée, progressive et partagée. Pourquoi ? Parce que on considère que c'est maintenant qu'il faut fixer ce cap, c'est maintenant qu'il faut travailler sur en fait, la poursuite du processus de décolonisation qui avait été engagé par l'accord de Nouméa. Et en fait, moi, je suis littéralement un enfant des accords de Nouméa. Je suis né en 89 et j'ai vécu toute ma vie avec ce message, cette poignée de main de Jean-Marie Tjibaou et Jacques Lafleur, cette paix en fait, dont on a bénéficié, tous ces dispositifs qui ont permis, dont j'ai bénéficié également à une jeunesse, une partie de la jeunesse au moins, d'être formée, de s'éduquer. Et donc, nous, on est dans cette continuité-là. Et ce qu'on dit, c'est que, eh bien, il faut continuer de travailler sur la calédonisation des compétences, sur les transferts qui ont déjà été transférés, il faut qu'on soit encore meilleur, que ce soit dans l'éducation, dans la santé, dans le transport. Toutes ces compétences qui sont déjà, en fait, calédoniennes, il faut qu'on soit bien meilleur. Il faut qu'on ait beaucoup plus de Calédoniens, qui soient d'origine kanak ou autre, qui puissent occuper des postes à responsabilité. Voilà, donc... C'est un peu ça le dernier axe, et on n'a pas peur du mot. En revanche, ce qu'on dit, c'est que ça ne va pas se faire comme ça, en claquant des doigts, du jour au lendemain. Il faut travailler.
2: En tous les cas, donc, ce n'est qu'un début d'intervention que vous faites ici sur nos ondes, même si votre campagne a été lancée avec le premier meeting que vous avez organisé donc auparavant à l'Université de la Nouvelle-Calédonie. Vous allez continuer. Donc, vous invitez les gens à être présents dans vos différentes réunions qui vont se dérouler peut-être dans les quartiers, etc.
3: Tout à fait. Et puis, j'en profite effectivement pour faire un clin d'œil à l'équipe du MNIS qui a rallié un petit peu ce qu'on a appelé la force pays. Nous, ce qu'on dit, c'est que les enjeux aujourd'hui du pays, de ces élections, ils sont trop grands pour être divisés. Il faut qu'on soit unis. Voilà. Et donc, on est ouvert en fait à toutes les sensibilités politiques qui sont compatibles ou qui sont raccord un petit peu avec la vision qu'on propose. Donc, ces fameux trois piliers, le debout, ensemble et maintenant. Parce que ce qu'on dit, c'est qu'il faut absolument que les futurs décideurs qui vont participer notamment à la séquence prochaine de discussion avec l'État français notamment, ce soient des gens qui soient en responsabilité, ce soient des gens qui soient crédibles dans leur domaine. C'est pour ça qu'on met un accent fort sur la compétence, sur l'expérience. Voilà. Bien que nous soyons un nouveau parti, on n'a peut-être pas effectivement d'expérience politique. En revanche, on a des gens qui connaissent le monde économique, on a des gens qui connaissent le monde du social, on a beaucoup de gens qui sont investis dans les associations. Moi-même, j'ai travaillé pendant plus de 6 ans avec le projet Nakupa, au service des associations, voilà, pour les aider dans le domaine de l'économie sociale et solidaire. Donc c'est des choses, si vous voulez, qu'on a pratiquées sur le terrain. Voilà, on n'est pas des professionnels de la politique, et c'est justement ce qu'on pense, ça qu'aujourd'hui la population attend, ce n'est pas des discours politiques, mais véritablement des gens qui sont prêts à faire et à faire payer.
2: Le dernier mot, c'est peut-être aussi que vous êtes très très présent, par exemple dans les réseaux sociaux, peut-être le rappeler aussi que vous pouvez aussi vous renseigner, enfin pour le public hein, qui ne vous connaissent pas, il y a les réseaux sociaux, il faut utiliser tous les moyens de communication donc pour pouvoir être informé de ce que vous faites, je suppose.
3: Tout à fait. Eh bien, j'invite nos auditeurs qui seraient intéressés à avoir plus de détails sur ce que je viens d'expliquer, donc notre ligne politique et puis le projet qu'on défend, à vous abonner, à suivre notre page Facebook Faire Pays. On est sur tous les réseaux. Et puis, c'est effectivement un gros enjeu de campagne, les réseaux sociaux, puisque on le voit bien que, notamment, la jeunesse est très présente sur ces réseaux-là. Et donc, on a mis un point d'honneur à avoir une communication qui soit adaptée à ce public-là, parce que un des gros enjeux, finalement, de cette campagne et des campagnes précédentes, c'est l'abstentionnisme. Le plus gros parti de Nouvelle-Calédonie, c'est l'abstention. Et nous, ce qu'on veut dire aujourd'hui, c'est qu'on veut, parce qu'on est des visages nouveaux, parler aussi à des électeurs qui malheureusement ne se déplacent pas dans les urnes parce qu'ils ont perdu foi en la politique. Donc on veut dire, ben, nous on se lève aujourd'hui puisque on voit bien qu'il y a ce désamour entre la population et le politique. Ben, on veut se lever parce que justement nous ne sommes pas des politiques de profession pour redonner ce fameux cap et construire en fait notre projet de société ensemble, avec tout le monde.
2: Voilà, monsieur Robert Kakoué, merci d'avoir accepté cette invitation. Je vous le disais donc tout à l'heure, vous refermez donc notre page d'électorale, notamment les interviews que nous faisons avec les différents candidats pour cette semaine. On en aura encore dans les semaines à venir. Je rappelle simplement aux auditeurs que le dépôt de liste, la fin du dépôt de liste sera lundi prochain. Est-ce que vous avez déposé votre liste déjà?
3: Nous sommes en train de préparer le dépôt. Effectivement, nous sommes sur le final.
2: Merci beaucoup encore une fois. Je rappelle simplement aux auditeurs pour les réunions sur la campagne électorale, notamment pour la pirogue de Kanaky pour tous, conduite par monsieur Wamitan. Donc, Juanito Wamitan, il sera sur la voie à partir de 18h ce soir, ce vendredi 5 juin. Pour ceux qui sont intéressés, il sera demain samedi à Païta à partir de 18h, à la maison commune du Grand Coulis Saramé à partir de 13h dimanche 7 juin et à Farino à partir de 18h, toujours ce dimanche et lundi, à la maison commune de Nassira à partir de 17h. Et pour suivre notre journal, nous allons parler de Naizianou avec le collège de Naizianou qui fête son centenaire le vendredi 27 novembre pour rendre hommage aux autorités coutumières, à l'église, à l'ensile de l'époque, mais aussi aux institutions et aux anciens élèves. Je propose d'entendre Robert Nahoué, directeur du collège de Naizianou.
4: Alors, bonjour. Alors cet après-midi, c'est une organisation qui est tournée autour de la musique, comment on fête les 100 ans. Je vous avais dit à la PAC, ben voilà, depuis 1926, Naizianou fait des chorales, des tempérances ici à l'école et on apprend aux enfants à chanter. Et la première, on avait déjà fait, on va dire, les 100 pas de Naizianou, c'était axé sur le sport. Et donc on a fait une demi-journée comme ça, axée sur le sport, au mois de mars. Et là, ce mois-ci, c'est les 100 chansons pour Naizianou, pour les 100 ans de Naizianou. Et donc c'est axé sur la musique. C'est un peu le thème, c'est la musique et on fête les 100 ans de Naizianou en musique. Alors on va célébrer les 100 ans le 27 novembre, c'est un vendredi. Et on invite tout le monde, tous les gens du pays à venir. Il y aura des prestations pareilles qu'aujourd'hui. Mais sinon, ça sera une journée, on va célébrer avec un petit peu des stands un peu pour vous rappeler l'histoire de Naizianou et l'évolution. Mais tout au long de l'année, on fait des petits événements comme ce qui se passe aujourd'hui là, pour marquer toute l'année que voilà, Naizianou a 100 ans. Donc on aura bientôt au mois d'août, ça sera axé sur le patrimoine. Donc ça sera plutôt, on va voir ce qu'on va faire, axé sur la langue Djérou et sur l'histoire de Naizianou. Au mois de septembre, je dis comme ça, j'en profite pour dire, au mois de septembre, on a les 100 km pour Naizianou. C'est-à-dire qu'on va courir depuis Namelanga à Tchahouneuve avec les enfants des anciens élèves de Naizianou et les jeunes des tribus qui souhaiteront participé depuis Nomelangach, passant par Mou, jusqu'à Koumo, Tingeting, Lokin, Siloam, et on revient ici sur Nazianois Repené pour célébrer. On a décidé de faire les 100 km pour Nazianois au mois de septembre. Et au mois d'octobre, normalement, c'est prévu avec des pirogues de l'association Trois Amis, Fénano, et avec le CNC à Nouméa. Il y aura des sortes de voiliers, des catamarans qui vont venir. Normalement, on fait un petit parcours aussi pour marquer toujours les 100 ans de Djouaoulou à Easo et Easo au site Haïmadi et chez la ICRPN. Donc voilà, c'est un peu, on marque tout au long de l'année au lieu de faire un seul jour. Si vous voulez, le 27 novembre, ça sera plutôt un truc où on va se rencontrer, on va parler, les anciens élèves viennent pour... Mais c'est tout au long de l'année qu'on fête les 100 ans de Nazianois. On n'a pas voulu faire ça en un seul jour, c'est plusieurs jours. Puisque, c'est du côté du Wetch, du bassin Wetch, du consistoire Wetch. Et bien, Nazianous, c'est l'école de ce consistoire. Et qui dépend de ce consistoire. On a voulu ensemble fêter ensemble avec toute la population de Nazianous, qui est un collège, qui a un établissement qui a marqué toute l'île. Comme Havila, comme bien après Loraboula ou Natalo.
2: Voilà, c'était donc Robert Nahoué, directeur du collège de Nazianous, des propos recueillis par Gabriella Ouassaoumier. Et puis, des informations pour le week-end. Sachez donc que le collectif des familles endeuillées organise donc une journée en hommage à Yon Yon. Je vous livre ce communiqué à l'occasion du deuxième anniversaire de l'assassinat de Lionel Païta dit Yon Yon, survenu le 7 juin 2024. Le collectif des familles endeuillées tient à lui rendre un hommage respectueux et solennel. Deux années se sont écoulées depuis sa disparition, mais je cite le communiqué, son souvenir demeure vivant dans le cœur de sa tribu du pays Koutidjoubé à Kapoumé et de l'ensemble du pays Kanak. En cette date de mémoire, nous saluons la mémoire de Lionel Païta Diyoyo, dont le nom reste associé à une période marquante de l'histoire récente de notre peuple. Le collectif des familles endeuillées s'associe à la journée commémorative ce dimanche 7 juin 2026 en hommage à Yoyo, organisé par le comité local UC de Païta et l'association des jeunes de Netambokoma. À travers cet hommage, le collectif des familles endeuillées réaffirme son devoir de mémoire envers toutes les victimes des événements de 2024 et exprime sa solidarité à l'égard des familles qui continuent de porter le poids de l'absence du deuil. En ce jour de souvenir, nous honorons la mémoire de Yon Yon et de nos morts tombés pour la liberté et la dignité du peuple Kanak, que leur mémoire demeure vivante et qu'elle soit transgénérationnelle jusqu'à la pleine et entière souveraineté de Kanaki. Le collectif des familles endeuillées s'incline avec respect devant la mémoire de Lionel Païta dit Yon Yon et adresse ses pensées, son soutien à sa famille, à ses proches et l'ensemble de la tribu de Saint-Laurent à Païta. Fin de citation de cette communication du collectif des familles endeuillées. Et puis nous

0: Parlons des élections provinciales. Du côté de Yaté, le maire informe qu'une permanence exceptionnelle est organisée ce samedi 6 juin 2026 de 8h30 à 11h30 pour les électeurs de Yaté déjà inscrits sur la liste électorale générale mais non inscrits sur la liste électorale spéciale provinciale qui souhaitent déposer un dossier de demande d'inscription. Les natifs n'ont aucune démarche à effectuer, ils seront inscrits automatiquement. Le dépôt des dossiers pour l'inscription à la liste jusqu'au 8 juin 2026. La permanence de ce samedi 6 juin 2026 ne concerne que cette démarche. Fin de citation de cette communication. Du maire de Yaté, Louis Pidjo Homou. Et nous quittons donc le pays vers ce qui se passe sur le plan international en Australie, le retour compliqué des dernières poches de l'État islamique après plusieurs années passées dans le camp de Roj, dans le nord-est de la Syrie. 32 femmes et enfants liés à l'organisation ont finalement pu regagner l'Australie, comme nous vous le disions dans nos précédentes éditions. Et puis, sachez donc, à propos du carburant, depuis le 1er juin, les tarifs des carburants ont augmenté sur l'ensemble du territoire. Plus 18 francs pour l'essence sans plomb et plus 27 francs pour le gasoil. Le litre de gasoil a atteint désormais 222 francs et celui de l'essence sans plomb 191 francs.
1: Le rappel des titres.
0: L'essentiel de notre journal, invité de notre édition, Robert Kakoué, il est candidat donc en province sud. Il tire la liste Fair Pays. Et puis, le Collège Nazien nous fête son centenaire le vendredi 27 novembre pour rendre hommage aux autorités coutumières, à l'Église, notamment l'ENSIL et à l'ENSIL donc à l'époque et aux institutions ainsi qu'aux anciens élèves. Voilà, c'est donc la fin de notre journal. Merci de l'avoir suivi. Merci à toute l'équipe pour leurs diverses contributions à cette édition. Très bon après-midi sur Djido Radio.
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Et il est 13h sur les ondes de votre radio. On va se quitter et se retrouver lundi prochain. Je vous souhaite un excellent week-end à vous toutes, à vous tous. Prenez soin de vous sur les routes. Faites attention à vous, aux uns et aux autres. Et on se dit à lundi dans quelques instants. John Natanka qui va accompagner la platine K jusqu'à 15h30. 15h, il présentera le journal complet du Pacifique. Et ensuite, vous retrouverez Hélène. Ce samedi, ce sera Kenji qui sera avec vous. Vous savez tout sur Canal K. À lundi. Bon week-end.

0: Eh bien, vous écoutez Radio Tchido, eh bien, c'est avec cette superbe chanson composée et chantée par nos enfants, donc, de l'association Tofoki, que nous débutons cet après-midi sur les ondes de Tchido Radio. Un échange à travers cette association Tofoki, et nous avons donc Méline Epicalista, un membre de cette association du côté de DSM, qui vont nous faire découvrir un petit peu plus, donc, cette association. Donc, merci à Méline Epicalista d'être l'invité de cet après-midi, c'est dans le cadre de l'animation sur les ondes de Tchido Radio. Bonjour et puis merci à tous les deux d'être l'invité de cette émission cet après-midi. Bonjour.
1: Bonjour.
2: Bonjour. Bonjour. Les auditeurs et les auditrices.
0: Voilà, il faut parler, hein, parce que voilà, on est ici c'est pour découvrir un petit peu l'association Tofoki. Donc voilà, je vous le disais, c'est Méline Epicalista, membre de l'association Tofoki. Alors, pour nous lancer un petit peu sur ce partage cet après-midi, nous faire un petit peu l'historique ou l'histoire un petit peu de cette association. Tofoki, c'est déjà par le nom qu'on va devoir demander à Calista, peut-être, ou tous les deux, hein, de nous expliquer un petit peu le nom qui est donné un petit peu à l'association Tofoki.
2: Bonjour. Tofoki vient de la langue du Faga Ouvéa, qui veut dire la Renaissance. Renaissance. Au début, l'association, enfin, au début, c'était un mouvement qui s'appelait Marazia. Marazia, pour Makaranga, Ra pour Arawa. Et Zia pour Cloésia. C'est les trois résidences où les enfants, c'est tous les, là où ils habitent, enfin, tout l'association, la plupart, ils habitent dans les trois résidences. Mmh. Et c'est en 2025, l'année dernière, qu'on a changé, on a modifié le nom et on a pris par rapport à cette transmission culturelle. Et chacun a donné sa pensée pour essayer de trouver le nom de l'association. Et c'est un papa qui a trouvé le nom Tofoki, qui veut dire renaissance en langue Faga Ouvéa.
0: Alors, Méline, toi, tu fais partie un peu de ceux ou celles qui ont eu un petit peu l'initiative au départ de la naissance de l'association Tofoki. Tu étais aussi coprésidente, hein, on va dire. Comment est-ce que les choses ont pu démarrer à travers cette association? Est-ce que ça a été dur? Il y a eu des difficultés, notamment au départ, pour mettre en place, à savoir que DSM, c'est pas un petit quartier, hein, c'est aussi un quartier qui est assez large, comme RS, Tendu, enfin, tous nos quartiers populaires. Donc, comment est-ce que toi, à l'époque, tu as pu démarrer avec l'association? Alors, c'est Méline qui est coprésidente au départ de l'association.
3: Ben, pour moi, ça a bien démarré, vu que la première coprésidente, Katia, ben, ce que j'aimais bien avec elle, c'est que c'est elle qui gérait tout. Du coup, c'était facile pour moi parce que j'étais juste là pour la soutenir. Elle et les deux intervenantes, Calista et Joyce.
0: Et ça a été, vous étiez nombreux à l'époque ou vous étiez nombreux à l'époque pour pouvoir avancer un petit peu l'association?
3: Oui, on était, oui, ça va, on était nombreux.
0: À tout le quartier?
3: Oui. Mmh.
0: C'était quand même le quartier de DSM, c'est un petit peu tous les ethnies qui vivent dans ce grand quartier. Donc c'était tout le monde qui a pu participer un petit peu au niveau des démarches, justement pour se lancer un petit peu ou pour lancer un petit peu l'association depuis sa naissance. C'était en quelle année ça?
3: 2025.
0: 2025, oh, c'est pas trop longtemps là.
3: Non, c'était l'année dernière.
0: Alors, on va se tourner un petit peu vers Calista. Calista, qui est membre depuis un certain moment déjà dans l'association, donc beaucoup, beaucoup de manifestations ou activités qui sont un petit peu centrées au niveau de l'association Tofoki. Mais les activités qui sont menées à travers l'association, c'est plutôt la concentration au niveau de la jeunesse, hein, c'est un peu, on va dire, la transmission au niveau de culturel et puis tout ça, toutes les activités qui entourent un petit peu nos enfants. Parce que la plupart de nos enfants sont métis aujourd'hui et puis voilà, il faut vraiment cette transmission au niveau de la culture, n'est-ce pas, Calista?
2: Oui, ben, au départ, ben, nos ateliers, on avait mis en place avec les. On était 5 intervenants. Il y avait les deux frères Adilio Poacadou avec Ruben, Yopoué, Joyce Dupuy et Katia Wahia et moi-même, nous étions répartis dans 5 différents ateliers. Il y avait les contes, chants et danse en langue, la peinture, l'art et les plantes médicinales. Et c'est à partir de là qu'avec le travail que nous on faisait, à chaque fois on crée des nouvelles choses, mais toujours liées à la culture. Et là, on a voulu aller loin, dans le travail qu'on fait, parce qu'après, ce temps de travail, c'était le temps où les enfants n'étaient pas à l'école. Avec les événements qui ont eu lieu en mai 2024, nous, on s'occupait comme ça des enfants, parce que c'est les enfants des papas qui gardaient d'un bémol. C'était les papas qui gardaient c'était les enfants des papas qui gardaient d'un bémol. Nous, pour occuper les enfants, nous, on prenait avec nous. Sous le bâtiment là c'était un espace où c'était inoccupé, on prenait pour faire des ateliers. Et c'est comme ça que ça a démarré le travail. Et depuis l'année dernière, on a rajouté d'autres ateliers comme le tapas, la sculpture. Parce que la sculpture, c'était bien avant avec les papas, mais c'était que les papas devant des bémols de mai 2024 à décembre. C'était devant pour garder le magasin. Et nous, l'année dernière, on a repris ces mêmes activités. On a rajouté la sculpture, le tapas, ainsi le tressage. Mmh. Et au fur et à mesure, c'est pour voir aussi l'apprentissage et les compétences cognitives de l'enfant dans l'apprentissage culturel. Le développement, s'ils ont progressé au niveau des connaissances culturelles.
0: Là, quand tu parles de Calista, tu parles de la peinture, la sculpture, le tapas, tout ça. Donc, est-ce qu'il vous arrive un petit peu de faire venir ou d'inviter un peu nos artistes qui sont dans ces domaines-là, par exemple le tapas? Il faut sûrement trouver quelqu'un qui puisse expliquer aux enfants comment est-ce qu'on fait le tapas ou la peinture ou la sculpture.
2: Pour le tapas, c'est bon parce que ça va, parce que les papas faisaient eux-mêmes dans notre lieu, on appelle ça le QG. Mais les papas, à chaque fois, ils faisaient ça et les enfants, ils étaient là à regarder. Mmh. Et c'est lors des résidences culturelles qu'on va parler après, on discute après. C'est là que dans les intervenants exprès qu'on a invités pour ce travail-là, et c'est eux, pendant les résidences, qui expliquent à l'enfant comment se fait le tapas.
0: Et la peinture, tout ça, vous faites venir sûrement quelqu'un qui maîtrise bien le domaine, on va dire.
2: Oui, la peinture, c'est un de nos collègues, celui que j'avais dit tout à l'heure, j'avais annoncé son prénom, Adilio, parce que lui, il est connu, mais c'est lui notre intervenant. C'est lui qui fait la peinture avec les enfants, des tableaux et les banderoles, c'est avec lui.
0: Pareil pour la sculpture? Vous avez des gens sur place?
2: Oui, c'est ça. La sculpture, on a le vieux Loupa. Et c'est lui qui est responsable de la sculpture avec quelques papas de l'association. Et après, même d'autres papas qui ne savaient pas sculpter, il faut à mesure aussi. Ils ont commencé aussi à sculpter aussi au sein de...
0: C'est quand même, je pense à tout ce travail que vous faites au niveau de l'association, c'est quand même un travail qui est bien chargé, il faut s'occuper de tous ces enfants, il faut amener un petit peu ces enfants à l'apprentissage. Vous êtes tous des bénévoles, je pense.
2: Oui.
0: C'est un peu le sacrifice qu'on va dire.
2: Oui, c'est ça.
0: Mère de famille, comment est-ce que vous faites justement pour pouvoir... C'est pendant les périodes de vacances ou comment est-ce que vous faites au niveau de l'organisation de tous ces ateliers?
2: On débute la rentrée scolaire. C'est pareil, on commence à la rentrée et on termine à la fin de l'année. Mmh. Et c'est tous les mercredis qu'on fait nos répétitions. Et des fois, quand on est invité à des événements, on prend les mercredis, des fois le week-end et les jours fériés pour nos répétitions, pour préparer, pour les spectacles. Et
0: voilà. C'est important aussi, tout à l'heure, Calista, tu m'as parlé un petit peu du local, parce que c'est important aussi d'avoir un centre ou un local qui puisse permettre justement à des personnes comme vous, qui se sacrifient un petit peu à toutes ces manifestations ou ces activités pour pouvoir apprendre nos enfants. Est-ce que dans le quartier, vous avez un local qui vous permet de faciliter un peu les choses, on va dire.
2: L'année, on a commencé. On a pris le local là. C'était un local inoccupé. C'était ouvert parce que ça a été, ça a été détruit par, pendant les événements. Et nous, on a aménagé dedans, puis on a occupé. Mmh. Et jusqu'à que ça a redevenu, que la tension a diminué, et la mairie et le FSA, ils ont repris. Ça fait que nous, on n'a pas de local fixe. Nous, nos ateliers, on fait en plein air. Là, le plus souvent, on est au parc de DSM, avant l'école MDR. Là, il y a le terrain de pétanque. On fait nos ateliers sous le soleil. Et quand il pleut, ben nous, on est sous le bâtiment, dans le parking de Cruisia. Mmh. On n'a pas de... Pour le moment, on a rien. On a fait déjà la demande. La demande avec la SIC. Mais le souci qu'il y a eu, c'est que les assurances, ils prennent pas les résidences comme Makaranga, comme c'est des endroits rouges, ils appellent ça, hein, parce que avec la sécurité. Pour le moment, on a rien. On a fait déjà la demande. La demande avec la SIC, mais le souci qu'il y a eu, c'est que les assurances, ils prennent pas les résidences comme Makaranga, comme c'est des endroits rouges, ils appellent ça, hein, parce qu'avec la sécurité, ben, ils ne veulent pas le prendre, ils ne veulent pas assurer.

0: Un peu aux besoins de l'association? Non?
1: Non, pas forcément. C'est la mairie, c'est les espaces qu'on, par exemple, la maison de quartier, ben, nous donne à chaque fois l'espace là pour nos projets, nos événements, projets événementiels comme la résidence culturelle. Mais notre première résidence, on allait faire la mairie de la maison de quartier de Dembéa. Mais sinon, il n'y a pas vraiment d'aide qu'ils ont. Non, oui, c'est ça, on n'a pas vraiment d'aide de leur part.
0: DSM, c'est là où se trouve justement l'association Topoki. C'est, je disais tout à l'heure que c'est un quartier qui est assez large. Combien d'enfants en tout?
1: 17 à 20, 20 enfants,
0: 17 à 20.
1: oui.
0: Il y a des critères pour les enfants pour venir où
1: Non, c'est ouvert à
0: c'est
1: tous.
0: ouvert.
1: On a eu un bébé, son fils, c'était lui le plus jeune à l'époque. Il avait 2 ans, 1 an. Voilà. C'est jusqu'à 16-17 ans. Les premiers jeunes qui étaient avec nous. Voilà, les premiers enfants.
0: On a écouté un petit peu la chanson tout à l'heure qui parlait un peu du 24 septembre, donc c'est interprété par tous ces enfants donc de l'association Topoki. Donc est-ce que ça aussi, ça fait partie de notre culture, hein, c'est de les faire connaître un peu tous ces genres de chansons qui parlent du 24 septembre, ça parle de l'histoire aussi.
1: Oui, c'est ça. Cette chanson qui a été composée même devant le Dembia Mall, pendant là où on était à l'époque, le premier atelier, le premier local, ben, c'est venu comme ça. Il y a eu le, c'était un jour où on était assis, et puis avec tout ce que nous avons vécu, ben, c'est là que on a décidé de faire la chanson comme ça, écrire comme ça, puis arriver à la maison, travailler, puis après. Faire connaître aux autres collègues, et puis c'est comme ça que c'est parti le projet.
0: C'est un projet qui est assez bien parce que vous l'avez sorti aussi en clip, hein. Des fois, on voit un peu tous ces enfants qui chantent et puis qui pratiquent un peu la danse à travers cette chanson qui parle du 24 septembre.
1: Oui.
0: Donc c'est un joli clip aussi. Ça fait partie du projet de l'association.
1: Oui, c'est ça. Comme chaque année, nous l'année dernière, ben nous, on a l'association Tofoki, on a les projets phares, la résidence culturelle, on a la tribu des arts, on a l'enregistrement et le clip. Ça fait que le premier enregistrement, c'était la chanson 24 septembre, et puis la reprise de Monsieur Wayenetz qu'on avait pris. Oui. Et cette année, et ça c'était en 2024, en 2025, on a refait les mêmes projets, on refait les. On a fait deux compositions encore. La fin d'année, on a sorti encore deux chants. On a enregistré deux chants. Et le clip aussi qui va avec, on a fait là en avril 2026, qui va sortir pour les 2 semaines de juin. On va sortir le deuxième clip. Ça fait que c'est tous les projets que nous on fait par rapport à ce que nous on vit avec les enfants. Voilà.
0: Donc on voit un petit peu tout le travail que vous menez au sein de l'association Topoki. Donc il vous arrive, est-ce qu'il vous arrive justement dans le calendrier ou à l'année d'avoir des dates bien précises qui vous permettent un petit peu d'exposer, on va dire, d'exposer un peu le travail que vous faites pour que les parents de tous ces enfants viennent admirer un peu tout ce que vous faites au niveau de l'association?
1: Exposition, pas forcément, mais les parents, ils sont vraiment, ils sont aussi acteurs. À chaque fois, les parents, ils sont là, même pour les répétitions, pour tous nos déplacements. Ben, tous nos parents, ils accompagnent. Ils accompagnent les enfants, l'association. Ce qui est bien, c'est ça, c'est la motivation des parents, parce que ils sont fiers aussi que les enfants, ils s'occupent que de toujours rester derrière les écrans. Et voilà, ça. Ça les sont motivés pour accompagner l'association. C'est par rapport à ça, éloigner les enfants de toujours traîner dans le quartier. Mais avec tout ce que nous on fait, ben, ça occupe aussi l'esprit des enfants.
0: Je me rappelle un petit peu au tout début, à Calista, donc vous étiez venu, hein, c'est pas la première fois que vous arrivez sur les ondes, hein, pour pouvoir nous faire découvrir un peu l'association Topoki. Est-ce que vous avez eu la chance un petit peu d'organiser, on va dire, des petits concerts à travers l'association? Concerts de musique, je veux dire. Non?
1: Non, c'est seulement pour les...

0: pendant pour la tribu des arts, ben nous, c'est la tribu des arts, c'est un événement où il y a les artistes, les gens, ils viennent exposer ce qu'ils produisent dans l'année. Et nous, on invite aussi des groupes pour venir danser. Mais ce n'est pas forcément nous qui. C'est, voilà, c'est les invités qui viennent aussi animer la journée, chanter, danser, les troupes de danse. Et nous aussi, l'association, nous, nos enfants, ben, ils occupent la journée à faire montrer ce qu'ils ont fait, ils ont préparé. On a des chants en langue, des danses en langue. Et puis, voilà, animer la journée qu'avec ce que nous, on a fait, on a préparé.
1: Quel est l'objectif de l'association Topoké? Est-ce que c'est simplement de se concentrer sur le culturel ou parce qu'aujourd'hui, je pose cette question parce qu'aujourd'hui, on parle beaucoup de cette jeunesse. Quand on parle de la jeunesse, c'est nos enfants aussi qui sont touchés par l'alcool ou d'autres choses. Et est-ce que l'objectif de l'association, c'est d'encadrer un petit peu les jeunes ou d'éviter un peu qu'ils soient emportés ou et voilà que ce courant les emporte à travers l'alcool ou.
0: Oui, c'est ça, ben, c'est ça, c'est l'éducation. Nous, notre message fort, c'est l'éducation culturelle, comme l'éducation à la maison. Il faut que ça soit en relation. Parce que nous, on essaie de préserver nos enfants au maximum. À chaque fois, comment on leur. Par exemple, quand ils parlent entre eux, les enfants, on leur dit d'apprendre à bien parler entre eux, que de dire des mots vulgaires. C'est ça, nous, on éduque aussi, comme ça aussi, nos enfants de l'association. Il n'y a pas de. Parce que si c'est pour parler d'alcool, ben, ce sont les enfants qui sont vers 18, 19 ans, mais nous, on n'a pas cet âge-là dedans. C'est jusqu'à 12, 12 à 13 ans. Ça fait qu'ils ne sont pas encore dedans. Ben, nous, on ne voit pas comme ça les choses, mais c'est surtout pour que les enfants ils soient concentrés sur la transmission culturelle. Et c'est ce que je dis à chaque fois aux parents, c'est la transmission culturelle, c'est d'abord la maison. C'est d'abord la maison. Et nous, l'association Tofoki, nous, on apporte aussi, on donne la main aussi à cette transmission culturelle. Mais à la maison, par exemple, pour la langue, c'est ce que je dis à chaque fois. C'est ça mon message fort à chaque fois aux parents, c'est la langue maternelle. C'est important de toujours, parce que nos enfants aujourd'hui, ils parlent couramment le français. Et nous, ils ont du mal à parler leur langue. Ça fait que nous, on fait ce travail-là aussi, à chaque fois avec les enfants de l'association, et les parents, à chaque fois, on leur dit, faut pas oublier de toujours parler la langue maternelle, parce que c'est important. Et c'est pour cela, cette année, on a mis en place ce projet de la langue commune. On a une langue commune maintenant, on a choisi le Nadjoubéa pour après. Cette langue, ça nous permet de se communiquer entre nous, se comprendre. On va laisser le français, parce que là, on se communique français. Mais là, on a fait appel à un intervenant de Djoubéa, M. Kouandredi Kouba, que je salue de passage. On fait ce travail-là avec lui, c'est pour ça, c'est pour cette transmission culturelle au niveau de la langue, parce que c'est notre identité. Et voilà.
1: Il y a beaucoup de domaines parce que la jeunesse aujourd'hui, c'est eux demain, hein, c'est eux pour l'avenir de ce pays. Donc, on voit un petit peu cette association Topoki. Kalissa, tu parlais un petit peu de cette transmission au niveau de la langue et c'est important aussi par rapport à l'ALK, l'Académie des langues Kanak. Donc, est-ce que vous y pensez un petit peu à l'Académie des langues d'intervenir un petit peu à travers ce passage pour justement, on parle de la transmission, c'est ça aussi, c'est aussi un soutien au niveau de l'Académie de langue pour pouvoir vous aider un petit peu à nos enfants de parler nos langues, hein, parce que. Non,
0: Non, on n'a pas encore pour le moment,
1: pas pour le
0: oui, pour le
1: moment.
0: moment, mais peut-être vous ça donne une idée de. Mais voilà, pour le moment, on est sur une langue commune, c'est le Nadjoubéa.
1: Nadjoubéa.
0: Mais si un jour il faut aller aussi, faut apprendre aussi d'autres langues, ben on ferme pas les portes. Mais pour le moment, on reste, c'est juste pour que l'enfant il saisisse l'importance de préserver la langue maternelle. Parce qu'à chaque fois, je leur dis, ici en Kanaky, on a 8 pays, on a 8 régions. Et dans ces régions, c'est composé de différentes langues kanak. Et on a 28 langues kanak et certaines langues sont en danger. Et c'est pour ça que c'est important de. faire cet éveil de voilà, puis se
1: J'aurais bien voulu, Kalissa, de poser aussi cette question, parce qu'on parle de ces domaines qui sont assez importants au niveau de la vie de, nos, de la jeunesse. Hein. Il y a aussi, on parle aussi de toutes sortes de maladies aujourd'hui qui touchent un petit peu tout le monde. Hein. Donc, on vit avec des cancers, on vit avec l'obésité, on vit avec des tas de maladies. Hein. Il y a RARA. Et puis, est-ce que, au niveau de l'association, vous y pensez aussi à faire intervenir un petit peu toutes ces personnes qui sont qualifiées dans le domaine de la médecine ou un truc comme ça pour pouvoir partager justement les informations au niveau de la santé, on va dire?
0: Oui, l'année dernière, on avait déjà invité lors de la deuxième résidence culturelle qui a eu lieu au Picoma, sur Terre Coutumière. Il y avait une association au niveau, je crois que c'est quoi le nom de... Il y avait quelqu'un qui est venu, je ne sais plus comment s'appelle la dame, au niveau, pour parler au niveau santé, la nutrition, c'était de la surveillance tout ce qui est alimentaire, tout ce qu'on doit manger, tout ce qu'on ne doit pas manger. Mais la dame, elle est venue nous voir, et puis les enfants, ils ont fait des jeux ateliers avec la dame, avec les images et tout. Oui. On a fait la prévention.
1: C'est intéressant. Et puis, on va parler maintenant de ce projet hein, qui est prévu donc la semaine prochaine, à partir du lundi 8 juin. Alors, c'est quoi ce projet? Est-ce que vous pouvez nous donner un peu plus de renseignements ou de détails à travers ce qui est prévu donc pour lundi prochain?
0: Ben, lundi 8 au vendredi 12, il y aura lieu sur Dimbert-sur-Mer à la résidence... Makaranga, notre troisième résidence culturelle. La résidence culturelle, on fait venir des intervenants comme le DMTCPO, la Filoche. Ils viennent nous donner la main, à nous, l'association, pour occuper les enfants pour cette transmission culturelle à travers le tapa, la sculpture. Dernièrement, il y a eu aussi la monikanak. On a aussi le tressage, les flûtes. C'est tout ça. Et on a un thème dans ce travail-là, on va travailler autour d'un thème. L'année dernière, c'était sur l'igname, le calendrier de l'igname. Et cette année, on va repartir encore sur le calendrier de l'igname. Et toute cette semaine-là, il y aura les intervenants fixes, comme les ateliers tout à l'heure que j'ai énumérés. Il y aura aussi les intervenants de passage. Comme pour les compteurs, ils vont venir seulement le soir pour compter, puis ils repartent. Les intervenants fixes, c'est ceux qui vont rester avec nous du lundi au vendredi. Et il y aura aussi peut-être M. Gaudin aussi qui va passer aussi. Il y a... J'invite aussi M. Toko Janai aussi pour parler aussi de leur domaine au niveau... Parce que ce sont des personnes aussi qui apportent aussi leur pierre au niveau de la transmission culturelle. Et puis ça, ce sont des invités de passage, ils vont passer seulement pour poser aussi leur empreinte lors de la résidence culturelle.
1: C'est le thème, c'est l'igname, c'est quelque chose aussi qui est aussi important au niveau culturel hein, de chez nous. Donc, quelles sont les personnes qui sont invitées justement pour pouvoir partager un petit peu l'histoire de l'igname, justement pour que les enfants s'imprennent un petit peu sur l'histoire de l'igname?
0: Oui, on a Vincent Djamali, c'est ceux qui sont engagés au niveau de... Ce sont des personnes qui sont engagées aussi dans le travail culturel. À chaque fois, par exemple, il y a des événements culturels dans le Nord, mais ces personnes-là, ils sont toujours... on va toujours les voir à la télé ou sur les réseaux. Mais comme il y a Vincent Djamali, normalement, il y a Junior Touyada, Michel Aramiou, Kena Poignena. On a le nom du sculpteur, j'ai pas son nom. Ils m'ont juste dit qu'il y a un sculpteur du Nord, mais j'ai pas son nom. Enfin, c'est ces personnes-là que nous, on travaille avec eux depuis l'année dernière.
1: Donc, c'est un appel peut-être à lancer à tous les enfants. C'est uniquement réservé aux enfants, hein, c'est ça?
0: Non, on fait une ouverture, mais voilà. On fait une ouverture aussi par exemple, là, on va faire dans la résidence Makaranga. Et si les enfants de la résidence, ils sont intéressés, ben, ils sont les bienvenus.
1: Ben, on va se tourner un petit peu à Méline. Méline, est-ce que tu peux rajouter quelque chose par rapport à la résidence qui est prévue donc le lundi 8?
2: Ce que je peux dire, c'est gratuit, c'est ouvert à tous les enfants. Mais mon parent qui a envie de venir apprendre une activité,
1: sont les bienvenus.
2: Sont les bienvenus, oui. Et ce qui est bien, c'est qu'il y aura plusieurs activités. Et ça commence de 8h et ça termine à
0: 17h.
1: Est-ce que ça, cet événement est marqué justement pour profiter un peu des vacances, parce que c'est bientôt les vacances de tous les enfants, donc c'est de faire participer nombreux, tous ces enfants qui sont en vacances, de participer à cette résidence culturelle qui se trouve du côté. C'est bien dire le lieu pour que les gens ou les enfants qui sont dans les autres quartiers qui puissent bien aussi, c'est ouvert aussi pour eux.
2: Oui, c'est ouvert à tous.
1: C'est ouvert à tous. Et c'est gratuit.
2: Et c'est gratuit.
1: Un dernier mot peut-être pour soutenir peut-être ou faire appel à les papas, parce que voilà, vous travaillez, hein, on parle moins des papas, mais je pense que les papas aussi dans le quartier vous soutiennent beaucoup, hein, parce que sans les papas, c'est un petit peu, on va pas dire compliqué, mais je veux dire, c'est quand même des enfants, et puis il faut les encadrer, il faut cet apprentissage, hein, au niveau culturel, au niveau tout à l'heure, vous avez cité plein de choses tout à l'heure, au niveau de tout ça, donc vous avez quand même le soutien de tous nos papas du quartier de DSM, hein, faut pas...
2: Oui, bien sûr, on ne les oublie pas. Il y a toujours les papas.
1: On dirait qu'on n'a pas envie de parler de tous les papas ou deux. Hein.
0: Mais si, on salue nos papas de passage, parce oui, que voilà. C'est grâce à eux que nous, l'association, on est toujours là. Parce que c'est eux qui nous motivent. Des fois, il y a des hauts et des bas, mais c'est toujours eux qui sont toujours là pour nous donner la force. Et ils sont toujours motivés quand on dit qu'on a un projet, on va faire ceci, cela. Ils sont toujours les premiers. Ok, allez, eux, ils ne réfléchissent pas. Allez, ils foncent, quoi. Bah, ok, on sera là toujours pour nous accompagner. C'est toujours le mot d'un des papas. À chaque fois, il nous dit ça.
1: Voilà, pour terminer notre partage cet après-midi sur les ondes, sur l'association Topoki. C'est Méline. Ancien co-présidente donc de cette association, et puis Calista, membre de cette association, qui était venu donc en direct, hein, cet après-midi sur les ondes pour nous parler un petit peu de toutes ces activités menées par l'association Topoki du côté de DSM, il faut bien préciser. La résidence culturelle est prévue la semaine prochaine à tous nos enfants qui seront donc en vacances. Allez-y, la porte est grande ouverte, allez apprendre plein de choses au niveau de la culture, de la peinture, de la sculpture, du tapas, et puis des danses, de la musique. Vous avez tout sur place vers DSM, donc allez-y les enfants. C'est à partir de lundi jusqu'au 10 juin, c'est ça ?
0: 12.
1: Jusqu'au 12, voilà, je me trompe, mais voilà. Donc vous avez toutes ces semaines-là, avant de reprendre le chemin pour le dernier trimestre, donc on apprend toujours, il faut y aller. Je vous laisse quand même le dernier mot, voilà, il est de coutume à ce genre de partage, de laisser le dernier mot toujours aux invités. Donc vous étiez l'invité de cette émission ou de ce partage, on va dire, cet après-midi pour nous parler de Topoki. Le dernier mot, c'est toujours réservé à vous deux, donc je vous laisse le dernier mot. Là c'est le projet, mais je pense qu'il y a aussi d'autres projets, hein, avant la fin de l'année.
0: Oui,
1: je vous laisse le soin.
0: On a encore d'autres projets dans l'année. Ça va suivre après la résidence culturelle, on aura la tribu des arts, et puis encore une fois on va partir sur les enregistrements pour avec nos nouvelles créations. Et là demain samedi, nous on va faire le tour de Païta par rapport au projet Nadjoubéa. On va aller visiter des tribus qui parlent le Nadjoubéa. Là maintenant on sera sur Païta demain samedi, et puis après on aura Ounia après aussi. Ça c'est vrai qu'on a plein de projets. Et voilà, avant tout, avant de terminer, je voudrais remercier vous, Radio Dido, de nous avoir invités. Et voilà, aux auditeurs, auditrices, n'oubliez pas, si vous êtes intéressés, vous êtes les bienvenus pour bienvenue.
1: La résidence.
0: Bienvenue pour venir participer à la semaine de la troisième résidence culturelle du lundi au vendredi 12 juin. Voilà, merci. Oleti.

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Eh bien, vous écoutez Radio Tido, c'est le journal du Pacifique. Helino en approche. Les communautés du Pacifique sont invitées à se préparer. L'OMM confirmant l'évolution de la situation. Le Centre climatique régional du Pacifique, Pacifique RCC, attire l'attention sur la dernière mise à jour Helino Fallanina, publiée par l'Organisation météorologique mondiale, OMM, qui signale un changement important et accéléré des conditions de l'océan Pacifique à l'approche du second semestre 2026. Une nouvelle mise à jour de l'OMM sur El Niño La Niña indique une probabilité de 80% qu'un événement El Niño se produise entre juin et août 2026. Il est fort probable que cette situation se poursuive au moins jusqu'au novembre, environ 90%. Malgré certaines incertitudes quant à l'intensité et au moment du pic d'El Niño, la plupart des modèles de prévision indiquent qu'il sera au moins modéré, voire fort. Les bulletins El Niño de l'OMM constituent la source d'information la plus fiable au monde pour les gouvernements, les organisations humanitaires et les secteurs sensibles au climat tels que l'agriculture, la santé, l'énergie et la gestion de l'eau. Ils reposent sur un consensus de modèles issus des centres de production mondiaux de l'OMM, experts des services météorologiques et hydrologiques nationaux et de centres de prévision climatique du monde entier et sont produits grâce à une collaboration entre l'OMM et l'Institut international de recherche sur le climat et la société IRI. La science est formelle. El Niño arrive à nos portes dans les prochains mois avec une certitude de 90%. Le monde doit le considérer comme l'alerte climatique urgente qu'il représente. Les conditions d'El Niño alimenteront le réchauffement climatique. Les impacts seront encore plus violents, se propageront plus loin et franchiront les frontières à une vitesse dévastatrice. La seule réponse efficace est une action climatique à la hauteur de la crise. Mettre fin à notre dépendance aux énergies fossiles, accélérer la transition vers les énergies renouvelables, protéger les plus vulnérables et mettre en place des systèmes d'alerte précoce pour tous, a déclaré le secrétaire général de l'ONU Antonio Guterres dans sa déclaration vidéo. Une prévision régionale ou mondiale d'El Niño est un point de départ, mais elle ne nous fournit pas toutes les informations nécessaires à la prise de décision. Les impacts climatiques se manifestent différemment en Mélanésie, en Polynésie et en Micronésie, parfois de manière très différente. Le réseau des centres régionaux du climat du Pacifique encourage vivement les collectivités, les élus locaux et les planificateurs à consulter leurs services météorologiques et hydrologiques nationaux pour obtenir des prévisions climatiques locales adaptées à leur situation géographique. C'est précisément le rôle de ces services, de ce type de conseil ancré dans la réalité locale, permet aux populations de prendre des décisions concrètes, a déclaré Dr Simon Magri, président du comité de gestion des centres régionaux du climat du Pacifique. Il a expliqué que la combinaison du réchauffement des températures océaniques, des signaux atmosphériques et de la concordance des modèles permet d'affirmer avec une grande certitude qu'El Niño est en train de se développer. Pour les communautés des îles du Pacifique, c'est crucial car El Niño influence les régimes de précipitation, les risques de sécheresse, l'activité cyclonique tropicale et les conditions océaniques dont dépendent les populations pour leur alimentation et leurs moyens de subsistance. Il est temps d'y prêter attention, a-t-il déclaré. Il est important de noter que les El Niño et la Niña ne sont pas les seuls facteurs influençant le climat régional et que l'intensité des signaux ENSO ne correspondent pas directement à l'ampleur de leur impact local. Les prévisions saisonnières régionales et nationales produites par les centres climatiques
politiques régionaux de l'OMM, les forums régionaux sur les perspectives climatiques et les services météorologiques et hydrologiques nationaux demeurent la source la plus fiable d'orientation concrète. De fin avril à mi-mai, la température de surface de la mer dans le Pacifique équatorial centre-oriental, la zone utilisée comme référence de surveillance, approchait les seuils d'El Niño, selon les observations de différentes plateformes utilisées par l'OMM. Ces anomalies de surface croissante sont alimentées par des conditions de subsurface exceptionnellement chaudes dans le Pacifique tropical, avec des températures dépassant de 6 degrés Celsius la moyenne et constituant un important réservoir de chaleur qui contribue au réchauffement de surface observé. Parallèlement, l'indice d'oscillation australe, qui est la composante atmosphérique d'El Niño, est également cohérent avec le développement des conditions d'El Niño. Nous devons nous préparer à un épisode d'El Niño potentiellement puissant qui aggravera la sécheresse, les fortes pluies et augmentera le risque de vagues de chaleur tant sur la Terre que dans les océans. Le dernier épisode d'El Niño en 2023-2024 a été l'un des 5 plus intenses jamais enregistrés et a contribué aux températures records que nous avons observées en 2024, a déclaré la secrétaire générale de l'OMM, Céleste Saouloff. La communauté de l'OMM suivra de près l'évolution de la situation dans les mois à venir afin d'éclairer les décisions des gouvernements, des organisations humanitaires et des secteurs sensibles au climat. Les prévisions saisonnières et les alertes précoces sont essentielles pour sauver des vies et atténuer l'impact sur nos économies et nos communautés, a déclaré Saouloff. Le Premier ministre de Papouasie-Nouvelle-Guinée appelle à l'unité, au respect et au processus constitutionnel alors que le Parlement entame des discussions historiques à Bougainville. Le Premier ministre de la Papouasie-Nouvelle-Guinée, James Marape, a appelé son pays à aborder la question de Bougainville avec sagesse, respect et unité alors que le Parlement entame ce qu'il a décrit comme l'un des débats les plus importants de l'histoire de la nation. S'exprimant aujourd'hui au Parlement lors du débat sur le rapport du comité bipartisan sur Bougainville, le Premier ministre Marape a déclaré que le pays avait atteint un moment décisif dans l'achèvement d'un processus de paix entamé il y a plus de 20 ans. Cette année marque le 25e anniversaire de la signature de l'accord de paix de Bougainville en 2001 et près de 51 ans depuis l'indépendance de notre nation, a déclaré le Premier ministre Marape. Alors que nous célébrons le 50e anniversaire de la Papouasie-Nouvelle-Guinée, le Parlement porte désormais la responsabilité historique de contribuer à la conclusion de ce chapitre de notre histoire commune avant d'entamer ensemble une nouvelle phase. Dans une déclaration, le Premier ministre Marape a remercié les membres du comité bipartisan pour leur contribution à l'échelle nationale et a rendu hommage aux dirigeants actuels et passés qui ont contribué au processus de paix. Il a rendu hommage à des dirigeants tels que l'ancien Premier ministre Féus Mekeri Morauta, l'ancien président de Bougainville Féus Joseph Kabouy, l'actuel président de Bougainville Ismaël Toroama, l'ancien président John Momis et bien d'autres qui ont contribué au maintien de la paix. Le Premier ministre Marape a déclaré que l'histoire de Bougainville et celle de la Papouasie-Nouvelle-Guinée étaient profondément liées. Pour le meilleur et pour le pire, Bougainville a toujours fait partie de l'histoire de la Papouasie-Nouvelle-Guinée, a-t-il déclaré. L'histoire de Bougainville et de la Papouasie-Nouvelle-Guinée ne peut être définie uniquement par des puissances étrangères, des frontières coloniales ou des institutions internationales. En fin de compte, notre avenir nous appartiendra. Le Premier ministre Marape a rappelé au Parlement que l'accord du paix de Bougainville avait permis d'instaurer la paix avec succès pendant 25 ans. Depuis 2001, aucun coup de feu n'a été tiré dans le conflit entre Bougainville et la Papouasie-Nouvelle-Guinée, a-t-il déclaré. Ce succès à lui seul nous prouve que la paix et le dialogue fonctionnent. Il a reconnu les sacrifices consentis pendant le conflit de Bougainville par les civils, les policiers, les militaires, les résidents et les Bougainvillais qui ont souffert durant la crise.
Nous devons réfléchir honnêtement aux souffrances du passé tout en façonnant un avenir qui respecte les aspirations de Bougainville et préserve la paix et la stabilité pour tous. Le Premier ministre Marape a souligné que le Parlement devait aborder la question avec prudence, notamment ce qui concerne la sécurité, la gouvernance, la viabilité économique et les relations futures entre Bougainville et la Papouasie-Nouvelle-Guinée. Je parle avec mon cœur et avec mon esprit, a-t-il déclaré. Mon cœur comprend les aspirations du peuple de Bougainville. Ma raison me dit est que nous devons également examiner attentivement les mécanismes de sécurité, la viabilité économique, les structures de gouvernance et les relations à long terme. Le Premier ministre Marape a réaffirmé que toute voie future continuerait de respecter les procédures constitutionnelles. La Constitution est claire, a-t-il déclaré. Le résultat du référendum est important et doit toujours être respecté, mais le Parlement doit également prendre des décisions conformément aux dispositions constitutionnelles et après consultation. Il a rappelé au Parlement que l'article 342 de la Constitution exige des consultations et un dialogue continu avant, pendant et après les décisions parlementaires. Le Premier ministre Marape a également assuré aux dirigeants de Bougainville que des solutions pacifiques continueraient de guider le processus. Nous avons envoyé des forces de police et de défense à Bougainville pendant les années de crise et nous savons où cela nous a mené, a-t-il déclaré. Nous ne devons jamais retourner au conflit. Le Premier ministre Marape a déclaré que quel que soit le résultat final des travaux du Parlement, les relations entre Bougainville et la Papouasie-Nouvelle-Guinée devaient rester fortes. Si le Parlement dit non, il ne peut pas s'agir d'un simple non sans solution. Si le Parlement dit oui, il ne peut pas se contenter de dire oui sans tenir compte des réalités pratiques. Nous devons trouver des solutions qui permettent à notre peuple de continuer à marcher ensemble. Le Premier ministre Marape a révélé que des discussions entre le gouvernement national et le gouvernement autonome de Bougainville avaient déjà exploré plusieurs modalités de gouvernance future et modèles de relations. Il existe de nombreux modèles à travers le monde où des nations et des territoires entretiennent des relations uniques tout en préservant la stabilité et la prospérité, a-t-il déclaré. L'objectif n'est pas la division pour le plaisir de diviser, l'objectif est une paix durable, la prospérité et puis la dignité. Le Premier ministre Marape a également partagé une réflexion personnelle sur ses liens avec Bougainville. Sans l'aide des missionnaires de Bougainville qui ont secouru mon père lorsqu'il était orphelin il y a de nombreuses années, je ne serais peut-être même pas là aujourd'hui, a-t-il déclaré. Ainsi, lorsque je m'adresse aux habitants de Bougainville, je parle non seulement en tant que Premier ministre, mais aussi en tant que membre de ma famille. Le Premier ministre Marape a conclu en appelant tous les Papouasie-Nouvelle-Guinéens à aborder les prochaines discussions parlementaires sans crainte. La plus grande peur, c'est la peur elle-même, a-t-il déclaré. Nous ne devons pas craindre cette conversation. Nous devons faire confiance à notre constitution, faire confiance à nos dirigeants, faire confiance à notre peuple et trouver des solutions ensemble. Le gouvernement devrait présenter officiellement la semaine prochaine au Parlement les procédures gouvernementales relatives à Bougainville. Le Premier ministre Marape a proposé que les processus parlementaires relatifs à Bougainville soient conclus aux alentours du 10 août 2026, date qui coïnciderait avec le 25e anniversaire de l'accord de paix de Bougainville. Le Japon et puis les Palau s'accordent sur Palme 11 et les priorités du Pacifique. Le Japon a réaffirmé son soutien continu aux Palau et son engagement à renforcer sa coopération en amont des importantes réunions régionales du Pacifique à la suite des entretiens entre le ministre japonais des Affaires étrangères Motegi Toshimitsu et le président des Palau Surendel Whip à Tokyo. La réunion a eu lieu mardi en marge du sommet des états insulaires sur les océans organisé par la Fondation Nippon à Tokyo du 3 au 4 juin. Au cours de cette réunion, le ministre des Affaires étrangères Motegi a réaffirmé l'engagement du Japon à soutenir les Palau dans de nombreux secteurs. Le ministre Motegi a exprimé son intention de continuer à soutenir les efforts de Palau dans un large éventail de domaines tout en tenant compte des besoins de Palau conformément à la vision de la FOIP mise à jour
jours. Le ministre japonais des Affaires étrangères a également souligné l'importance de travailler en étroite collaboration avec les Balaouf qui s'apprêtent à assumer la présidence du Forum des îles du Pacifique. En outre, le ministre Motegi a déclaré qu'il souhaitait travailler en étroite collaboration avec Palaouf, prochain président du Forum des îles du Pacifique, FIP, en vue du succès de la 11e réunion des dirigeants des îles du Pacifique, Palme 11, et qui devrait se tenir au Japon l'année prochaine, et de la réunion ministérielle intérimaire du Palme qui devrait se tenir auparavant. Le président WIPA a remercié donc le Japon pour son soutien indéfectible et son aide au développement des Palaouf. Il a exprimé sa gratitude au gouvernement et au peuple japonais pour leur contribution et a affirmé son engagement à collaborer étroitement avec le Japon pour le développement accru des relations Tohoku-Betsu entre les deux pays. Et cette réunion a mis en lumière les relations étroites entre le Japon et les Palaouf, alors que les deux pays se préparent à d'importants engagements régionaux, notamment Palme 11 et des discussions sur le développement du Pacifique et la gouvernance des océans. L'Australie réaffirme son engagement vers Tuvalu lors de la visite du gouverneur général, le premier ministre par intérim et ministre des Finances et du Développement économique de Tuvalu. Panapasi Nelson a souligné que le changement climatique et le soutien aux Tuvaluans s'installant en Australie étaient des questions clés lors de ses entretiens avec le gouverneur général australien Sam Mostyn à Funafuti. La réunion de mardi a réaffirmé l'étroit partenariat entre Tuvalu et l'Australie. Les discussions portant sur la coopération dans le cadre de l'Union de Falepi, la résilience climatique, l'aide au développement, la sécurité nationale et le soutien aux Tuvaluans s'installant en Australie. Nelson a reconnu le soutien continu de l'Australie à travers des initiatives majeures, notamment le projet d'adaptation côtière de Tuvalu, le Centre national de sécurité et de coordination et le soutien budgétaire. Évoquant les défis auxquels le pays est confronté, Nelson a déclaré « Le changement climatique demeure la plus grande menace pour notre nation. La montée du niveau de la mer n'est pas une simple possibilité lointaine pour Tuvalu, c'est une réalité que nous vivons au quotidien. » Le Premier ministre par intérim a également partagé l'expérience des Tuvaluans s'installant en Australie dans le cadre du programme de mobilité Philippique, notamment les difficultés liées au logement et au transport, et s'est félicité de la poursuite de la coopération à mesure que le programme se développe. En réponse, le gouverneur général australien Mostyn a réitéré l'engagement de l'Australie envers Tuvalu et a réaffirmé l'importance du partenariat spécial entre les deux pays dans l'esprit de Falepi. Le projet portuaire du Quad au Fidji va remettre en question la domination de la Chine sur la chaîne d'approvisionnement dans le Pacifique. Un projet des États-Unis, du Japon, de l'Inde et de l'Australie visant à investir conjointement dans les infrastructures portuaires des Fidji constitue un pas vers la contestation de l'hégémonie chinoise sur les chaînes d'approvisionnement de la région, tout en signalant aux pays insulaires du Pacifique que les quatre pays régionales peuvent leur offrir une meilleure solution que Pékin, ont déclaré des experts à Radio Free Asia. Le plan a été dévoilé en début de semaine à New Delhi après une réunion des ministres des Affaires étrangères des pays membres de l'Alliance du dialogue quadrilatéral de sécurité Quad. Les Fidji ont probablement été choisis en raison de leur situation stratégique en tant que point de convergence de nombreuses routes maritimes mondial, a déclaré Gregory Brown, directeur de l'Alliance Future Initiative, un groupe de réflexion basé à Washington à RFA. Les Fidji se situent au carrefour du Pacifique Sud et constituent une plateforme logistique naturelle pour toutes les marchandises circulant entre l'Australie, la Nouvelle-Zélande et l'ensemble de l'archipel, a déclaré Brown. Si l'on veut construire un port qui dessert tout le Pacifique, il faut le construire au carrefour des routes
route maritime et c'est Suva, le point névralgique de la région. Selon une fiche d'information publiée par le département d'État américain, la réunion de mardi a porté sur la sécurité maritime et transnationale, la prospérité et la sécurité économique, les technologies critiques émergentes, ainsi que l'aide humanitaire et les interventions d'urgence. À la suite de la conférence du partenariat Quad sur les ports du futur, organisée en Inde en octobre 2025, le Quad s'est engagé à identifier les projets portuaires essentiels qu'il peut soutenir afin d'accroître le commerce et la prospérité économique en augmentant les infrastructures et les capacités portuaires des principaux corridors indo-pacifiques, indique la fiche d'information. Par conséquent, nous sommes fiers d'annoncer que les pays du Quad travailleront avec le gouvernement fidjien pour faire progresser les infrastructures portuaires et les activités connexes dans le pays. Ce projet portuaire constituerait un important projet d'infrastructure occidentale dans une région qui a connu une augmentation des investissements chinois ces dernières années, alors que Pékin et l'Occident rivalisent d'influence géopolitique. Grâce à ce projet portuaire, le Quad espère faire comprendre aux Fidji et aux autres pays insulaires du Pacifique qu'il existe des alternatives à une collaboration étroite avec la Chine. Ces dernières années, Pékin investit massivement dans les infrastructures des îles du Pacifique dans le cadre de son initiative Ceinture et Route. Ce plan a été critiqué comme un piège de la dette. Les pays partenaires empruntent donc massivement pour financer des ponts, des routes ou des ports maritimes, mais lorsqu'ils peinent à rembourser, la Chine gagne en influence et en contrôle. Les Fidji doivent environ 110 millions de dollars américains aux banques d'État chinoises, soit environ 6,5% de leur dette extérieure, selon leur ministère des Finances. Bien que ce chiffre soit relativement faible comparé à d'autres créanciers, comme le Japon, 9,7%, la Banque mondiale, 36,3%, et la Banque asiatique de développement, 38,7%. Les prix de ces autres grands créanciers sont très avantageux et assortis de délais et de remboursements plus longs que les prix chinois. Le modèle chinois dans le Pacifique repose sur les prêts, a déclaré Brown. La dette devient un instrument stratégique. Brown a fait remarquer que le plan du Quad consiste à financer le projet portuaire des Fidji, principalement par le biais de subventions, permettant ainsi à Suva d'éviter de tomber dans le piège de la dette. La Chine prête, le Quad donne, a-t-il déclaré. Pour un pays de la taille des Fidji, c'est tout le calcul. La Chine octroie également des subventions à ses partenaires internationaux, mais dans une proportion bien moindre que les États-Unis. Selon un rapport de mars 2025 de l'Institut Brookings, basé à Washington, les dépenses d'aide chinoises représentaient environ 14,6% de celles des États-Unis entre 2013 et 2018 et les subventions ont constitué 47,3%. Le rapport indique que les subventions sont des projets d'aide étrangère traditionnelle au sens occidental du terme et précise qu'il s'agit d'une idée fausse et courante selon laquelle l'initiative chinoise Ceinture et Route serait une forme d'aide. Néanmoins, la perspective d'un partenariat avec Pékin pour ces projets est séduisante. Brown a rappelé comment le premier ministre fidjien Sitiveni Rabuka avait visité des ports lors d'une visite en Chine en 2024 et discuté de partenariats potentiels pour la modernisation des ports. Le Quad n'a pas choisi Fidji au hasard, a-t-il déclaré. Cette proposition est une contre-offre directe. Il a déclaré que les Fidji sont la nation insulaire la plus grande et la plus visible du Pacifique et que si le projet aboutit, il enverrait et donc un message qui résonnera dans toute la région. Je pense que tout l'enjeu est de montrer aux pays insulaires du Pacifique qu'il existe une meilleure offre que celle de Pékin, a déclaré Brown. Si le projet portuaire du Quad aux Fidji s'avère concluant, le contexte pourrait être propice à la modernisation des ports dans d'autres parties de la région. Le secrétaire d'État américain Marco Rubio a déclaré lors d'une conférence de presse suivant la réunion du Quad que le projet fidjien servirait de modèle pour d'autres projets à l'avenir. Les infrastructures portuaires dans le Pacifique sont absolument
mot nécessaire, a déclaré Cléo Pascal, chercheuse principale à la Fondation pour la défense des démocraties, un institut de recherche basé à Washington, à RFA. Le choix des Fuji constitue une première étape relativement facile, un lieu prestigieux qui correspond aux priorités australiennes et indiennes, a-t-elle déclaré. Idéalement, le prochain choix portera sur des infrastructures dans des lieux et qui auront un impact encore plus fort et marqueront une différence significative, comme le port de Binan aux îles Salomon. Elle a également noté que les pays insulaires du Pacifique qui reconnaissent encore Taïwan, les îles Marshall, les Palau et Tuvalu seraient mûrs pour une coopération avec le Quad, car les projets d'infrastructures chinois dans ces pays seraient problématiques du point de vue de Pékin. Je pense qu'il s'agit d'un projet pilote. S'il est concluant, nous le reproduirons, a déclaré Brown. La vraie question est de savoir si le Quad peut mener à bien ce projet dans les délais et le budget imparti. Bien que le port ait été annoncé, sa construction ne commencera pas du jour au lendemain, car les Fuji n'ont pas encore donné leur accord pour le projet, a déclaré le ministre fidjien des Affaires étrangères, Sakiasi Dittoka, aux médias indiens Hindu. Dittoka a confirmé que les Fuji étaient en discussion avec le Millennium Challenge Corporation, MCC, une agence d'une étrangère bilatérale américaine, au sujet des infrastructures portuaires. Le département d'État américain a annoncé en mars que le MCC avait signé un accord avec les Fuji pour une subvention de 12 millions de dollars américains destinée à soutenir les études de conception et de faisabilité qui, selon Dittoka, étaient axées sur les ports et l'environnement réglementaire des entreprises aux Fuji. Interrogé sur le port et sur une initiative de surveillance maritime discutée lors de la réunion du Quad, le porte-parole du ministère chinois des Affaires étrangères, Mao Ning, a réaffirmé la position de la Chine sur le Quad, selon laquelle la coopération entre les pays ne doit pas viser une tierce partie et que la Chine s'oppose à la formation de groupements exclusifs ou à l'engagement dans une confrontation en bloc. Outre la surveillance portuaire et maritime, d'autres projets dévoilés lors de la réunion comprenaient un cadre d'investissement minier, une initiative sur la sécurité énergétique et la promesse de garantir que les pays de la région soient connectés par des câbles sous-marins d'ici 2026. Brown estime que ces engagements témoignent d'un changement qualitatif qui passe des discussions sur la stratégie et pour le Pacifique à l'annonce de résultats concrets. C'est dans le Pacifique que se jouera la compétition entre grandes puissances et le Quad vient de le reconnaître, a déclaré Brown. Autrement dit, les États-Unis disposent de ressources limitées et doivent les concentrer là où les enjeux stratégiques sont les plus importants. Il a déclaré que ce port constitue la reconnaissance tardive dont le Quad a besoin pour être compétitif dans la région. Le Quad affirme en substance, nous n'allons pas laisser un seul pays contrôler les infrastructures par lesquelles transitent les ressources stratégiques, a-t-il déclaré. Pacifica for Palestine, Australia et Japan condamnent l'ouverture de l'ambassade israélienne aux Fidji. Pacifica for Palestine, Australia et Australia Palestine Advocacy Network Japan ont fermement condamné l'ouverture de l'ambassade d'Israël à Suva, accusant le gouvernement fidjien d'approfondir ses liens avec Israël malgré les critiques internationales constantes concernant la guerre à Gaza et l'occupation par Israël des territoires palestiniens. Ces critiques interviennent alors que le ministre israélien des Affaires étrangères, Gideon Saar, se rend aux Fidji pour inaugurer officiellement la nouvelle mission diplomatique. Dans un communiqué conjoint, les deux groupes ont déclaré que l'ouverture de cette ambassade représente un renforcement supplémentaire des relations entre les Fidji et Israël, suite à la décision des Fidji d'ouvrir une ambassade à Jérusalem en septembre 2025. Saar aurait décrit les Fidji comme l'un des
des plus fidèles soutiens d'Israël aux Nations Unies. Ces groupes ont fait valoir que l'engagement diplomatique des Fidji envers Israël contrevient aux obligations juridiques internationales et ont exprimé des inquiétudes quant à la coopération croissante entre les deux pays dans les domaines du commerce, de la sécurité et de la technologie. La déclaration mettait en avant un protocole d'accord sur la cybersécurité signé en octobre 2025 et des discussions concernant la position fourniture de patrouilleurs israéliens à la marine fidjienne. Nous sommes solidaires de notre communauté du Pacifique qui dénonce l'ouverture d'une ambassade israélienne aux Fidji. La Cour internationale de justice, CIJ, a été sans équivoque. Les États ne doivent ni reconnaître, ni soutenir, ni normaliser la présence illégale d'Israël dans les territoires palestiniens occupés. Or, les Fidjiens font tout cela. Dans tout le Pacifique, notre complicité dans le génocide et l'apartheid doit cesser. Kavita Naidoo, porte-parole de Pacifica for Palestine, a déclaré que les communautés du Pacifique et les Palestiniens partagent une lutte commune. Du Pacifique à la Palestine, nous sommes unis dans notre responsabilité de mettre fin au génocide, à l'occupation et à l'apartheid israélien. L'ouverture de l'ambassade israélienne à Souba et la répression des manifestants constituent un acte de complicité. Là où les gouvernements australiens et fidjiens ont failli, le peuple continuera de résister. Cathy Chamas, directrice générale d'APAN, a déclaré que le soutien des Fidjiens à Israël surprendrait beaucoup d'Australiens. Nombre d'Australiens seraient choqués d'apprendre que, loin de son image paradisiaque, les Fidjiens sont devenus l'un des plus fervents soutiens d'Israël dans la région pacifique. Le gouvernement fidjien réprime également les communautés qui protestent contre les atrocités commises à Gaza et en Cisjordanie. Chamas a également remis en question les priorités des Fidjiens à un moment où le pays est confronté à des défis sociaux et économiques. Les Fidjiens sont aux prises avec une crise sanitaire et économique. Il est donc incompréhensible que leur priorité ne soit pas leur peuple, mais l'établissement de relations diplomatiques avec un état d'apartheid comme étant un génocide. Elle a ajouté, il est profondément embarrassant que les gouvernements du Pacifique exigent du monde qu'ils respectent le droit international sur le changement climatique tout en dissimulant activement les violations de ce même droit commises aux Palestiniens. Les deux organisations ont appelé le gouvernement fidjien à fermer sa mission diplomatique à Jérusalem, à suspendre toute coopération sécuritaire et militaire avec Israël et à protéger le droit de manifester pacifiquement. Ils ont également exhorté le gouvernement australien à s'opposer aux initiatives diplomatiques des Fidji et à rejeter toute implication dans la coopération militaire ou sécuritaire israélienne dans le Pacifique. Ces groupes ont également appelé les membres du Forum des îles du Pacifique à respecter le droit international et à résister à ce qu'ils ont décrit comme des efforts israéliens visant à se constituer un soutien diplomatique au sein de la région Pacifique.

À l'instant, c'était chez le Journal du Pacifique, présenté par John Natonga. Vous l'avez compris, chez nous, on enchaîne avec la lecture des grands titres qui vous seront développés pour le journal du soir. Voici les grands titres. Le collège de Naïsiano fêtera son centenaire ce vendredi 27 novembre pour rendre hommage à nos autorités coutumières à l'église Ensil à l'époque, aux institutions et aux anciens élèves. Le salon de la gastronomie, les 6 et 7 juin à Nouville avec pour thème les saveurs du Caillou. Moment d'échange et célébrer la gastronomie calédonienne. Et enfin, au Niger, 49 personnes meurent de soif après la panne de leur camion. À l'instant, c'était les grands titres qui vous seront développés à 16h30 par Gabriela Ouassaoumié.

Bonjour Kanakichi, bonjour mon beau pays, bonjour à tous, branchés sur les 97.4. J'espère que ça va en ce début, ou plutôt cet après-midi, et ce vendredi 5 juin 2026. Alors comme toujours, c'est Hélène qui vient de prendre l'antenne, et aujourd'hui, en ce vendredi, ce dernier jour de la semaine, nous fêtons les Saints Igor. Belle fête à vous!

Alors, les Igor. Igor est un prénom masculin d'origine slave, probablement issu des anciennes traditions scandinaves. Belle fête à vous aussi aux natifs de ce jour, de ce vendredi 5 juin. On vous souhaite un bel anniversaire, longue vie et profitez bien de votre jour. De ce début de week-end. Je vous annonce le déroulé pour cette fin de journée ensemble sur la fréquence. À 15h45, on se retrouvera avec la voix des jeunes et l'écho des émotions de la nature. Aujourd'hui, on parle de l'autosuggestion. À 16h, on s'envolera pour le pays Rintu et chez l'émission Rempi au Bahara avec la chronique en langue préparée par l'Académie des langues Kanak. Tout à l'heure, à 16h, on sera avec un conte du poulpe et le rat et ce conte sera raconté en Améa. On poursuit à 16h20 avec un point météo et notamment le bulletin météo établi par Météo France. À 16h30, ce sera en information avec Gabriela Wassaoumier pour les éditions du soir. À 17h05, on continuera en information avec les services publics, la lecture des avis de décès et celle des communiqués. Voilà un peu pour la suite sur le 97.4. Si j'ai fait le tour, on va poursuivre en musique. On part avec le collectif Musicien Cho, le titre CMC. Belle écoute à tous.

0: Pardonnish du groupe Wadema. Il est 15h45 sur la fréquence. On retrouve la voix des jeunes avec l'écho de la nature, des émotions. Et aujourd'hui, on parle de l'autosuggestion. Belle écoute à tous.
1: Bienvenue dans l'écho des émotions. Avec Permalove Culture, l'école des visionnaires, on développe aussi l'intelligence collective et émotionnelle pour tisser plus de liens sociaux. 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Bonjour, moi c'est Christine et je vais te parler de l'autosuggestion. Dès la première seconde où vos yeux s'ouvrent le matin, une voix s'active dans votre tête. Elle pourrait râler et dire « Je suis fatiguée, ma journée va être interminable, je n'y arriverai pas ». Sans vous en rendre compte, vous venez de lancer votre première autosuggestion de la journée. Et votre cerveau, en bon exécutant, va tout faire pour vous donner raison. Et si on changeait de disque ? L'autosuggestion, ce n'est pas de la magie, c'est la mise en condition. Le cerveau est un auditeur très docile. Il finit toujours par croire l'histoire qu'on lui raconte le plus souvent. Si vous lui répétez que vous êtes débordé, vous vous sentirez noyé. Mais si, devant votre miroir, vous décidez de vous dire « Aujourd'hui, je gère les choses une par une, à mon rythme », quelque chose change. Votre posture se redresse, votre respiration s'apaise, vous n'avez pas changé le monde, vous avez juste changé votre filtre. Attention, il ne s'agit pas de se mentir ou de s'inventer une vie parfaite. L'idée, c'est plutôt de muscler son optimisme. Exactement comme un athlète qui visualise sa course avant le départ. Vous préparez votre esprit à surmonter les obstacles de la journée au lieu de les subir. C'est vous qui reprenez les commandes de votre météo intérieur. Alors demain, au réveil, surveillez vos premiers mots. Offrez-vous une phrase qui fait du bien, un mantra secret. Après tout, vous êtes la personne avec qui vous allez passer toute la journée. Autant vous parler gentiment. 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

15h52 minutes, à l'instant c'était chez Yonomi le titre Being Just a Friend. Une petite pépite entre deux morceaux pour vous embêter un peu. C'est pour ce week-end, ce samedi 6 et dimanche 7 juin à l'hôtel Le Gondwana. C'est le Nord qui vous invite au Gondwana avec un atelier sculpture avec les sculpteurs de Wailou. Le Nord vous invite du côté de Nouméa au Gondwana avec de la sculpture comme atelier pour partager cet héritage et faire découvrir cet artisanat au plus grand nombre. Ils auront le plaisir d'accueillir les sculpteurs de Wailou qui animeront un atelier d'initiation à la sculpture sur bois. C'est ouvert à tous et les participants pourront réaliser leur propre pic à cheveux. Donc allez soutenir les artisans, toucher du doigt leur talent et repartir avec des créations uniques. Ça se passe ce samedi 6 juin. Donc ce samedi c'est de 10h30 à 19h et le dimanche c'est de 10h30 à 16h. N'oubliez pas, c'est au Gondwana, au quartier latin, l'entrée est libre et gratuite. Allez, nous on continue en musique, c'est Always et le titre Chiam. Belle écoute.

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1: Et il est 16h sur nos ondes. On retrouve tout de suite notre émission Ranfi ou Vahara avec la chronique en langue préparée en Rintu, en Améa plutôt. On retrouve tout de suite le conte du poulpe et le conte du rat. Belle écoute à tous.
2: Bonsoir, Raikere. Et merci d'être encore à l'écoute pour ce cinquième et dernier rendez-vous de la semaine. Chaque jour, nous avons voyagé à travers les récits, les esprits, les mémoires de nos régions. Lundi, nous avons suivi Poindimo, cet enfant de Mou chassé par ses aînés et trouve refuge à la foi. Mardi, nous avons continué le voyage initiatique avec Poindimo. Mercredi, nous avons écouté l'arrivée de la religion catholique à Burundi, Tchou. Et hier, jeudi, nous nous sommes laissés emporter vers l'îlot Botamin. Aujourd'hui, pour clore cette semaine de contes et légendes Rintu, je vous invite à diriger notre voile vers le pays Kawipa, avec le conte du poulpe et le rat, Shimbu Mutairu. Une fable drôle où ruse et intelligence montrent que chacun a sa place dans le monde. Un conte raconté par Madame Ambu Maria. Une collecte réalisée par la linguiste Claire Moïse Foury le 26 mai 2008. Pour rappel, toutes les histoires que vous avez entendues cette semaine, elles ont été collectées par la linguiste Claire Moïse Foury. Des histoires consultables sur le site de Pangloss. Pour ceux qui ont accès à Internet, le site Pangloss est un site où on peut consulter des collectes réalisé par les linguistes du CNRS sur les langues minoritaires du monde entier, dont les langues kanak. Je vous laisse écouter toute l'histoire racontée en langue raméa, suivra tout de suite après la traduction. Bonne écoute.
3: 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wame hundu mo menda nangono mene na mene wahundu nangono me nimu mbe tairu na priru ngime mbe tairu nirimu sefan.
2: Il y avait autrefois un rat. Il s'en va, il arrive au bord de mer, il a faim, Alors il traverse la marée basse, il arrive de l'autre côté, il mâche de la canne à sucre. Il a mangé. L'eau monte vite, il est de l'autre côté, il s'approche, il arrive au bord de mer, il s'assit, il ne peut pas traverser, car l'eau est profonde. Il pleure. Alors le poulpe arrive et lui demande « Pourquoi tu pleures ?»« Je pleure parce que je ne peux plus repartir de l'autre côté, car l'eau est profonde. » Le poulpe lui dit « Viens, je vais t'emmener. » Et après le rat s'en va, il s'assit sur le cou du poulpe. Le poulpe nage avec lui, il nage pour arriver à sec. Le rat rigole. Le poulpe le dépose et lui demande « Pourquoi tu rigoles ?» Le rat lui dit « Je ris à cause de ta tête chauve. » Le poulpe se met en colère, il va tirer une liane, il lastique le rat. Et puis le rat va casser une branche de niaouli, il lastique le poulpe. Et c'est ainsi que la liane est à l'origine de la queue du rat et les fruits de niaouli ont fait les tentacules du poulpe. Ils se sont collés sous les tentacules du poulpe. C'est la fin. Ici, l'histoire du poulpe et du rat est une petite histoire qui raconte la rencontre probable entre deux créatures que tout oppose. Le poulpe, Tairu, maître des profondeurs, patient et réfléchi. Et le rat, Chimbe, vif, malin et moqueur. Le rat et le poulpe est certainement le conte le plus connu. Il est décliné dans plusieurs versions selon l'ère coutumière, selon la langue. Le conte source reste toutefois celui de Lifou. Les variantes de ce conte se trouvent souvent à la fin de l'histoire. Ici, c'est une liane qui est à l'origine de la queue du rat. Et les fruits du niaouli feront les ventouses sous les tentacules du poulpe. Pour le volet linguistique, j'ai choisi de mettre en avant le mot liane. En raméa, on dit « oui », que j'ai repris dans la narration.
3: Nango kumbu na taeru. Nango shosha oui.
2: Traduction. Le poulpe se met en colère et va tirer une liane. J'ai choisi ce mot car c'est elle qui change le rat pour toujours, en lui donnant sa fameuse queue. L'autre mot est une branche de niaouli. Shanime hunde. Exemple.
3: Shimbu nango yar shanime hunde.
2: Traduction. Il astique le rat et puis le rat va casser une branche de niaouli. Et c'est cette branche de niaouli, les graines, qui fera que le poulpe a toutes ses petites ventouses sous ses tentacules. À défaut de support sur le même thème que le conte du poulpe et le rat, je vous propose d'écouter un chant religieux protestant, Yesu Hamotina Kivi. Un chant composé par Amboué David et chanté par l'association Guenyave et la paroisse de Seinan. Un chant collecté par Ruben Dianan.

Le premier couplet dit ceci. Jésus notre roi, tu es notre vie de tous les jours. Nous te voulons, tu resteras à jamais. Le refrain. Seigneur Jésus, aie pitié de nous tous les jours. Le deuxième couplet. Ne vous trompez pas, tous les jours sur cette terre. Tenez bien sa parole, il est mort pour nous. Voilà, nous avons débuté notre voyage avec point d'union à la foi. Nous avons suivi l'arrivée de la religion catholique à Thio. Nous avons continué avec un mariage réussi en pays Rangoura. Et pour terminer, avec le rat et le poulpe au pays Kawipa. Une seule vérité. On se souvient. Ce sont des mémoires, ce ne sont pas des symboles. Ce sont des vérités habillées de plumes, de terre, de feu, de vent. Le cercle est complet, mais la parole continue. Elle passera dans d'autres voies, celle des Djoubé Akapoumé. La parole est sous les racines, et les racines sont en toi. Djina, Eichoru Keshende Khwata Mengenhu Emissiona, Khonfi Uvahara. Eichoru Mungi, No Nawere Menjono Khwini, Dunga Kete Birena. Na Khweri Menaha Khotombari Wini, Mais Fahwata Hupahonshi, Mikanachon Nomboa, Elle ne n'en sait pas. Tchè Kerhambi Mirichoru Nahanatu, Mais Ken Nenge Ngene, Ni Miketemboa, Elle ne n'en est pas Mikanachon Nomboa. Nous vous souhaitons un très bon week-end et nous vous donnons rendez-vous la semaine prochaine, du lundi au vendredi, dans l'émission Khonfi Uvahara, où la parole sera donnée au pays Djoubé Akapoumé, qui vous emmènera sur des témoignages et des anecdotes de Yaté. Merci d'avoir été avec nous cette semaine et que ces histoires continuent de résonner dans vos foyers et illuminent vos âmes. Oui, Wani, Tchoukwa.

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1: h 16 sur nos ondes. Merci à la chronique en langue préparée par l'Académie des langues kanaks. C'était notre émission Khonfi Ouagara. On se donne rendez-vous demain, ce sera après le journal de midi pour la rediffusion de cette chronique en langue que vous venez de suivre. Nous, on va poursuivre en musique le prochain arrêt, ce sera à 16h20. On sera avec le bulletin météo établi par Météo France.

Voici le bulletin émis en ce jour, ce 5 juin 2026 à 15h37, heure locale. Attention, nous sommes en vigilance jaune avec de fortes orages cette nuit sur les Loyautés pour des averses qui prennent parfois un caractère orageux. Voyons cette nuit, les nuages s'épaississent, le temps devient très nuageux, à couvert et des précipitations généralement faibles intéressent la façade ouest. Aux Loyautés, des averses parfois plus marquées se déclenchent. Un coup de tonnerre n'est pas exclu. En fin de nuit, un léger vent d'ouest à sud-ouest, compris entre 5 et 10 nœuds, se fait sentir sur l'extrême sud. Poursuivons, il est plutôt de secteur sud aux Loyautés et sur la pointe nord. Les températures de la nuit sont plutôt stationnaires, de 20 à 22 degrés. Voilà tout ce que l'on peut dire concernant les quelques prévisions météo. Faites attention à vous. Nous sommes en vigilance. Nous, on va continuer en musique. Il est 16h24 sur nos ondes. La suite, c'est en information. À 16h30, c'est Gabriela Wassaoumier que l'on aura pour les éditions du soir. Nous, on va repartir avec DJ Rixi. Le titre est Easy. Belle écoute.

0: Je ne peux pas oublier Chidé Béjas. On retrouve le point en information préparé par Gabriela Wassaoumiechi avec le journal du soir. Belle écoute à tous.
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3: Bonjour Kanaki, bienvenue dans notre journal. Débutons avec ce premier titre. Le collège de Naïsianou fêtera son centenaire le vendredi 27 novembre pour rendre hommage à nos autorités coutumières, à l'église Ensil à l'époque, aux institutions et aux anciens élèves. Ce centenaire se fête sur toute l'année avec des événements à thème pour marquer la richesse de cet établissement du consistoire de Wetch. Le thème de ce mois-ci est axé à la musique. 100 chansons pour les 100 ans de Naïsianou. Le mois de mars était axé au sport. Son pas à fêter en une journée ne serait pas possible car l'objectif est le partage et la transmission. On écoute Robert Nahoué, directeur du collège de Naïsianou, qui est l'invité de notre journal.
4: Alors, bonjour. Alors, cet après-midi, c'est une organisation qui est tournée autour de la musique. Comment on fête les 100 ans? Je vous avais dit à la Pâque, depuis 1926, Naïsianou fait des chorales, des tempérances ici à l'école et on apprend aux enfants à chanter. Et la première, on avait déjà fait, les 100 pas de Naïsianou, c'était axé sur le sport. Et donc on a fait une demi-journée comme ça, axée sur le sport, au mois de mars. Et là, ce mois-ci, c'est les 100 chansons pour Naïsianou, pour les 100 ans de Naïsianou. Et donc c'est axé sur la musique. C'est un peu le thème, c'est la musique, et on fête les 100 ans de Naïsianou en musique. Alors on va célébrer les 100 ans le 27 novembre, c'est un vendredi, et on invite tout le monde, tous les gens du pays à venir. Il y aura des prestations pareilles qu'aujourd'hui, mais sinon ça sera une journée, donc on va célébrer. Avec un petit peu des stands un peu pour vous rappeler l'histoire de Naïsianou et l'évolution. Mais tout au long de l'année, on fait des petits événements comme ce qui se passe aujourd'hui là, pour marquer toute l'année que voilà, Naïsianou a 100 ans. Donc on aura bientôt au mois d'août, ça sera axé sur le patrimoine. Donc ça sera plutôt, on va voir ce qu'on va faire, axé sur la langue Djéhou et sur l'histoire de Naïsianou. Au mois de septembre, je dis comme ça, j'en profite pour dire, au mois de septembre, on a les 100 km pour Naïsianou. C'est-à-dire qu'on va courir depuis Namelanga Tchahounod avec les enfants des anciens élèves de Naïsianou et les jeunes des tribus qui souhaiteront participer. Depuis Namelanga, passant par Mou, jusqu'à Koumo, Tingeting, Edlokin, Siloam, et on revient ici sur Naïsianou à Khepene. Pour célébrer, on a décidé de faire les 100 km pour Naïsianou au mois de septembre. Et au mois d'octobre, normalement, c'est prévu avec des pirogues de l'association Trois Amis, Fénanou. Et avec le CNC à Nouméa, il y aura des sortes de voiliers, des catamarans qui vont venir. Normalement, on fait un petit parcours aussi pour marquer toujours les 100 ans, de Djouaoulou à Easo et Easo au site Haïmadi et chez la ICRPN. Donc voilà, c'est un peu, on marque tout au long de l'année, au lieu de faire un seul jour. Si vous voulez, le 27 novembre, ça sera plutôt un truc où on va se rencontrer, on va parler, les anciens élèves viennent pour... Mais c'est tout au long de l'année qu'on fête les 100 ans de Naïsianou, on n'a pas voulu faire ça en un seul jour, c'est plusieurs jours. Puisque, c'est du côté du Wetch, du bassin Wetch, du consistoire Wetch. Et bien Naïsianou, c'est l'école de ce consistoire et qui dépend de ce consistoire. On a voulu ensemble fêter ensemble avec toute la population de Naïsianou qui est un collège, qui a un établissement qui a marqué toute l'île, comme Havila, comme bien après Laura Boula ou Natalo.
3: Parce que c'est, vous ne pouviez pas faire en un jour, car vous le dites, c'est très riche. Il y a aussi les anciens élèves. Et fêter 100 ans, c'est toute la richesse que...
4: On est obligé de... On peut pas... En un jour, ben, ça aurait été trop court. Donc on s'est dit qu'on va faire ça toute l'année. Pour que les enfants aussi, et les enfants qui vont venir ici, qui vont faire l'avenir de Naizianou, et ben voilà, ils vont voir aussi que Naizianou, c'est pas seulement Naizianou, l'emplacement du collège ici, non. Naizianou, c'est toute l'île, et l'histoire le voit bien, c'était l'ancien établissement des femmes. Les femmes de l'IFU faisaient l'école ici. Après, ça a évolué jusqu'en... C'est devenu un établissement mixte dans les années 70. Mais au départ, en 1926, c'était pour les filles. Et Havila pour les garçons. Donc, c'était suite à Havila, l'église a décidé de créer Naizianou en 1926. Toujours à la demande des chefs, quoi. Les chefs de notre île, ils voulaient que soient formés nos enfants. Que nos enfants sachent lire et écrire. Mais voilà, ils ont créé Naizianou pour ne pas mélanger les filles et les garçons. Puis après, ben voilà, dans le temps, c'est devenu un établissement mixte jusqu'à aujourd'hui. Et on met toujours en avant ce côté-là, c'est-à-dire le côté pour dire que Naizianou dépend du consistoire, dépend de l'église, le PKNC, mais aussi et surtout de nos chefs, ici Wanyadi, avec le grand chef Siazé, au Kenisadi, en ce moment, qui sont les garants de la paix sur cette terre, qui est leur terre. Et donc, ils ont donné à l'église la terre, et c'est l'église après qui a fait l'établissement de Naizianou. Et donc, à cause de ça, ils ne pouvaient pas faire l'anniversaire en un seul jour, c'est parce que c'est pour rendre hommage aussi à ces chefs et à toute l'église de PKNC, NCIL à l'époque. Et puis à l'AZE aussi, l'ex-AZE, qui maintenant qui a été dissoute. Mais nous, on reste autonome, mais on a toujours l'esprit de l'AZE dans ce qu'on fait. Donc c'est toujours le partage. C'est pour ça qu'on veut partager à tout le monde, pour que tout le monde sache ici à l'IFU que Naizianou a 100 ans. Et qu'on ne garde pas pour nous tout seul ici.
3: Et en rendant justement hommage à toutes ces personnes, à toutes ces autorités qui ont œuvré pour Naizianou, faire participer également les élèves de l'établissement en ce moment, ben ça leur c'est aussi un partage et aussi une transmission.
4: Oui, exactement. Les élèves d'aujourd'hui, ceux qui sont actuellement à Naizianou là cette année, eh ben ils vont voir venir à Naizianou des anciens élèves. Qui vont pouvoir leur partager et raconter un peu ce qu'ils ont fait ici, comment ils vivaient. Et donc voilà, on rend hommage aussi aux anciens élèves, aux religieux, aux coutumiers, à nos chefs. C'est important pour nos enfants aussi qu'ils voient que c'est pas sorti comme ça. Naizianou n'est pas, quelqu'un n'a pas décidé un jour, ben voilà, je vais faire un établissement ici. Non, ça vient d'une volonté qui vient de loin, qui vient vraiment de loin pour former nos enfants. Et grâce à ça, ben, on donne une âme à notre établissement qui va ressurgir sur les enfants. Et puis, ils vont être fiers d'être ici. Et également, ça va booster leur travail scolaire, leur réussite scolaire. C'est ce qu'on veut pour eux à l'avenir. Et c'est ce que voulaient au départ nos grands chefs, c'est-à-dire... former les enfants des fous, c'est ce qu'on fait toujours. Voilà. Et ben voilà, on est fiers de dire merci d'être venu, Jido. On est fiers de dire à les fous que voilà, Naizianou a 100 ans. On est un peu retiré dans le nord là, mais on est très entouré. Puis voilà, on a beaucoup de gens qui nous soutiennent parce qu'on est dans un bassin qui l'a voulu et qui dépend de l'église et des coutumiers. Bon. Au passage, j'oublie pas les institutions qui nous ont beaucoup aidés aussi jusqu'à présent, la mairie et la province.
3: Car vous le dites, Naizianou a 100 ans. Naizianou aussi est passé par plusieurs étapes, des hauts, des bas, des difficultés, mais Naizianou est fête maintenant ses 100 ans.
4: Oui, ben Naizianou fête ses 100 ans. Nous, on voit 200 ans pour Naizianou. C'est-à-dire que dans 100 ans, d'autres personnes fêteront les 200 ans de Naizianou. Et comme vous avez dit, on a eu des difficultés, des grandes difficultés. Et puis, passer par tout ce qu'il y a au niveau financier, beaucoup de choses. Il y a bien longtemps, hein, même jusqu'à les derniers, la dissolution de l'AZ. Mais voilà, on est toujours là. Maïsien est toujours là et on regarde devant. Et je ne sais pas qui sera dans 100 ans, dans 100 ans le chef d'établissement qui va fêter les 200 ans de Naïzianou. Mais actuellement, c'est moi et je suis fier d'être le chef d'établissement pour les 100 ans de Naïzianou. Voilà. Et j'invite toute la population de Djérou et du pays à venir. Dernier mot, toujours, en partant de l'idée de nos grands chefs et des religieux. J'espère que nos enfants sont bien formés sur le territoire pour que plus tard, enfin même dans les années à venir, on puisse être un peu, on va dire, un petit peu autonome et avoir les cadres qu'il faut pour diriger notre pays vers quelque chose vers la paix, quelque chose de pacifique. Voilà, c'est ça mon dernier mot. Et puis, je vais dire joyeux anniversaire encore à Naïzianou. 100 ans, c'est pas rien. Oleti.
5: Le 5 juin, la journée mondiale de l'environnement, pour promouvoir la protection de l'environnement, essentiel au bien-être des populations et au développement durable. Le thème 2026 insiste sur une action climatique qui dépasse la baisse des émissions. Il s'agit de repenser nos systèmes économiques et de rétablir notre relation avec le climat. Cette journée invite chacun, citoyens, entreprises, collectivités, à mieux comprendre les enjeux environnementaux et à agir de façon responsable. La Journée mondiale de l'environnement met en lumière les défis environnementaux urgents de notre époque. Cette journée internationale est devenue la plus grande plateforme mondiale de sensibilisation à l'environnement, avec des millions de personnes du monde entier qui s'engagent à protéger la planète. La Journée mondiale de l'environnement 2026, c'est un appel planétaire à l'action pour le climat. La planète ne discute pas, elle ne se négocie pas. Elle envoie des signaux, montée des eaux, incendies incontrôlables, vagues de chaleur, fonte des glaciers. Nous avions fixé la limite d'une montée des températures 1,5 degrés Celsius. Nous sommes en train de la dépasser. Depuis des décennies, les récits climatiques ont été racontés à travers le monde, marqués d'avertissements, objectifs et échéances lointaines. Trop souvent, la réponse a été noyée dans le bruit, retard, distraction et déni. Mais si nous écoutons attentivement, derrière le bruit s'élève un autre signal. Partout sur la planète, des dynamiques positives s'enracinent. Des panneaux solaires recouvrent les toits. Des éoliennes se dressent à l'horizon. Les villes se réinventent pour les habitants. Les forêts sont replantées. La Journée mondiale de l'environnement 2026 également met l'accent sur le changement climatique. Elle met en lumière les signaux d'alerte que la planète nous envoie et la manière dont nous y répondons. La campagne mondiale nous invite tous et toutes à passer à l'action dès maintenant, pour le climat et à s'engager dans un monde déjà en mouvement. Depuis 1973, le 5 juin est devenu un repère mondial pour la sensibilisation aux défis environnementaux, biodiversité, climat, pollution, gestion des ressources. Cette date incarne l'urgence collective de préserver notre planète et rappelle que chaque organisation, quelle que soit sa taille, a un rôle à jouer. Un peu d'histoire, c'est lors de la première conférence des Nations Unies sur l'environnement à Stockholm en 1972 que 113 États se réunissent et marquent le début d'une mobilisation internationale pour la protection de l'environnement. Le 5 juin est alors officiellement désigné comme Journée mondiale de l'environnement, célébrée pour la première fois en 1973 sous le slogan « Une seule planète Terre ». Depuis, cet événement est devenu un rendez-vous mondial essentiel, porté chaque année par un
3: pays hôtes différents autour de grands enjeux écologiques. Quels sont les objectifs de cette journée? Tout d'abord, sensibiliser les collaborateurs, collaboratrices aux enjeux environnementaux, lancer ou consolider des initiatives internes comme les tri des déchets, réduction du gaspillage, achats responsables, etc. Renforcer également l'engagement collectif et le sentiment d'appartenance en mobilisant tout le monde autour d'un projet de sens. La motivation et valorise l'entreprise. Et enfin, faire émerger des idées d'amélioration concrètes et durables, ateliers, propositions de bonnes pratiques, retour d'expérience, etc. Si le 5 juin offre un cadre symbolique fort, vous pouvez tout à fait organiser votre journée environnement quand cela vous arrange. L'important est d'impliquer les équipes, que ce soit en juin ou à tout autre moment de l'année. Et pourquoi pas imaginer une semaine entière dédiée à l'écologie. Après tout, la transition écologique n'attend pas. Salon de la gastronomie, les 6 et 7 juin à Nouville, avec pour thème les saveurs du caillou. Moment d'échange et célébrer la gastronomie calédonienne. Vous pouvez découvrir le meilleur de la gastronomie et locale à travers un salon unique dédié aux produits du caillou et à ceux et celles qui les font vivre au quotidien. Un véritable moment de partage pour mettre à l'honneur la richesse de notre territoire entre terre et lagon. Événement ouvert à tous, ambiance conviviale garantie. On écoute Bruno Aurelio, organisateur de l'événement.
6: Donc oui, c'est le salon de la gastronomie, donc on l'a appelé les saveurs du caillou, parce qu'on souhaitait mettre en avant les produits du territoire, donc que ce soit les produits frais, les produits transformés, mais également tout ce qui est production locale avec nos industries, que ce soit dans le chocolat, la viande, les crevettes, la vanille, le miel. Donc on souhaitait vraiment mettre en avant toutes les différentes filières du territoire qu'on va pouvoir retrouver à travers donc des stands, à travers également des stands de gastronomie. Et nous avons également fait appel à des chefs pour un petit peu mettre en lumière ces produits et savoir comment on peut les travailler et donc les déguster à la maison. Exactement, c'est-à-dire qu'il va y avoir des stands avec des petits artisans, des petits producteurs, il y aura les produits frais également, il y aura la partie agricole, il y aura la partie poisson, la partie viande, toute la partie de produits transformés pour des dégustations. Il y aura également des ateliers autour de l'agriculture raisonnée. Il y aura également des ateliers, des masterclass avec des chefs dans la pâtisserie, dans le barbecue, dans la préparation d'un poisson, autour du chocolat. Il y aura un autre atelier également que l'on va mettre en place autour du café, à voir comment on prépare un café à la maison, un café court, un café long, un macchiato, un cappuccino, etc. Et donc, je vous disais, on va faire un atelier par chef, par jour. Donc, le samedi, ça sera autour de pâtisserie végétale. Le dimanche, ça sera avec Nina de l'atelier traiteur du saumon. Le dimanche, ça sera avec le chef Louyou de la table des gourmets. On préparera un poulet, vous verrez, un poulet revisité avec Laura, NC en commis de cuisine, donc on va bien rigoler, le dimanche. Et enfin, on est en train de lancer un concours Top Chef pour la première fois de Nouvelle-Calédonie, ouvert à toutes et à tous, avec une recette imposée, et le gagnant repartira vraiment avec énormément de cadeaux. Donc ça sera pour la première fois en Nouvelle-Calédonie. Alors cette initiative est venue parce que en fait il y avait un salon de la gastronomie à l'époque, mais c'est vrai que on souhaitait y apporter énormément d'animation et surtout apporter la une partie avec que des produits locaux, parce qu'on sait que c'est un des sujets dans l'actualité, et c'est vrai que ça nous tenait à cœur de travailler sur place avec des chefs, mais aussi avec monsieur et madame tout le monde, de dire, ben voilà, c'est pas, même avec un budget raisonné, il suffit d'avoir des bons produits, des produits frais, des produits de chez nous pour pouvoir bien manger à la maison.
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Et enfin, selon le journal Le Monde, au Niger, 49 personnes meurent de soif après la panne de leur camion. Les ressortissants nigériens privés d'eau et incapables de réparer le véhicule se sont retrouvés piégés dans le désert à l'ouest d'Azamaka. Deux personnes ont survécu ayant parcouru. Et enfin, selon le journal Le Monde, au Niger, 49 personnes meurent de soif après la panne de leur camion. Les ressortissants nigériens privés d'eau et incapables de réparer le véhicule se sont retrouvés piégés dans le désert à l'ouest d'Azamaka. Deux personnes ont survécu ayant parcouru plus de 50 km avant

d'Assamaka au Niger a déclaré jeudi 4 juin sur Facebook le gouvernorat d'Agadez qui administre cette zone précisant que les voyageurs rentraient du Mali pour célébrer la fête de l'Aïd. Privé d'eau et incapable de réparer le véhicule malgré les efforts du chauffeur, de ses apprentis et des passagers, les voyageurs se sont retrouvés piégés au cœur d'un environnement hostile où les températures extrêmes et l'absence de points d'approvisionnement rendent toute survie extrêmement difficile, a détaillé le gouvernorat, ajoutant que les victimes ont été inhumées dans des fosses communes. Deux personnes ont toutefois survécu à cette épreuve et ont parcouru plus de 50 km à pied avant d'atteindre une mare, puis de rejoindre Assamaka où ils ont pu donner l'alerte selon la même source. De retour du site où le drame s'est joué, les autorités locales ont découvert un autre camion immobilisé à plus de 60 km d'Assamaka, avec à son bord plus de 60 personnes bloquées depuis 3 jours au cœur du désert à la suite d'une panne de batterie. Ces voyageurs avaient quitté un site d'orpaillage malien situé à plus de 300 km de la frontière nigérienne, précise le gouvernorat dans un second communiqué. La délégation a apporté l'assistance nécessaire pour dépanner le véhicule permettant aux passagers de reprendre leur route, ajoute la même source. Cette zone désertique est un point de passage connu de migrants africains qui cherchent à gagner l'Europe et régulièrement le théâtre de drames de ce type. En 2025, au moins 35 migrants sont morts dans le désert nigérien, avait rapporté l'ONG Alarme Faune Sahara. En octobre 2013, 92 migrants nigériens, dont 52 enfants, avaient péri de soif en plein désert dans le nord du Niger, près de la frontière algérienne, après avoir été abandonnés par leurs passeurs à la suite de pannes de véhicules. Ils tentaient de se rendre en Algérie. Mesdames, Messieurs, c'est la fin de notre journal. Merci de m'avoir prêté attention. Passez un très bon week-end et toujours en compagnie de la RDK.

0: À l'instant, vous venez de suivre le journal du soir réalisé et préparé par Gabriela Wassaoumi. Un journal que vous pourrez re-suivre à partir de 21h pour la première rediffusion. Et la deuxième rediffusion sur la fréquence de nuit se fera à partir de 1h du matin. Nous, il est 16h54 sur nos ondes. On va repartir en musique avec un petit tour dans le Pacifique. On repart avec Brada Cloud, le titre Love Again. Belle écoute.
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toujours avec mes petites pépites entre deux morceaux. À l'instant, vous avez entendu Sasaburo Cruz, le titre Fanono Mo Sample. Nous, on continue avec la petite pépite. Ça concerne ce week-end, ce samedi 6 et dimanche 7 juin. De 8h à 17h toute la journée, ça se passe du côté de Kone, au centre commercial Théari. Il y a le salon de l'horticulture qui se prépare avec le thème « La biodiversité ». Un petit rappel, c'est le premier week-end de juin. Ça se passe ce week-end. Ne manquez pas la 19e édition du salon de l'horticulture à Kone. C'est organisé par l'Horti Neva. Cette année, l'événement met à l'honneur le thème de la biodiversité. Au programme, vous avez une belle sélection d'exposants passionnés avec des plantes et fleurs plus magnifiques les unes que les autres, des concours, des troupes de danse, des mini-conférences et des ateliers pour petits et grands. Allez nombreux, célébrez les plantes et la biodiversité lors de ce week-end incontournable. C'est à Kone que ça se passe. Ce samedi, ça se passe toute la journée de 8h à 17h et le dimanche, ça sera juste la matinée de 8h à midi. Et n'oubliez pas, ça se passe au centre commercial Théari. Allez, nous on continue en musique. Juste après, on retrouve le radioservice avec la lecture des avis de décès et celle des communiqués. On repart avec Paumotu. Belle écoute.

C'est la première partie du Radio Service avec la lecture des avis de décès. Ghislaine, Pascal et Marie-Christine, ses filles, ses petits-enfants, ses arrière-petits-enfants, ont la douleur d'annoncer le décès de madame. Kadour, Simone et Jarosei, décès survenu ce vendredi 5 juin 2026 à l'âge de ses 96 ans. Une veillée se déroulera au centre funéraire du Pont des Français ce lundi 8 juin de 16h à 19h. La cérémonie religieuse sera célébrée ce même jour à 17h30 suivie de la crémation. Il y aura la présence d'une corbeille à dons. C'est avec une immense tristesse que nous vous annonçons le départ de Jean-Claude Biraud, dit Janou Nounou, décès survenu ce 4 juin dans sa 81e année. Marie, papa, pépé, arrière-pépé, frère, oncle et ami. Il laisse derrière lui une famille peinée, mais infiniment reconnaissant d'avoir partagé la vie d'un homme fort, généreux et bienveillant, toujours prêt à tendre la main, son amour, de la famille, ses valeurs, son humour et les nombreux souvenirs qu'il nous laisse continueront de vivre dans chacun de nos cœurs. Un recueillement aura lieu au centre funéraire de Nouméa ce 6 juin. Demain, à partir de 7h, un office religieux sera célébré en la chapelle à partir de 10h15, suivi de l'inhumation à 11h.

On reprend, mesdames, Tzebes, Farah, Eloa, Mataika, Siwen, Maïm, Siwen, Mirella, messieurs, Onakoko, Eric, Onakoko, Waga, mesdames, Thomas, Sandrine, Onakoko, Yolande, mesdames, Passa, Amélie, Tijin, Kalena, Waya, Ridrich, Charlotte, Boama, Madoku, Wanaad, Naitsan, Laen, Nathalie, Shama, Waizune, Bula, Lorine, Weinane, Béatrice, Waiwe, Wabiengu, Weinane, Kamea, Wazon, Isabelle, Wachou, Charlotte, Enesewen, Manie, Nico Chuchu, Alice, Watou, Evelyne, Chouen, Thérèse, Monsieur, Manane, Philippe, et ses filles, Guainere, Bella et Judy, Winani, au pasteur Wedge, Kegen à la paroisse de Tenan, au président du conseil régional de l'EPKNC de Ningone, pasteur Golesha Sarengom, à tous les pasteurs et diacres de Ningone, Jehu Iai Momaoui. On nous prie d'annoncer le décès de monsieur Tsawi Joni Kiamu Joseph, pasteur retraité, décès survenu ce mercredi 3 juin dans sa 75e année. L'éveillé se déroule actuellement à la morgue de Nouméa. Aujourd'hui, ce samedi, excusez-moi. L'éveillé se dérouleront demain à la morgue de Nouméa ce samedi 6 juin de 8h à 20h. La veillée se poursuit ce dimanche 7 juin de 7h à 20h. Le corps sera transféré sur marée par le Petit Chou ce lundi 8 juin. La famille s'excuse auprès des familles des personnes qui n'ont pu être citées. Cet avis est signé par Tsawi Joni Wapon. À la famille Moto Goichi Nawari, au clan allié à la famille Taom, Uke, Ukewen, Launyu, Mayu, Kela, Nyavit, Wanema, à Madame Omniwak Sonia et ses enfants, à ses amis et collègues de travail, on nous prie d'annoncer le décès de Monsieur Moutou Jean-Christophe Atea Dikitou, décès survenu ce vendredi 5 juin dans sa 38e année. Le travail coutumier se fera au domicile familial à la tribu de Noélie. La veillée se fera demain au domicile familial à la tribu de Noélie, ce samedi 6 juin à partir de 17h. L'inhumation se fera au cimetière communal de Koné, ce dimanche 7 juin à partir de 10h. Aux familles Falelavaki, Fouli, Langui, Lotaout, Toa, Katoa, Siouli, Sako, Loko, Fakataou, Lavelua, Peaoutaou, Dish, Dano, Malaouf, Nida, aux familles Kole, Kilama, Tiji Tembe, Mackenzie et Iwe, à son fils Falelavaki, Léon, ainsi que tous ses petits-enfants qui sont en métropole. On nous prie d'annoncer le décès de Madame Fali Lavaki Salomé, décès survenu ce jeudi 4 juin dans sa 93e année. Une veillée se déroulera au centre funéraire de Païta ce lundi 8 juin de 13h à 20h. La cérémonie religieuse sera célébrée ce mardi 9 juin à partir de 9h en la chapelle, suivie de l'inhumation au cimetière de Païta. Et on s'excuse auprès des familles des personnes qui n'ont pas été citées. Aux familles, à Piazari, Pouroué, Morampan, Groschin, Groaïou, Poma, Ponidja, Paola, la tribu de Grandu et Népoui. Aux familles, Aramoto, Poile, Puinembay, à la tribu de Saint-Yves, Gopoya, Pimbe, Mendu, à la tribu de Neuta, Koki, Puedi, Caparin, Wailou. Aux familles, Undo, à Tio, où il est Wilfried, à Porte de Fer, aux enfants Apikawa sur Nouméa, Tikouré sur Nouméa, Monsieur Nirikani, Jean-Pierre à la tribu de Paraouye, à Wailou, Monsieur et Madame Imecheoun, Marguerite Adembea, Monsieur Atabaedi, Essa
compagne Béatrice Samoindou. Monsieur et Madame Adjoniop Léa au Vallon d'Or. Monsieur chez Clavel, Emmerich et sa compagne Tikouré, Michaela. À sa fille Brenda en métropole, ses enfants et leur maman. En l'immense douleur d'annoncer le décès de monsieur. Mon rampant Gourou, Justin dit Milou. Décès survenu ce 3 juin dans sa 72e année. Le transfert du corps se fera aujourd'hui, ce vendredi 5 juin, à la tribu de Grandu, Groschin. La veillée se fera à son domicile et l'inhumation se fera demain, samedi 6 juin, à partir de 8h. La famille s'excuse auprès des familles des personnes qui n'ont pu être citées.

On achève la première partie et la lecture des avis de décès. On continue et on enchaîne avec la deuxième partie et la lecture des communiqués. Le maire de la commune de Lifou informe la population que les personnes sollicitant leur inscription sur la liste électorale spéciale devront déposer leur demande au plus tard ce lundi 8 juin auprès du bureau des élections de la mairie de Lifou. Une permanence sera assurée au bureau des élections ce samedi 6 juin demain à partir de 8h et ce jusqu'à midi. Ce communiqué est signé par le maire de la commune de Lifou, M. Roisé Pierre. Et on poursuit et on termine avec deux communiqués émanant de la direction de la DASPS signés par la directrice Milenka Oudari. La province Nord informe la population de Kouaoua que le centre médico-social sera organisé comme suite. Depuis ce jeudi 4 juin à midi jusqu'au lundi 29 juin jusqu'à 8h. Pas de médecin. Les consultations médicales se feront par téléconsultation dont le planning hebdomadaire est affiché au CMS. Les soins infirmiers ainsi que les autres activités sont maintenues aux horaires habituels d'ouverture. Les urgences ne seront pas assurées en dehors des horaires d'ouverture. En cas d'urgence, veuillez contacter le SAMU, le centre 15. Le numéro est gratuit. Pour plus d'informations, contactez le CMS au 47 75 50. Je répète, le 47 75 50. La province Nord remercie la population de sa compréhension et l'appelle à la prudence et à la vigilance. La province Nord informe la population de la commune de Canala qu'à compter de ce lundi 8 juin et ce jusqu'au 30 juin, des travaux d'opération de réaménagement et de mise en conformité électrique seront réalisés au dispensaire de Canala. Durant toute la durée des travaux, le dispensaire restera ouvert au public et assurera la continuité du service à la population en maintenant au jour et aux heures habituelles du lundi au vendredi les consultations et téléconsultations médicales, les renouvellements d'ordonnances, les soins infirmiers, pansements et les injections. Les prises de soins seront aussi assurées chez la PMI et la vaccination, les consultations de la sage-femme et les consultations des vacataires. Les week-ends et les nuitées, les urgences ne seront pas assurées par le CMS. Il faudra contacter le SAMU, le centre de régulation numéro gratuit, le 15, au besoin. Permanence aide médicale relocalisée au centre médico-commercial du village. L'agent AMN vous accueillera en permanence les mardis matin, mercredi matin et jeudi matin aux horaires habituels au centre médico-commercial du village. La province Nord s'excuse encore une fois auprès des usagers des désagréments occasionnés. Remercie la population de Canala de sa compréhension bienveillante et appelle à la plus grande prudence durant cette période.

À l'instant, c'était chez la lecture des avis chez DDC. Excusez-moi, plutôt la lecture des communiqués pour clôturer chez la deuxième partie chez de ce radioservice. Nous, on va pouvoir repartir en musique. Le prochain arrêt, ça sera à 17h30. On va retrouver chez les bulletins de la météo marine émis par Météo France. En attendant, on repart avec Machilo, le titre d'Uimabai.

0: Avec du retard, on retrouve tout de suite les bulletins de la météo marine.
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Voici le bulletin rédigé en ce jour à 16h45, heure locale. Une bande nuageuse peu active intéresse les lagons en cours de nuit. Passage progressif du vent au secteur ouest. Voyons les prévisions par zone valable. Pour cette nuit, du vendredi 5 juin à demain, samedi 6 juin. Commençons par le lagon sud au secteur ouest à sud-ouest. Le vent soufflera autour des 5 à 10 nœuds, fraîchissant jusqu'à 10 à 15 nœuds. La houle de sud-ouest s'amplifiera jusqu'à 1 mètre à 1,5 m. Localement au nord de l'île des Pins, la houle d'est sera de 1 mètre. Et pour le lagon sud, ce sera des averses éparses, parfois modérées. Au lagon ouest, le vent sera variable jusqu'à 0 à 5 nœuds, fraîchissant à la fin. Au secteur ouest à sud-ouest avec 5 à 10 nœuds, la houle de sud-ouest avoisinera les 0,5 m à 1 m, s'amplifiant jusqu'à 1 m à 1,5 m. Et pour le lagon ouest, ça sera des averses isolées par la suite. Au lagon nord, au secteur sud, le vent se rapproche des 10 nœuds. Sur l'ouest, la houle de sud-ouest avoisinera les 0,5 m. Sur l'est, par contre, la houle d'est avoisinera les 1 m environ. Et pour le lagon nord, ce sera des averses isolées par la suite. Au lagon est, le vent sera variable jusqu'à 0 à 5 nœuds ou au secteur sud-ouest avec 5 à 10 nœuds, localement au débouché des vallées avec 10 à 15 nœuds. La houle d'est avoisinera les 0,5 m à 1 m. Et pour le lagon est, ça sera des averses isolées, localement éparses à la fin. Et on termine aux loyautés au secteur nord-ouest. Le vent sera de 5 à 10 nœuds ou variable avec 0 à 5 nœuds, revenant par la suite au secteur sud avec 5 à 10 nœuds. La houle d'est sera voisine des 1 mètre. Et pour le lagon des loyautés, ce sera des averses isolées, parfois modérées.

C'est tout ce que l'on peut dire concernant les quelques prévisions de la météo marine. Nous, on va poursuivre en musique. Le prochain rendez-vous, ça sera à 18h. On retrouvera la rediffusion du journal du Pacifique.

Centre culturel Tibao. Ça aura lieu ce dimanche 7 juin, de 9h à 16h toute la journée. L'entrée est libre et gratuite. Laissez-vous émerveiller par la diversité, la richesse des créations des artisans et des artistes, plasticiens, plasticiennes du pays. Ils sont mis en avant pour cette 4e édition du marché de l'art et de l'artisanat. Allez découvrir aussi des créations originales, des exposants, des accessoires, des bijoux, du textile, de la vannerie, du cosmétique, de la peinture et de la sculpture. Offrant une vitrine aux savoir-faire locaux, la créativité débordante des artistes du pays. Donc n'oubliez pas, ça se passe ce dimanche 7 juin de 9h à 16h toute la journée au Centre culturel Tibao. L'entrée est libre et gratuite. La quatrième édition du marché de l'art et de l'artisanat. Nous, on va poursuivre en musique, en reggae. Et à 18h, n'oubliez pas, on retrouvera la rediffusion du journal du Pacifique avec l'ami John Natonga.

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1: Ça y est, il est 18h passé d'une minute sur la fréquence. On retrouve notre rendez-vous, la rediffusion du Journal du Pacifique par John Natanga.

0: Eh bien, vous écoutez Radio Tido, c'est le journal du Pacifique. Helino en approche. Les communautés du Pacifique sont invitées à se préparer. L'OMM confirmant l'évolution de la situation. Le Centre climatique régional du Pacifique, RCC, attire l'attention sur la dernière mise à jour Helino Fallanina, publiée par l'Organisation météorologique mondiale, OMM, qui signale un changement important et accéléré des conditions de l'océan Pacifique à l'approche du second semestre 2026. Une nouvelle mise à jour de l'OMM sur El Niño La Niña indique une probabilité de 80% qu'un événement El Niño se produise entre juin et août 2026. Il est fort probable que cette situation se poursuive au moins jusqu'au novembre, environ 90%. Malgré certaines incertitudes quant à l'intensité et au moment du pic d'El Niño, la plupart des modèles de prévision indiquent qu'il sera au moins modéré, voire fort. Les bulletins El Niño de l'OMM constituent la source d'information la plus fiable au monde pour les gouvernements, les organisations humanitaires et les secteurs sensibles au climat tels que l'agriculture, la santé, l'énergie et la gestion de l'eau. Il repose sur un consensus de modèles issus des centres de production mondiaux de l'OMM, d'experts des services météorologiques et hydrologiques nationaux et de centres de prévision climatique du monde entier et sont produits grâce à une collaboration entre l'OMM et l'Institut international de recherche sur le climat et la société IRI. La science est formelle. El Niño arrive à nos portes dans les prochains mois avec une certitude de 90%. Le monde doit le considérer comme l'alerte climatique urgente qu'il représente. Les conditions d'El Niño alimenteront le réchauffement climatique. Les impacts seront encore plus violents, se propageront plus loin et franchiront les frontières à une vitesse dévastatrice. La seule réponse efficace est une action climatique à la hauteur de la crise. Mettre fin à notre dépendance aux énergies fossiles, accélérer la transition vers les énergies renouvelables, protéger les plus vulnérables et mettre en place des systèmes d'alerte précoce pour tous, a déclaré le secrétaire général de l'ONU, Antonio Guterres, dans sa déclaration vidéo. Une prévision régionale ou mondiale d'El Niño est un point de départ, mais elle ne nous fournit pas toutes les informations nécessaires à la prise de décision. Les impacts climatiques se manifestent différemment en Mélanésie, en Polynésie et en Micronésie, parfois de manière très différente. Le réseau des centres régionaux du climat du Pacifique encourage vivement les collectivités, les élus locaux et les planificateurs à consulter leurs services météorologiques et hydrologiques nationaux pour obtenir des prévisions climatiques locales adaptées à leur situation géographique. C'est précisément le rôle de ces services, de ce type de conseil ancré dans la réalité locale, permet aux populations de prendre des décisions concrètes, a déclaré Dr Simon Magri, président du comité de gestion des centres régionaux du climat du Pacifique. Il a expliqué que la combinaison du réchauffement des températures océaniques, des signaux atmosphériques et de la concordance des modèles permet d'affirmer avec une grande certitude qu'El Niño est en train de se développer. Pour les communautés des îles du Pacifique, c'est crucial car El Niño influence les régimes de précipitation, les risques de sécheresse, l'activité cyclonique tropicale et les conditions océaniques dont dépendent les populations pour leur alimentation et leurs moyens de subsistance. Il est temps d'y prêter attention, a-t-il déclaré. Il est important de noter que El Niño et La Niña ne sont pas les seuls facteurs influençant le climat régional et que l'intensité des signaux ENSO ne correspond pas directement à l'ampleur de leur impact locaux. Les prévisions saisonnières régionales et nationales produites par les centres climatiques régionaux de l'OMM, les forums régionaux sur les perspectives climatiques et les services météorologiques et hydrologiques nationaux demeurent la source la plus fiable d'orientation concrète. De fin avril à mi-mai, la température de surface de la mer dans le Pacifique équatorial, centre-oriental, la zone utilisée comme référence l'ordonnance de surveillance approchait les seuils de l'INOF, selon les observations de différentes plateformes utilisées par l'OMM. Ces anomalies de surface croissante sont alimentées par des conditions de subsurface exceptionnellement chaudes dans le Pacifique tropical, avec des températures dépassant de 6 degrés Celsius la moyenne et constituant un important réservoir de chaleur qui contribue au réchauffement de surface observé. Parallèlement, l'indice d'oscillation australe, qui est la composante atmosphérique d'El Niño, est également cohérent avec le développement des conditions d'El Niño. Nous devons nous préparer à un épisode d'El Niño potentiellement puissant qui aggravera la sécheresse, les fortes pluies et augmentera le risque de vagues de chaleur tant sur la Terre que dans les océans. Le dernier épisode d'El Niño en 2023-2024 a été l'un des 5 plus intenses jamais enregistrés et a contribué aux températures records que nous avons observées en 2024, a déclaré la secrétaire générale de l'OMM, Céleste Saoulouf. La communauté de l'OMM suivra de près l'évolution de la situation dans les mois à venir afin d'éclairer les décisions des gouvernements, des organisations humanitaires et des secteurs sensibles au climat. Les prévisions saisonnières et les alertes précoces sont essentielles pour sauver des vies et atténuer l'impact sur nos économies et nos communautés, a déclaré Saoulouf. Le Premier ministre de Papouasie-Nouvelle-Guinée appelle à l'unité, au respect et au processus constitutionnel alors que le Parlement entame des discussions historiques à Bougainville. Le Premier ministre de la Papouasie-Nouvelle-Guinée, James Marape, a appelé son pays à aborder la question de Bougainville avec sagesse, respect et unité alors que le Parlement entame ce qu'il a décrit comme l'un des débats les plus importants de l'histoire de la nation. S'exprimant aujourd'hui au Parlement lors du débat sur le rapport du comité bipartisan sur Bougainville, le Premier ministre Marape a déclaré que le pays avait atteint un moment décisif dans l'achèvement d'un processus de paix entamé il y a plus de 20 ans. Cette année marque le 25e anniversaire de la signature de l'accord de paix de Bougainville en 2001 et près de 51 ans depuis l'indépendance de notre nation, a déclaré le Premier ministre Marape. Alors que nous célébrons le 50e anniversaire de la Papouasie-Nouvelle-Guinée, le Parlement porte désormais la responsabilité historique de contribuer à la conclusion de ce chapitre de notre histoire commune avant d'entamer ensemble une nouvelle phase. Dans une déclaration, le Premier ministre Marape a remercié les membres du comité bipartisan pour leur contribution à l'échelle nationale et a rendu hommage aux dirigeants actuels et passés qui ont contribué au processus de paix. Il a rendu hommage à des dirigeants tels que l'ancien Premier ministre Féus Mekeri Morauta, l'ancien président de Bougainville Féus Joseph Kabui, l'actuel président de Bougainville Ismaël Toroama, l'ancien président John Momis et bien d'autres qui ont contribué au maintien de la paix. Le Premier ministre Marape a déclaré que l'histoire de Bougainville et celle de la Papouasie-Nouvelle-Guinée étaient profondément liées. Pour le meilleur et pour le pire, Bougainville a toujours fait partie de l'histoire de la Papouasie-Nouvelle-Guinée, a-t-il déclaré. L'histoire de Bougainville et de la Papouasie-Nouvelle-Guinée ne peut être définie uniquement par des puissances étrangères, des frontières coloniales ou des institutions internationales. En fin de compte, notre avenir nous appartiendra. Le Premier ministre Marape a rappelé au Parlement que l'accord de paix de Bougainville avait permis d'instaurer la paix avec succès pendant 25 ans. Depuis 2001, aucun coup de feu n'a été tiré dans le conflit entre Bougainville et la Papouasie-Nouvelle-Guinée, a-t-il déclaré. Ce succès à lui seul nous prouve que la paix et le dialogue fonctionnent. Il a reconnu les sacrifices consentis pendant le conflit de Bougainville par les civils, les policiers, les militaires, les résidents et les Bougainvillais qui ont souffert durant la crise. Nous devons réfléchir honnêtement aux souffrances du passé tout en façonnant un avenir qui respecte les aspirations de Bougainville et préserve la paix et la stabilité pour tous. Le Premier ministre Marape a souligné que le Parlement devait aborder la question avec prudence, notamment ce qui concerne la sécurité, la gouvernance, la viabilité économique, économique et les relations futures entre Bougainville et la Papouasie-Nouvelle-Guinée. Je parle avec mon cœur et avec mon esprit, a-t-il déclaré. Mon cœur comprend les aspirations du peuple de Bougainville. Ma raison me dit est que nous devons également examiner attentivement les mécanismes de sécurité, la viabilité économique, les structures de gouvernance et les relations à long terme. Le Premier ministre Marapé a réaffirmé que toute voie future continuerait de respecter les procédures constitutionnelles. La Constitution est claire, a-t-il déclaré. Le résultat du référendum est important et doit toujours être respecté, mais le Parlement doit également prendre des décisions conformément aux dispositions constitutionnelles et après et consultation. Il a rappelé au Parlement que l'article 342 de la Constitution exige des consultations et un dialogue continu avant, pendant et après les décisions parlementaires. Le Premier ministre Marapé a également assuré aux dirigeants de Bougainville que des solutions pacifiques continueraient de guider le processus. Nous avons envoyé des forces de police et de défense à Bougainville pendant les années de crise et nous savons où cela nous a mené, a-t-il déclaré. Nous ne devons jamais retourner au conflit. Le Premier ministre Marapé a déclaré que quel que soit le résultat final des travaux du Parlement, les relations entre Bougainville et la Papouasie-Nouvelle-Guinée devaient rester fortes. Si le Parlement dit non, il ne peut pas s'agir d'un simple non sans solution. Si le Parlement dit oui, il ne peut pas se contenter de dire oui sans tenir compte des réalités pratiques. Nous devons trouver des solutions qui permettent à notre peuple de continuer à marcher ensemble. Le Premier ministre Marapé a révélé que des discussions entre le gouvernement national et le gouvernement autonome de Bougainville avaient déjà exploré plusieurs modalités de gouvernance future et modèles de relations. Il existe de nombreux modèles à travers le monde où des nations et des territoires entretiennent des relations uniques tout en préservant la stabilité et la prospérité, a-t-il déclaré. L'objectif n'est pas la division pour le plaisir de diviser. L'objectif est une paix durable, la prospérité et puis la dignité. Le Premier ministre Marapé a également partagé une réflexion personnelle sur ses liens avec Bougainville. Sans l'aide des missionnaires de Bougainville qui ont secouru mon père lorsqu'il était orphelin il y a de nombreuses années, je ne serais peut-être même pas là aujourd'hui, a-t-il déclaré. Ainsi, lorsque je m'adresse aux habitants de Bougainville, je parle non seulement en tant que Premier ministre, mais aussi en tant que membre de ma famille. Le Premier ministre Marapé a conclu en appelant tous les Papouasie-Nouvelle-Guinéens à aborder les prochaines discussions parlementaires sans crainte. La plus grande peur, c'est la peur elle-même, a-t-il déclaré. Nous ne devons pas craindre cette conversation. Nous devons faire confiance à notre constitution, faire confiance à nos dirigeants, faire confiance à notre peuple et trouver des solutions ensemble. Le gouvernement devrait présenter officiellement la semaine prochaine au Parlement les procédures gouvernementales relatives à Bougainville. Le Premier ministre Marapé a proposé que les processus parlementaires relatifs à Bougainville soient conclus aux alentours du 10 août 2026, date qui coïnciderait avec le 25e anniversaire de l'accord de paix de Bougainville. Le Japon et puis les Palau s'accordent sur Palm 11 et les priorités du Pacifique. Le Japon a réaffirmé son soutien continu aux Palau et son engagement à renforcer sa coopération en amont des importantes réunions régionales du Pacifique à la suite des entretiens entre le ministre japonais des Affaires étrangères Motegi Toshimitsu et le président des Palau Surengelu Wipa Tokyo. La réunion a eu lieu mardi en marge du sommet des états insulaires sur les océan organisé par la Fondation Nippon à Tokyo du 3 au 4 juin. Au cours de cette réunion, le ministre des Affaires étrangères Motegi a réaffirmé l'engagement du Japon à soutenir les Palau dans de nombreux secteurs. Le ministre Motegi a exprimé son intention de continuer à soutenir les efforts de Palau dans un large éventail de domaines tout en tenant compte des besoins de Palau conformément à la vision de la FOIP mise à jours. Le ministre japonais des Affaires étrangères a également souligné l'importance de travailler en étroite collaboration avec les Balaouf qui s'apprêtent à assumer la présidence du Forum des îles du Pacifique. En outre, le ministre Motegi a déclaré qu'il souhaitait travailler en étroite collaboration avec Palaouf, prochain président du Forum des îles du Pacifique, FIP, en vue du succès de la 11e réunion des dirigeants des îles du Pacifique Palme 11 et qui devrait se tenir au Japon l'année prochaine et de la réunion ministérielle intérimaire du Palme qui devrait se tenir auparavant. Le président WIPA a remercié donc le Japon pour son soutien indéfectible et son aide au développement des Palaouf. Il a exprimé sa gratitude au gouvernement et au peuple japonais pour leur contribution et a affirmé son engagement à collaborer étroitement avec le Japon pour le développement accru des relations Tohoku-Betsu entre les deux pays. Et cette réunion a mis en lumière les relations étroites entre le Japon et les Palaouf, alors que les deux pays se préparent à d'importants engagements régionaux, notamment Palme 11 et des discussions sur le développement du Pacifique et la gouvernance des océans. L'Australie réaffirme son engagement vers Tuvalu lors de la visite du gouverneur général, le premier ministre par intérim et ministre des Finances et du Développement économique de Tuvalu, Panapasi Nelson, a souligné que le changement climatique et le soutien aux Tuvaluans s'installant en Australie étaient des questions clés lors de ses entretiens avec le gouverneur général australien Sam Mostyn à Funafuti. La réunion de mardi a réaffirmé l'étroit partenariat entre Tuvalu et l'Australie. Les discussions portant sur la coopération dans le cadre de l'Union de Falepi, la résilience climatique, l'aide au développement, la sécurité nationale et le soutien aux Tuvaluans s'installant en Australie. Nelson a reconnu que le soutien continu de l'Australie à travers des initiatives majeures, notamment le projet d'adaptation côtière de Tuvalu, le Centre national de sécurité et de coordination et le soutien budgétaire. Évoquant les défis auxquels le pays est confronté, Nelson a déclaré « Le changement climatique demeure la plus grande menace pour notre nation. La montée du niveau de la mer n'est pas une simple possibilité lointaine pour Tuvalu, c'est une réalité que nous vivons au quotidien. » Le Premier ministre par intérim a également partagé l'expérience des Tuvaluans s'installant en Australie dans le cadre du programme de mobilité Philippique, notamment les difficultés liées au logement et au transport, et s'est félicité de la poursuite de la coopération à mesure que le programme se développe. En réponse, le gouverneur général australien Mostyn a réitéré l'engagement de l'Australie envers Tuvalu et a réaffirmé l'importance du partenariat spécial entre les deux pays dans l'esprit de Falepi. Le projet portuaire du Quad au Fidji va remettre en question la domination de la Chine sur la chaîne d'approvisionnement dans le Pacifique. Un projet des États-Unis, du Japon, de l'Inde et de l'Australie visant à investir conjointement dans les infrastructures portuaires des Fidji constitue un pas vers la contestation de l'hégémonie chinoise sur les chaînes d'approvisionnement de la région, tout en signalant aux pays insulaires du Pacifique que les quatre pays régionales peuvent leur offrir une meilleure solution que Pékin, ont déclaré des experts à Radio Free Asia. Le plan a été dévoilé en début de semaine à New Delhi après une réunion des ministres des Affaires étrangères des pays membres de l'Alliance du dialogue quadrilatéral de sécurité Quad. Les Fidji ont probablement été choisis en raison de leur situation stratégique en tant que point de convergence de nombreuses routes maritimes mondiale, a déclaré Gregory Brown, directeur de l'Alliance Future Initiative, un groupe de réflexion basé à Washington à RFA. Les Fidji se situent au carrefour du Pacifique Sud et constituent une plateforme logistique naturelle pour toutes les marchandises circulant entre l'Australie, la Nouvelle-Zélande et l'ensemble de l'archipel, a déclaré Brown. Si l'on veut construire un port qui dessert tout le Pacifique, il faut le construire au carrefour des maritime et c'est souvent le point névralgique de la région. Selon une fiche d'information publiée par le département département d'État américain. La réunion de mardi a porté sur la sécurité maritime et transnationale, la prospérité et la sécurité économique, les technologies critiques émergentes, ainsi que l'aide humanitaire et les interventions d'urgence. À la suite de la conférence du partenariat Quad sur les ports du futur, organisée en Inde en octobre 2025, le Quad s'est engagé à identifier les projets portuaires essentiels qu'il peut soutenir afin d'accroître le commerce et la prospérité économique en augmentant les infrastructures et les capacités portuaires des principaux corridors Indo-Pacifique, indique la fiche d'information. Par conséquent, nous sommes fiers d'annoncer que les pays du Quad travailleront avec le gouvernement fidjien pour faire progresser les infrastructures portuaires et les activités connexes dans le pays. Ce projet portuaire constituerait un important projet d'infrastructure occidentale dans une région qui a connu une augmentation des investissements chinois ces dernières années, alors que Pékin et l'Occident rivalisent d'influence géopolitique. Grâce à ce projet portuaire, le Quad espère faire comprendre aux Fidji et aux autres pays insulaires du Pacifique qu'il existe des alternatives à une collaboration étroite avec la Chine. Ces dernières années, Pékin a investi massivement dans les infrastructures des îles du Pacifique dans le cadre de son initiative Ceinture et Route. Ce plan a été critiqué comme un piège de la dette. Les pays partenaires empruntent donc massivement pour financer des ponts, des routes ou des ports maritime, mais lorsqu'ils peinent à rembourser, la Chine gagne en influence et en contrôle. Les Fidji doivent environ 110 millions de dollars américains aux banques d'État chinoises, soit environ 6,5% de leur dette extérieure, selon leur ministère des Finances. Bien que ce chiffre soit relativement faible comparé à d'autres créanciers, comme le Japon, 9,7%, la Banque mondiale, 36,3%, et la Banque asiatique de développement 38,7%. Les prix de ces autres grands créanciers sont très avantageux et assortis de délais et de remboursement plus longs que les prix chinois. Le modèle chinois dans le Pacifique repose sur les prêts, a déclaré Brown. La dette devient un instrument stratégique. Brown a fait remarquer que le plan du Quad consiste à financer le projet portuaire des Fidji principalement par le biais de subventions, permettant ainsi à Suva d'éviter de tomber dans le piège de la dette. La Chine prête, le Quad donne, a-t-il déclaré. Pour un pays de la taille des Fidji, c'est tout le calcul. La Chine octroie également des subventions à ses partenaires internationaux, mais dans une proportion bien moindre que les États-Unis. Selon un rapport de mars 2025 de l'Institut Brookings, basé à Washington, les dépenses dette chinoises représentaient environ 14,6% de celles des États-Unis entre 2013 et 2018, et les subventions ont constitué 47,3%. Le rapport indique que les subventions sont des projets d'aide étrangère traditionnelle au sens occidental du terme et précise qu'il s'agit d'une idée fausse et courante selon laquelle l'initiative chinoise Ceinture et Route serait une forme d'aide. Néanmoins, la perspective d'un partenariat avec Pékin pour ces projets est séduisante. Brown a rappelé comment le premier ministre fidjien Sitiveni Rabuka avait visité des ports lors d'une visite en Chine en 2024 et discuté de partenariats potentiels pour la modernisation des ports. Le Quad n'a pas choisi Fidji au hasard, a-t-il déclaré. Cette proposition est une contre-offre directe. Il a déclaré que les Fidji sont la nation insulaire la plus grande et la plus visible du Pacifique et que si le projet aboutit, il enverrait et donc un message qui résonnera dans toute la région. Je pense que tout l'enjeu est de montrer aux pays insulaires du Pacifique qu'il existe une meilleure offre que celle de Pékin, a déclaré Brown. Si le projet porteur du Quad aux Fidji s'avère concluant, le contexte pourrait être propice à la modernisation des ports dans d'autres parties de la région. Le secrétaire d'État américain Marco Rubio a déclaré lors d'une conférence de presse suivant la réunion du Quad que le projet fidjien servirait de modèle pour d'autres projets à l'avenir. Les infrastructures portuaires dans le Pacifique sont absolument nécessaires, a déclaré Cléo Pascal, chercheuse principale à la Fondation pour la défense des démocraties, un institut de recherche basé à Washington, à RFA. Le choix des Fidji constitue une première étape relativement facile, un lieu prestigieux qui correspond aux priorités australiennes et indiennes, a-t-elle déclaré. Idéalement, le prochain choix portera sur des infrastructures dans des lieux et qui auront un impact encore plus fort et marqueront une différence significative, comme le port de Binan aux îles Salomon. Elle a également noté que les pays insulaires du Pacifique qui reconnaissent encore Taïwan, les îles Marshall, les Palau et Tuvalu, seraient mûrs pour une coopération avec le Quad, car les projets d'infrastructures chinois dans ces pays seraient problématiques du point de vue de Pékin. Je pense qu'il s'agit d'un projet pilote. S'il est concluant, nous le reproduirons, a déclaré Brown. La vraie question est de savoir si le Quad peut mener à bien ce projet dans les délais et le budget imparti. Bien que le port ait été annoncé, sa construction ne commencera pas du jour au lendemain, car les Fidji n'ont pas encore donné leur accord pour le projet, a déclaré le ministre fidjien des Affaires étrangères, Sakiasi Ditoka, aux médias indiens Hindu. Ditoka a confirmé que les Fidji étaient en discussion avec le Millennium Challenge Corporation, MCC, une agence d'une étrangère bilatérale américaine, au sujet des infrastructures portuaires. Le département d'État américain a annoncé en mars que le MCC avait signé un accord avec les Fidji pour une subvention de 12 millions de dollars américains destinée à soutenir les études de conception et de faisabilité qui, selon Ditoka, étaient axées sur les ports et l'environnement réglementaire des entreprises aux Fidji. Interrogé sur le port et sur une initiative de surveillance maritime discutée lors de la réunion du Quad, le porte-parole du ministère chinois des Affaires étrangères, Mao Ning, a réaffirmé la position de la Chine sur le Quad, selon laquelle la coopération entre les pays ne doit pas viser une tierce partie et que la Chine s'oppose à la formation de groupements exclusifs ou à l'engagement dans une confrontation en bloc. Outre la surveillance portuaire et maritime, d'autres projets dévoilés lors de la réunion comprenaient un cadre d'investissement minier, une initiative sur la sécurité énergétique et la promesse de garantir que les pays de la région soient connectés par des câbles sous-marins d'ici 2026. Brown estime que ces engagements témoignent d'un changement qualitatif qui passe des discussions sur la stratégie et pour le Pacifique à l'annonce de résultats concrets. C'est dans le Pacifique que se jouera la compétition entre grandes puissances et le Quad vient de le reconnaître, a déclaré Brown. Autrement dit, les États-Unis disposent de ressources limitées et doivent les concentrer là où les enjeux stratégiques sont les plus importants. Il a déclaré que ce port constituait la reconnaissance tardive dont le Quad a besoin pour être compétitif dans la région. Le Quad affirme en substance, nous n'allons pas laisser un seul pays contrôler les infrastructures par lesquelles transitent les ressources stratégiques, a-t-il déclaré. Pacifica for Palestine, Australia et Japan condamnent l'ouverture de l'ambassade israélienne aux Fidji. Pacifica for Palestine, Australia et Australia Palestine Advocacy Network Japan ont fermement condamné l'ouverture de l'ambassade d'Israël à Suva, accusant le gouvernement fidjien d'approfondir ses liens avec Israël malgré les critiques internationales constantes concernant la guerre à Gaza et l'occupation par Israël des territoires palestiniens. Ces critiques interviennent alors que le ministre israélien des Affaires étrangères, Gideon Saar, se rend aux Fidji pour inaugurer officiellement la nouvelle mission diplomatique. Dans un communiqué conjoint, les deux groupes ont déclaré que l'ouverture de cette ambassade représente un renforcement supplémentaire des relations entre les Fidji et Israël, suite à la décision des Fidji d'ouvrir une ambassade à Jérusalem en septembre 2025. Saar aurait décrit les Fidji comme l'un des plus fidèle soutien d'Israël aux Nations Unies. Ces groupes ont fait valoir que l'engagement diplomatique des Fidji envers Israël contrevient aux obligations juridiques internationales et ont exprimé des inquiétudes quant à la coopération croissante entre les deux pays dans les domaines du commerce, de la sécurité et de la technologie. La déclaration mettait en avant un protocole d'accord sur la cybersécurité signé en octobre 2025 et des discussions concernant la position fourniture de patrouilleurs israéliens à la marine fidjienne. Nous sommes solidaires de notre communauté du Pacifique qui dénonce l'ouverture d'une ambassade israélienne aux Fidji. La Cour internationale de justice, CIJ, a été sans équivoque. Les États ne doivent ni reconnaître, ni soutenir, ni normaliser la présence illégale d'Israël dans les territoires palestiniens occupés. Or, les Fidjiens font tout cela. Dans tout le Pacifique, notre complicité dans le génocide et l'apartheid doit cesser. Kavita Naidoo, porte-parole de Pacifica for Palestine, a déclaré que les communautés du Pacifique et les Palestiniens partagent une lutte commune. Du Pacifique à la Palestine, nous sommes unis dans notre responsabilité de mettre fin au génocide, à l'occupation et à l'apartheid israélien. L'ouverture de l'ambassade israélienne à Suva et la répression des manifestants constituent un acte de complicité. Là où les gouvernements australiens et fidjiens ont failli, le peuple continuera de résister. Cathy Chamas, directrice générale d'APAN, a déclaré que le soutien des fidjiens à Israël surprendrait beaucoup d'Australiens. Nombre d'Australiens seraient choqués d'apprendre que, loin de son image paradisiaque, les fidjiens sont devenus l'un des plus fervents soutiens d'Israël dans la région pacifique. Le gouvernement fidjien réprime également les communautés qui protestent contre les atrocités commises à Gaza et en Cisjordanie. Chamas a également remis en question les priorités des Fidjis à un moment où le pays est confronté à des défis sociaux et économiques. Les Fidjis sont aux prises avec une crise sanitaire et économique. Il est donc incompréhensible que leur priorité ne soit pas leur peuple, mais l'établissement de relations diplomatiques avec un état d'apartheid commettant un génocide. Elle a ajouté, il est profondément embarrassant que les gouvernements du Pacifique exigent du monde qu'ils respectent le droit international sur le changement climatique tout en dissimulant activement les violations de ce même droit commises aux Palestiniens. Les deux organisations ont appelé le gouvernement fidjien à fermer sa mission diplomatique à Jérusalem, à suspendre toute coopération sécuritaire et militaire avec Israël et à protéger le droit de manifester pacifiquement. Ils ont également exhorté le gouvernement australien à s'opposer aux initiatives diplomatiques des Fidji et à rejeter toute implication dans la coopération militaire ou sécuritaire israélienne dans le Pacifique. Ces groupes ont également appelé les membres du Forum des îles du Pacifique à respecter le droit international et à résister à ce qu'ils ont décrit comme des efforts israéliens visant à se constituer un soutien diplomatique au sein de la région Pacifique.
1: À l'instant, la rediffusion du journal du Pacifique, réalisée par l'ami John Natongali, 18h34 sur nos ondes. J'espère que votre début de soirée, votre début de week-end se passe bien. Nous, on va poursuivre en musique. Le prochain arrêt, ça sera à 19h. On va clôturer la journée de programmation Jido et ouvrir la fréquence Denis. En attendant, on a encore le temps. On repart en musique et on repart avec Natural Gang, le titre Kanaké.

Apocalypse du groupe lyrique Kanak Gang. Il est 18h46 minutes sur la fréquence. Je vous délivre le programme pour cette fréquence de nuit prochaine sur les ondes avant d'arriver au terme de la journée. À 20h15, ça sera le radio service, la rediffusion du radio service que vous avez suivi à 17h05. À 21h, c'est Gabriela Wassaoumi que vous aurez pour les éditions de la soirée. À 22h, ça sera la rediffusion de l'émission de ce matin. La boîte à partage, réalisée par Kenji Wiwan et Nina Sinso avec l'aide technique de Jani. À 1h du matin, vous retrouverez Gabriela Wassaoumi pour le journal du soir. Et enfin, à 2h du matin, ça sera le journal de la mi-journée par Romain Mioun. Voilà un peu le déroulé pour cette fréquence de nuit prochaine sur nos ondes. Nous, en poursuivant musique à 19h, on clôture la journée de programmation. Avant de repartir en musique, demain matin, le lever d'antenne se fera avec John Natanga qui passera le week-end avec vous. Nous, on se rejoint lundi à partir de 15h30 sur nos zones. Comme toujours, ça bouge pas. Nous, on poursuit avec Kofi, le titre Lockdown.

Mais Rockstar, il est amusé, mon vieux.

Allez, on fait ça bien. C'est le titre de Georgios de Kemish et Lo J. Belle écoute à tous.

Eh bien, à l'instant, on vient de terminer la journée de programmation Jido et d'ouvrir la fréquence de nuit. On se rejoint pour un ultime parler sur la fréquence. Il est 19h passé de 3 minutes et on termine ensemble la journée. Salutations aux amoureux de la littérature, de la méditation et de l'évasion. Vous êtes avec Hélène pour un court instant de voyage. Un moment de répit, un retour au calme avant d'ouvrir le week-end. Bien sûr, et comme à l'accoutumée, les téléphones et les pensées lourdes ne sont pas les bienvenus. Pour ouvrir le premier week-end de ce mois de juin, en espérant qu'il vous apportera du bonheur, je vous offre une petite réflexion de Monsieur Tutugoro Bois et Charles, justement intitulée « Le bonheur est là où on ne le cherche pas ». Tout en vous souhaitant une belle écoute à tous.

et nous sommes avec le groupe Oe pour nous accompagner. Le bonheur est là où on ne le cherche pas. Nous passons souvent une grande partie de notre vie à poursuivre des horizons qui reculent à mesure que nous avançons. Nous croyons que le bonheur se trouve derrière une réussite de plus, une reconnaissance supplémentaire, un bien matériel, une image idéalisée de nous-mêmes. Nous le cherchons dans les reflets du miroir, dans le regard des autres, dans les artifices éphémères qui donnent l'illusion d'approcher enfin ce Graal tant convoité. Pourtant, le bonheur a cette étrange discrétion. Il se tient souvent là où nous ne pensons pas le chercher. Il ne se cache ni dans les sommes, ni dans les apparences. Il habite les instants simples que notre agitation nous empêche parfois de voir. Il est dans un sourire sincère, dans une parole partagée, dans le silence d'un matin, dans la beauté d'un paysage, dans la gratitude d'être vivant. Il est présent dans chaque chose qui nous relie à l'essentiel. Nous le cherchons avec les yeux, alors qu'il se révèle davantage au regard du cœur. Nous le poursuivons comme une destination, alors qu'il est souvent une manière d'habiter le chemin. Pour reconnaître ces manifestations, il faut apprendre à s'arrêter, contempler plutôt que posséder, accueillir plutôt que conquérir. Car le bonheur ne se laisse pas capturer, il se laisse découvrir. Et le filtre qui permet de le discerner est l'humilité. L'humilité de comprendre que tout ne nous est pas dû. L'humilité de reconnaître la valeur des choses simples. L'humilité de savoir que nous ne sommes pas le centre du monde, mais une part vivante d'un ensemble plus vaste. Lorsque ce regard s'éveille, le bonheur cesse d'être une quête lointaine, il devient une présence. Il apparaît dans l'ordinaire, dans les rencontres, dans la nature, dans les épreuves même qui nous enseignent la profondeur de l'existence. Le bonheur n'est peut-être pas ce que nous atteignons au terme d'une longue course. Il est ce que nous découvrons lorsque nous cessons de courir.

Le bonheur est là où on ne le cherche pas. De Boy Charles Tutugoro. Composé ce 4 juin 2026 à la vallée de Nembaye.

comme toujours et infiniment. Olé pour l'écoute, pour la fidélité, pour le voyage. Je vous laisse avec le titre Le silence de Bon Jep. Tout en vous souhaitant une excellente soirée sur la meilleure des fréquences et un beau week-end. Nous, on se retrouve lundi. Prenez soin de vous. C'était Hélène. Et ici s'achève mon interlude, mon voyage.

C'est la première partie du Radio Service avec la lecture des avis de décès. Ghislaine, Pascal et Marie-Christine, ses filles, ses petits-enfants, ses arrière-petits-enfants, ont la douleur d'annoncer le décès de madame. Cadour, Simone et Jarosseille, décès survenu ce vendredi 5 juin 2026 à l'âge de ses 96 ans. Une veillée se déroulera au centre funéraire du Pont des Français ce lundi 8 juin. De 16h à 19h, la cérémonie religieuse sera célébrée ce même jour, à 17h30 suivie de la crémation. Il y aura la présence d'une corbeille à dons. C'est avec une immense tristesse que nous vous annonçons le départ de Jean-Claude Biroff, dit Jeannot Nounou, décès survenu ce 4 juin dans sa 81e année. Marie, papa, pépé, arrière-pépé, frère, oncle et ami. Il laisse derrière lui une famille peinée, mais infiniment reconnaissant d'avoir partagé la vie d'un homme fort, généreux et bienveillant, toujours prêt à tendre la main, son amour, de la famille, ses valeurs, son humour. Et les nombreux souvenirs qu'il nous laisse continueront de vivre dans chacun de nos cœurs. Un recueillement aura lieu au centre funéraire de Nouméa ce 6 juin. Demain, à partir de 7h, un office religieux sera célébré en la chapelle à partir de 10h15, suivi de l'inhumation à 11h.

On reprend, mesdames, Tzebes, Faraelo, Amataika, Siwen, Maïm, Siwen, Mirella, messieurs, Onakoko, Eric, Onakoko, Waga, mesdames, Thomas, Sandrine, Onakoko, Yolande, mesdames, Passa, Amélie, Tijin, Kalena, Wayaridri, Charlotte, Boama, Madoku, Wanaad, Naitsan, Laen, Nathalie, Shama, Waizune, Bula, Lorine, Weinane, Béatrice, Waiwe, Wabiengu, Weinane, Kamea, Wazon, Isabelle, Washu, Charlotte, Enesewen, Manie, Nico Chuchu, Alice, Watou, Evelyne, Chouen, Thérèse, Monsieur, Manane, Philippe, Sefi, Guainere, Bella et Judy, Winani, au pasteur Wedge, Kegen à la paroisse de Tenan, au président du conseil régional de l'EPKNC de Ningone, pasteur Golesha Sarengom, à tous les pasteurs et diacres de Ningone, Jeu, Iaï, Momaoui. On nous prie d'annoncer le décès de monsieur Tsawi Joni Kiamu Joseph, pasteur retraité, décès survenu ce mercredi 3 juin dans sa 75e année. L'éveillé se déroule actuellement à la morgue de Nouméa. Aujourd'hui, ce samedi, excusez-moi. L'éveillé se déroulera demain à la morgue de Nouméa ce samedi 6 juin de 8h à 20h. L'éveillé se poursuit ce dimanche 7 juin de 7h à 20h. Le corps sera transféré sur marée par le Petit Chou ce lundi 8 juin. La famille s'excuse auprès des familles des personnes qui n'ont pu être citées. Cet avis est signé par Tsawi Joni Wapon. À la famille Moutou Goichi Nawari, au clan allié à la famille Taom, Uke, Ukewen, Launyu, Mayu, Kela, Nyavit, Wanema, à Madame Omniwak Sonia et ses enfants, à ses amis et collègues de travail, on nous prie d'annoncer le décès de Monsieur Moutou Jean-Christophe Ateadikitou, décès survenu ce vendredi 5 juin dans sa 38e année. Le travail coutumier se fera au domicile familial à la tribu de Noélie. La veillée se fera demain au domicile familial à la tribu de Noélie, ce samedi 6 juin à partir de 17h. L'inhumation se fera au cimetière communal de Koné, ce dimanche 7 juin à partir de 10h. Aux familles Falelavaki, Fouli, Langi, Lotaout, Toa, Katoa, Siouli, Sako, Loko, Fakataou, Laveloa, Peaotaou, Dish, Dano, Malaou, Nida, aux familles Kole, Kilama, Tiji Tatembe, Mackenzie et Iwe, à son fils Falelavaki, Léon, ainsi que tous ses petits-enfants qui sont en métropole. On nous prie d'annoncer le décès de Madame Falé Lavaki Salomé, décès survenu ce jeudi 4 juin dans sa 93e année. Une veillée se déroulera au centre funéraire de Païta ce lundi 8 juin de 13h à 20h. La cérémonie religieuse sera célébrée ce mardi 9 juin à partir de 9h en la chapelle, suivie de l'inhumation au cimetière de Païta. Et on s'excuse auprès des familles des personnes qui n'ont pas été citées. Aux familles Apiazari, Pouroué, Morampan, Groschin, Groaïou, Poma, Ponidja, Paola, la tribu de Grandu et Népoui. Aux familles Aramoto, Poile, Puinembaï, à la tribu de Saint-Yves, Kopoya, Pimbe, Mendu, à la tribu de Neuta, Koki, Puedi, Caparin, Wailou. Aux familles Undo, à Tchou, où il est Wilfried, à Porte de Fer, aux enfants Apikawa sur Nouméa, Tikouré sur Nouméa, Monsieur Nirikani, Jean-Pierre à la tribu de Paraouye,
Awailu, Monsieur et Madame Imecheun, Marguerite Adembea, Monsieur Atabaedi et sa compagne Béatrice Samoindou, Monsieur et Madame Adjouniop Léa au Vallon d'Or, Monsieur chez Clavel Emric et sa compagne Tikouré Michaela, à sa fille Brenda en métropole, ses enfants et leur maman, en immense douleur d'annoncer le décès de Monsieur Morampan Gourou, Justin Dich Milou, décès survenu ce 3 juin dans sa 72e année. Le transfert du corps se fera aujourd'hui, ce vendredi 5 juin, à la tribu de Grandu, Groschin. La veillée se fera à son domicile et l'inhumation se fera demain, samedi 6 juin, à partir de 8h. La famille s'excuse auprès des familles des personnes qui n'ont pu être citées.

On achève la première partie et la lecture des avis de décès. On continue et on enchaîne avec la deuxième partie et la lecture des communiqués. Le maire de la commune de Lifou informe la population que les personnes sollicitant leur inscription sur la liste électorale spéciale devront déposer leur demande au plus tard ce lundi 8 juin auprès du bureau des élections de la mairie de Lifou. Une permanence sera assurée au bureau des élections ce samedi 6 juin demain à partir de 8h et ce jusqu'à midi. Ce communiqué est signé par le maire de la commune de Lifou, M. Roisé Pierre. Et on poursuit et on termine avec deux communiqués émanant de la direction de la DASPS signés par la directrice Milenka Oudari. La province Nord informe la population de Kouaoua que le centre médico-social sera organisé comme suite. Depuis ce jeudi 4 juin à midi jusqu'au lundi 29 juin jusqu'à 8h, pas de médecin. Les consultations médicales se feront par téléconsultation dont le planning hebdomadaire est affiché au CMS. Les soins infirmiers ainsi que les autres activités sont maintenues aux horaires habituels d'ouverture. Les urgences ne seront pas assurées en dehors des horaires d'ouverture. En cas d'urgence, veuillez contacter le SAMU, le centre 15. Le numéro est gratuit. Pour plus d'informations, contactez le CMS au 47 75 50. Je répète, le 47 75 50. La province Nord remercie la population de sa compréhension et l'appelle à la prudence et à la vigilance. La province Nord informe la population de la commune de Canala qu'à compter de ce lundi 8 juin et ce jusqu'au 30 juin, des travaux d'opération de réaménagement et de mise en conformité électrique seront réalisés au dispensaire de Canala. Durant toute la durée des travaux, le dispensaire restera ouvert au public et assurera la continuité du service à la population en maintenant au jour et aux heures habituelles du lundi au vendredi les consultations et téléconsultations médicales, les renouvellements d'ordonnances, les soins infirmiers, pansements et les injections. Les prises de soins seront aussi assurées chez la PMI et la vaccination, les consultations de la sage-femme et les consultations des vacataires. Les week-ends et les nuitées, les urgences ne seront pas assurées par le CMS. Il faudra contacter le SAMU, le centre de régulation numéro gratuit, le 15, au besoin. Permanence aide médicale relocalisée au centre médico-commercial du village. L'agent AMN vous accueillera en permanence les mardis matin, mercredi matin et jeudi matin aux horaires habituels au centre médico-commercial du village. La province Nord s'excuse encore une fois auprès des usagers des désagréments occasionnés. Remercie la population de Canala de sa compréhension bienveillante et appelle à la plus grande prudence durant cette période.

À l'instant, c'était la lecture des avis de décès. Excusez-moi, plutôt la lecture des communiqués pour clôturer la deuxième partie de ce radioservice. Nous, on va pouvoir repartir en musique. Le prochain arrêt, ça sera à 17h30. On va retrouver les bulletins de la météo marine émis par météo.

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1: Bonjour Kanaki, bienvenue dans notre journal. Débutons avec ce premier titre. Le collège de Naïsianou fêtera son centenaire le vendredi 27 novembre pour rendre hommage à nos autorités coutumières, à l'église Ensil à l'époque, aux institutions et aux anciens élèves. Ce centenaire se fête sur toute l'année avec des événements à thème pour marquer la richesse de cet établissement du consistoire de Wetch. Le thème de ce mois-ci est axé à la musique, sans chanson pour les 100 ans de Naïsianou. Le mois de mars était axé au sport. Son pas à fêter en une journée ne serait pas possible car l'objectif est le partage et la transmission. On écoute Robert Nahoué, directeur du collège de Naïsianou, qui est l'invité de notre journal.
2: Alors, bonjour. Alors, cet après-midi, c'est une organisation qui est tournée autour de la musique. Comment on fête les 100 ans? Je vous avais dit à la PAC, depuis 1926, Naïsianou fait des chorales, des tempérances ici à l'école et on apprend aux enfants à chanter. Et la première, on avait déjà fait, les 100 pas de Naïsianou, c'était axé sur le sport. Et donc on a fait une demi-journée comme ça, axée sur le sport, au mois de mars. Et là, ce mois-ci, c'est les 100 chansons pour Naïsianou, pour les 100 ans de Naïsianou. Et donc c'est axé sur la musique. C'est un peu le thème, c'est la musique et on fête les 100 ans de Naïsianou en musique. Alors on va célébrer les 100 ans le 27 novembre, c'est un vendredi. Et on invite tout le monde, tous les gens du pays à venir. Il y aura des prestations pareilles qu'aujourd'hui. Mais sinon, ça sera une journée, on va célébrer avec un petit peu des stands un peu pour vous rappeler l'histoire de Naïsianou et l'évolution. Mais tout au long de l'année, on fait des petits événements comme ce qui se passe aujourd'hui là, pour marquer toute l'année que voilà, Naïsianou a 100 ans. Donc on aura bientôt au mois d'août, ça sera axé sur le patrimoine. Donc ça sera plutôt, on va voir ce qu'on va faire, axé sur la langue Djéhou et sur l'histoire de Naïsianou. Au mois de septembre, je dis comme ça, j'en profite pour dire, au mois de septembre, on a les 100 km pour Naïsianou. C'est-à-dire qu'on va courir depuis Namelang à Tchahouneuve avec les enfants, des anciens élèves de Naïsianou et les jeunes des tribus qui souhaiteront participer. Depuis Namelang à Tchahouneuve, passant par Mou, jusqu'à Koumo, Tingeting, Dokin, Siloam, et on revient ici sur Naïsianou à Khépéné. Pour célébrer, on a décidé de faire les 100 km pour Naïsianou au mois de septembre. Et au mois d'octobre, normalement, c'est prévu avec des pirogues de l'association Trois Amis, Fénanou. Et avec le CNC à Nouméa, il y aura des sortes de voiliers, des catamarans qui vont venir. Normalement, on fait un petit parcours aussi pour marquer toujours les 100 ans, de Djouaoulou à Easo et Easo au site Haïmadi et chez ici à Khépéné. Donc voilà, c'est un peu, on marque tout au long de l'année au lieu de faire un seul jour. Si vous voulez, le 27 novembre, ça sera plutôt un truc où on va se rencontrer, on va parler, les anciens élèves viennent pour... Mais c'est tout au long de l'année qu'on fête les 100 ans de Naïsianou. On n'a pas voulu faire ça en un seul jour, c'est plusieurs jours. Puisque, c'est du côté du Wetch, du bassin Wetch, du consistoire Wetch. Et bien Naïsianou, c'est l'école... de ce consistoire et qui dépend de ce consistoire. On a voulu ensemble fêter ensemble avec toute la population de Naïsianou, qui est un collège, qui a un établissement qui a marqué toute l'île, comme Havila, comme bien après Loraboula ou Natalo.
1: Parce que c'est vous ne pouviez pas faire en un jour, car vous le dites, c'est très riche. Il y a aussi les anciens élèves et fêter 100 ans, c'est toute la richesse que.
2: On est obligé de. On peut pas. En un jour, ça aurait été trop court. Donc on s'est dit qu'on va faire ça toute l'année. Pour que les enfants aussi, et les enfants qui vont venir ici, qui vont faire l'avenir de Naïsianou, ils vont voir aussi que Naïsianou, c'est pas seulement Naïsianou, l'emplacement du collège ici. Non, Naïsianou, c'est toute l'île. L'histoire le voit bien, c'était l'ancien établissement des femmes, les femmes de l'IFU. Faisait l'école ici. Après, ça a évolué jusqu'en... C'est devenu un établissement mixte dans les années 70. Mais au départ, en 1926, c'était pour les filles. Et Havila pour les garçons. Donc, c'était suite à Havila, les, l'Église a décidé de créer Naïsianou en 1926, toujours à la demande des chefs, quoi. Les chefs de notre île, ils voulaient que soient formés nos enfants, que nos enfants sachent lire et écrire. Mais voilà, ils ont créé Naïsianou pour ne pas mélanger les filles et les garçons. Puis après, dans le temps, c'est devenu un établissement mixte jusqu'à aujourd'hui. Et on met toujours en avant ce côté-là, c'est-à-dire le côté pour dire que Naïsianou dépend du consistoire, dépend de l'Église, le PKNC, mais aussi et surtout de nos chefs, ici Wanyadi, avec le grand chef Siazé, au Kenisadi en ce moment, qui sont les garants de la paix sur cette terre, qui est leur terre. Et donc ils ont donné à l'Église la terre, et c'est l'Église après qui a fait l'établissement de Naïsianou. Et à cause de ça, on ne pouvait pas faire l'anniversaire en un seul jour, c'est parce que c'est pour rendre hommage aussi à ses chefs et à toute l'Église de PKNC, NCIL à l'époque, et puis à l'AZE aussi, l'ex-AZE, qui maintenant qui a été dissoute. Mais nous, on reste autonome, mais on a toujours l'esprit de l'AZE dans ce qu'on fait. Donc c'est toujours le partage. C'est pour ça qu'on veut partager à tout le monde, pour que tout le monde sache ici à l'IFU que Naïsianou a 100 ans. Et qu'on ne garde pas pour nous tout seul ici.
1: Et en rendant justement hommage à toutes ces personnes, à toutes ces autorités qui ont œuvré pour Naïsianou, faire participer également les élèves de l'établissement en ce moment, c'est aussi un partage et aussi une transmission.
2: Oui, exactement. Les élèves d'aujourd'hui, ceux qui sont actuellement à Naïsianou cette année, ils vont voir venir à Naïsianou des anciens élèves qui vont pouvoir leur partager et raconter un peu ce qu'ils ont fait ici, comment ils vivaient. Et donc voilà, on rend hommage aussi aux anciens élèves, aux religieux, aux coutumiers, à nos chefs. C'est important pour nos enfants aussi qu'ils voient que c'est pas sorti comme ça. Naïsianou n'est pas, quelqu'un n'a pas décidé un jour, je vais faire un établissement ici. Non, ça vient d'une volonté qui vient de loin, qui vient des vraiment, vraiment de loin pour former nos enfants. Et grâce à ça, on donne une âme à notre établissement qui va ressurgir sur les enfants. Et puis, ils vont être fiers d'être ici. Et également, ça va booster leur travail scolaire, leur réussite scolaire. C'est ce qu'on veut pour eux à l'avenir. Et c'est ce que voulaient au départ nos grands chefs, c'est-à-dire former les enfants des fous, c'est ce qu'on fait toujours. Voilà. Et on est fiers de dire merci d'être venu, Jido. On est fiers de dire à l'IFU que Naïsianou a 100 ans. On est un peu retiré dans le nord là, mais on est très entouré. Puis voilà, on a beaucoup de gens qui nous soutiennent parce qu'on est dans un bassin qui l'a voulu et qui dépend de l'Église et des coutumiers. Bon. Au passage, j'oublie pas les institutions qui nous ont beaucoup aidés aussi jusqu'à présent, la mairie et la province.
1: Car vous le dites, Naïsianou a 100 ans. Naïsianou aussi est passé par plusieurs étapes, des hauts, des bas, des difficultés, mais Naïsianou fête maintenant ses 100 ans.
2: Oui, Naïsianou fête ses 100 ans. Nous, on voit 200 ans pour Naïsianou. C'est-à-dire que dans 100 ans, d'autres personnes fêteront les 200 ans de Naïsianou. Et comme vous avez dit, on a eu des difficultés, des grandes difficultés. Et puis, passer par tout ce qu'il y a au niveau financier, beaucoup de choses. Il y a bien longtemps, même jusqu'à les derniers, la dissolution de l'AZE. Mais on est toujours là. Naïsianou est toujours là et on regarde devant. Et je ne sais pas qui sera dans 100 ans, dans 100 ans le chef d'établissement qui va fêter les 200 ans de Naïsianou. Mais actuellement, c'est moi et je suis fier d'être le chef d'établissement pour les 100 ans de Naïsianou. Voilà. Et j'invite toute la population de Djérou et du pays à venir. Dernier mot, toujours en partant de l'idée de nos grands chefs et des religieux. J'espère que nos enfants sont bien formés sur le territoire pour que plus tard, enfin même dans les années à venir, ben on puisse ben être un peu, on va dire, un petit peu autonome et avoir les cadres qu'il faut pour diriger notre pays vers quelque chose de vers la paix, quelque chose de pacifique. Voilà, c'est ça mon dernier mot. Et puis je vais dire joyeux anniversaire encore à Naizianou. 100 ans, c'est pas rien. Oleti.
1: Le 5 juin, la journée mondiale de l'environnement, pour promouvoir la protection de l'environnement, essentiel au bien-être des populations et au développement durable. Le thème 2026 insiste sur une action climatique qui dépasse la baisse des émissions. Il s'agit de repenser nos systèmes économiques et de rétablir notre relation avec le climat. Cette journée invite chacun, citoyen, entreprise, collectivité, à mieux comprendre les enjeux environnementaux et à agir de façon responsable. La Journée mondiale de l'environnement met en lumière les défis environnementaux urgents de notre époque. Cette journée internationale est devenue la plus grande plateforme mondiale de sensibilisation à l'environnement, avec des millions de personnes du monde entier qui s'engagent à protéger la planète. La Journée mondiale de l'environnement 2026, c'est un appel planétaire à l'action pour le climat. La planète ne discute pas, elle ne se négocie pas. Elle envoie des signaux, montée des eaux, incendies incontrôlables, vagues de chaleur, fonte des glaciers. Nous avions fixé la limite d'une montée des températures 1,5 degrés Celsius. Nous sommes en train de la dépasser. Depuis des décennies, les récits climatiques ont été racontés à travers le monde, marqués d'avertissements, objectifs et échéances lointaines. Trop souvent, la réponse a été noyée dans le bruit, retard, distraction et déni. Mais si nous écoutons attentivement, derrière le bruit s'élève un autre signal. Partout sur la planète, des dynamiques positives s'enracinent. Des panneaux solaires recouvrent les toits. Des éoliennes se dressent à l'horizon. Les villes se réinventent pour les habitants. Les forêts sont replantées. La Journée mondiale de l'environnement 2026 également met l'accent sur le changement climatique. Elle met en lumière les signaux d'alerte que la planète nous envoie et la manière dont nous y répondons. La campagne mondiale nous invite tous et toutes à passer à l'action dès maintenant. Maintenant pour le climat et à s'engager dans un monde déjà en mouvement. Depuis 1973, le 5 juin est devenu un repère mondial pour la sensibilisation aux défis environnementaux, biodiversité, climat, pollution, gestion des ressources. Cette date incarne l'urgence collective de préserver notre planète et rappelle que chaque organisation, quelle que soit sa taille, a un rôle à jouer. Un peu d'histoire, c'est lors de la première conférence des Nations Unies sur l'environnement à Stockholm en 1972 que 113 États se réunissent et marquent le début d'une mobilisation internationale pour la protection de l'environnement. Le 5 juin est alors officiellement désigné comme Journée mondiale de l'environnement, célébrée pour la première fois en 1973 sous le slogan « Une seule planète Terre ». Depuis, cet événement est devenu un rendez-vous mondial essentiel, porté chaque année par un pays hôte différent autour de grands enjeux écologiques. Quels sont les objectifs de cette journée ? Tout d'abord, sensibiliser les collaborateurs, collaboratrices aux enjeux environnementaux, lancer ou consolider des initiatives internes comme les tri des déchets, réduction du gaspillage, achats responsables, etc. Renforcer également l'engagement collectif et le sentiment d'appartenance en mobilisant tout le monde autour d'un projet de sens. La motivation et valorise l'entreprise. Et enfin, faire émerger des idées d'amélioration concrètes et durables, ateliers, propositions de bonnes pratique, retour d'expérience, etc. Si le 5 juin offre un cadre symbolique fort, vous pouvez tout à fait organiser votre journée environnement quand cela vous arrange. L'important est d'appliquer les équipes, que ce soit en juin ou à tout autre moment de l'année. Et pourquoi pas imaginer une semaine entière dédiée à l'écologie. Après tout, la transition écologique n'attend pas. Salon de la gastronomie, les 6 et 7 juin à Nouville avec pour thème les saveurs du caillou. Moment d'échange et célébrer la gastronomie calédonienne. Vous pouvez découvrir le meilleur de la gastronomie et locale à travers un salon unique dédié aux produits du caillou et à ceux et celles qui les font vivre au quotidien. Un véritable moment de partage pour mettre à l'honneur la richesse de notre territoire entre terre et lagon. Événement ouvert à tous, ambiance conviviale garantie. On écoute Bruno Aurelio, organisateur de l'événement.
0: Donc oui, c'est le salon de la gastronomie, donc on l'a appelé les saveurs du caillou, parce qu'on souhaitait mettre en avant les produits du territoire, donc que ce soit les produits frais, les produits transformés, mais également tout ce qui est production locale avec nos industries, que ce soit dans le chocolat, la viande, les crevettes, la vanille, le miel. Donc on souhaitait vraiment mettre en avant toutes les différentes filières du territoire qu'on va pouvoir retrouver à travers donc des stands, à travers également des stands de gastronomie. Et nous avons également fait appel à des chefs pour un petit peu mettre en lumière ces produits et savoir comment on peut les travailler et donc les déguster à la maison. Exactement, c'est-à-dire qu'il va y avoir des stands avec des petits artisans, des petits producteurs. Il y aura les produits frais également, il y aura la partie agricole, il y aura la partie poisson, la partie viande, toute la partie de produits transformés pour des dégustations. Il y aura également des ateliers autour de l'agriculture raisonnée. Il y aura également des ateliers, des masterclass avec des chefs dans la pâtisserie, dans le barbecue, dans la préparation d'un poisson, autour du chocolat. Il y aura un autre atelier également que l'on va mettre en place autour du café, à voir comment on prépare un café à la maison, un café long, un macchiato, un cappuccino, etc. Et donc, je vous disais, on va faire un atelier par chef, par jour. Donc, le samedi, ça sera autour de pâtisserie végétale. Le dimanche, ça sera avec Emina de l'atelier créateur du saumon. Le dimanche, ça sera avec le chef Louyou de la table des gourmets. On préparera un poulet, vous verrez un poulet revisité avec Laura, NC en commis de cuisine, donc on va bien rigoler, le dimanche. Et enfin, on est en train de lancer un concours Top Chef pour la première fois en Nouvelle-Calédonie, ouvert à toutes et à tous, avec une recette imposée, et le gagnant repartira vraiment avec énormément de cadeaux. Donc ça sera pour la première fois en Nouvelle-Calédonie. Alors cette initiative est venue parce que en fait il y avait un salon de la gastronomie à l'époque, mais c'est vrai que on souhaitait y apporter énormément d'animation et surtout apporter la une partie avec que des produits locaux, parce qu'on on sait que c'est un des sujets dans l'actualité, et c'est vrai que ça nous tenait à cœur de travailler sur place avec des chefs, mais aussi avec monsieur et madame tout le monde, et de dire, ben voilà, c'est pas, même avec un budget raisonné, il suffit d'avoir des bons produits, des produits frais, des produits de chez nous, pour pouvoir bien manger à la maison.
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Et enfin, selon le journal Le Monde, au Niger, 49 personnes meurent de soif après la panne de leur camion. Les ressortissants nigériens privés d'eau et incapables de réparer le véhicule se sont retrouvés piégés dans le désert à l'ouest d'Azamaka. Deux personnes ont survécu, ayant parcouru plus de 50 kilomètres avant d'atteindre une mare, puis de rejoindre Azamaka où ils ont pu donner l'alerte. 49 ressortissants nigériens sont morts de soif dans une zone reculée située à plus de 80 kilomètres à l'ouest d'Azamaka au Niger, a déclaré jeudi 4 juin sur Facebook le gouvernorat d'Agadez qui administre cette zone, précisant que les voyageurs rentraient du Mali pour célébrer la fête de l'Aïd. Privé d'eau et incapable de réparer le véhicule malgré les efforts du chauffeur, de ses apprentis et des passagers, les voyageurs se sont retrouvés piégés au cœur d'un environnement hostile où les températures extrêmes et l'absence de points d'approvisionnement rendent toute survie extrêmement difficile, a détaillé le gouvernorat, ajoutant que les victimes ont été inhumées dans des fosses communes. Deux personnes ont toutefois survécu à cette épreuve et ont parcouru plus de 50 kilomètres à pied avant d'atteindre une mare, puis de rejoindre Azamaka où ils ont pu donner l'alerte selon la même source. De retour du site où le drame s'est joué, les autorités locales ont découvert un autre camion immobilisé à plus de 60 kilomètres d'Azamaka, avec à son bord plus de 60 personnes bloquées depuis 3 jours au cœur du désert à la suite d'une panne de batterie. Ces voyageurs avaient quitté un site d'orpaillage malien situé à plus de 300 kilomètres de la frontière nigérienne, précise le gouvernorat dans un second communiqué. La délégation a apporté l'assistance nécessaire pour dépanner le véhicule permettant aux passagers de reprendre leur route, ajoute la même source. Cette zone désertique est un point de passage connu de migrants africains qui cherchent à gagner l'Europe et régulièrement le théâtre de drames de ce type. En 2025, au moins 35 migrants sont morts dans le désert nigérien, avait rapporté l'ONG Alarm Faune Sahara. En octobre 2013, 92 migrants nigériens, dont 52 enfants, avaient péri de soif en plein désert dans le nord du Niger, près de la frontière algérienne, après avoir été abandonnés par leurs passeurs à la suite de pannes de véhicules. Ils tentaient de se rendre en Algérie. Mesdames, Messieurs, c'est la fin de notre journal. Merci de m'avoir prêté attention. Passez un très bon week-end et toujours en compagnie de la RDK.

Alors je scrollais un peu sur les réseaux et j'ai trouvé une petite lettre d'un professeur qui écrivait aux parents. Comme c'est les vacances bientôt, dans quelques heures. Alors j'aimerais partager avec vous ce que le professeur avait écrit sur cette lettre.

0: Alors, c'est écrit « Chers parents, le niveau scolaire baisse et tout le monde le voit. Mais plus personne n'ose poser la vraie question. Les parents ont-ils démissionné de l'éducation ? Parce que bizarrement, un prof qui hausse la voix, c'est-à-dire qui fait un scandale. Un élève qui insulte, lui, il a du caractère ou il s'exprime. On veut des enfants brillants, mais sans effort, sans discipline, sans respect, sans autorité. Aujourd'hui, TikTok éduque plus que certains parents. Les profs doivent faire le show pour être écoutés et demander le silence devient violent. Résultat, des élèves qui ne lisent plus, des profs épuisés, des parents qui accusent l'école après avoir laissé les écrans élever leurs enfants. L'école n'est pas une garderie et un professeur n'est pas un animateur. Alors oui, la vraie question est simple. Le niveau scolaire baisse vraiment ou a-t-on juste peur de remettre des limites? Respectueusement, un professeur qui se bat encore pour enseigner. Alors voilà la lettre d'un professeur qui a pu écrire, s'exprimer sur ce qu'il a pu vivre dans sa classe, dans ce qu'il pouvait partager son cœur aux parents.
1: Eh ben, en tout cas, c'est une belle lettre. Hein. Merci, merci Gianni. Bonjour à toi,
0: bonjour Nina, Kenji.
2: Bonjour Kenji. Bonjour les filles.
1: Et c'est vrai que c'est un questionnement qui est posé.
2: Oui.
1: Et puis peut-être que ça va faire réagir.
2: Mm-hmm. Tout à fait.
1: Comment est-ce que vous allez vous comment est-ce que vous allez vous
2: bien? Ben nous ça va nous.
1: Nous ça va bien.
2: Nous,
1: c'est
2: ça
1: vendredi,
2: va.
1: Ça va.
2: Voilà,
1: le cerveau des fois
2: va.
1: Il va beaucoup plus vite que ou c'est plutôt non, c'est l'oralité. Oh là,
2: ouais.
1: Bon, yes, alors.
2: C'est vendredi.
0: Aïe.
1: Ah. Bah, justement, en parlant de vendredi, en parlant également d'actualité dans le monde de l'éducation, à l'école, au lycée, et plus à l'école, hein, puisque ce sont plus c'est ce public-là qui est concerné, c'est par rapport aux vacances scolaires, mm-hmm. puisqu'il y a 15 jours.
0: Oui. 15 jours.
2: À partir de ce soir.
1: Ouais. Quelle bande de vénards.
2: Exactement.
1: C'est bien si on pouvait partir en vacances.
2: Oh là là, comment t'as dit là,
1: hein. Ce ne serait pas les vacances périscolaires, ce serait les vacances péri-travail.
2: Voilà, péri-professionnelles.
1: Ouais, ce serait sympa.
2: Ah mais carrément, carrément. Puis comme ça, on laisse la jeunesse nous remplacer.
1: Mais de toute façon, il y aura un moment ou un autre. Hein,
2: bah, oui, viendra le relais, c'est vous. Hein.
1: Viendra le temps.
0: Ah, oui, oui.
1: Hein. Alors, c'est la FOL qui informe les parents qu'il existe plusieurs aides financières pour inscrire leurs enfants dans les centres de vacances et de loisirs, la CAFAT, avec sous condition de ressources. Il y a également le CCAS qui propose une certaine somme par enfant et par an pour les enfants de 3 à 17 ans boursiers et non boursiers, sous condition de revenus également, et particulièrement le CCAS de Nouméa et de Dumbéa. En province sud, il y a le dispositif Click and Move, et la FOL applique également 10% de réduction à partir du deuxième enfant de la fratrie inscrit en centre de loisirs ou camp de vacances. Toutes les informations et conditions d'accès, info, aide, vacances, eh bien, sont disponibles au 27-21-40, renseignements et inscriptions, au secrétariat de la FOL. Il y a des horaires d'ouverture pour les inscriptions à la FOL-NC du lundi, mardi, jeudi, vendredi de 8h à 12h30 et du mercredi de 13h à 16h. Donc là, on est vendredi, vous avez encore une marge. Jusqu'à 12h30 pour les vacances qui vont commencer à partir de ce lundi.
2: C'est
1: et il y a déjà quelques jours que les inscriptions sont ouvertes. Si vous n'avez pas trouvé un endroit où laisser votre enfant en famille ou avec les copines, sachez que la Fédération des œuvres laïques propose des centres et des camps pour ces 15 jours de vacances.
2: C'est bon pour les enfants.
1: Ouais,
0: c'est bien.
1: C'est bon pour le moral.
2: c'est bon pour le mobile. C'est pas tout doux, c'est balancé. Même super sapé. Si tu viens on t'amuser, la compagnie va te chanter.
1: C'est bon pour le moral.
2: Oh oui.
1: Alors, il est 9h25 minutes.
2: Nous avons une invitée normalement que Janie va incessamment sous peu appeler.
1: Ok.
2: Et en attendant, eh ben, musique maestro.
1: Allez. Oh, Stevie Wonder.
2: Stevie Wonder.
1: Volume, please. Merci. I just called to say I love you.
2: Yes, that's it.

0: Oula, que ça dring fort là. Dani.
1: Oui.
0: Dani, bonjour ma fille.
1: Bonjour.
2: Alors, we just called to say we love you.
0: Yes.
2: C'est Stevie Wonder, la soirée de Latinica.
0: Alors, Dani, merci en tout cas de.
2: Bonjour, Dani.
0: Voilà. Merci d'être avec nous. Alors, je suis avec la fée Nina et la fée Janie. Donc, on est trois. Et toi, tu fais partie de l'association Lueur d'Espoir. Vous organisez, en tout cas Lueur d'Espoir et Solidarité d'MBA, vous organisez une mini fête de la musique.
1: C'est ça.
2: Déjà.
0: Et donc, notre question, n'hésitez pas, hein, les filles, si vous avez des questions à lui poser. Donc, notre question, c'est ça va se dérouler quand, ça va se dérouler où, à partir de quelle heure?
1: Alors, la mini fête de la musique, va se dérouler le samedi 13 juin, dès 7h jusqu'à 16h.
0: Oui.
1: C'est au terrain sportif de Jacarandas. Il n'y a qu'un seul terrain sportif à Jacarandas, donc on ne peut pas le louper.
2: Pas très loin du magasin, là.
1: C'est ça.
2: Ok.
3: Ah oui.
0: Ok. Alors, du coup, qui dit fête de la musique, il y aura de la musique, évidemment.
1: Oui.
0: Et qu'est-ce que vous proposez d'autre pendant cette journée?
1: Alors, la journée, comme j'ai dit, elle va débuter dès 7h avec un marché solidaire qui comprend 14 stands de vide-grenier.
0: Mmh.
1: Ah, donc, on dit marché solidaire parce que les articles qui seront proposés sont vendus à des prix accessibles, pour que les familles avec des budgets modestes puissent elles aussi trouver ce dont elles ont besoin. Et l'idée, c'est de faire vivre une véritable solidarité de proximité. Et à partir de 9h, donc, ce sera l'animation musicale, avec à l'ouverture, ce sera une danse qui sera présentée par les enfants du Jacarandas.
0: Ah oui.
1: Et ensuite, il y aura plein de groupes. Il y a plusieurs prestations qui viendront rythmer la journée. Donc, comme vous avez pu le voir sur l'affiche, il y aura Inu, Iceland Boy, Doregi, Banya, Reggae Vendor, Sia, Léon Guatotti, Gros Spirit et plein d'autres encore. Ouais, c'est vraiment varié.
2: Ah ouais, donc vous avez pris vraiment... des formations musicales qui sont déjà bien connues ici au pays.
1: Oui.
2: Ah, c'est sympa ça.
0: Oui.
2: Quoi que c'est intéressant.
1: On a la chance d'avoir dans notre association Monsieur Gustave Wallenès, qui est très connu aussi dans le monde de la musique. Donc c'est lui un peu notre... c'est lui qui fait des liens avec les groupes.
0: C'est le mentor musical.
1: C'est ça.
0: D'accord. Alors, justement, il y a des stands. Tu as dit qu'il y avait des stands. Est-ce que des gens ont la possibilité de venir s'ajouter à cette journée?
1: Oui, bien sûr. Il y a des stands de vide-grenier, il y aura des stands de restauration et des stands de prévention et d'information. Et les personnes, elles peuvent s'inscrire pour tenir un stand et même pour participer à l'animation musicale. Donc, ils peuvent appeler le 87 54 57 ou le 93 55 87 ou le 52 98 97.
2: Alors, je reprends pour être sûr, 87 54 57, 93 55 87 et le dernier 52 98
0: 97.
2: Ok, ça marche.
1: Voilà, qui est ouvert à tout le monde, mais les stands ils sont limités, donc pour ceux qui veulent s'inscrire, il faut appeler.
0: Limité à combien de stands à peu près?
1: Alors il y a 10 stands de restauration, 10 stands d'information et de prévention, et 14 stands de vide-grenier.
2: Ah ouais, ça va carrément faire le tour du site là.
1: Oui, c'est ça.
2: Ah mais c'est bien.
1: Tous les terrains de football.
2: Ok. Est-ce qu'il y a une petite participation à donner si on veut tenir un stand?
0: 500 francs.
1: C'est ça. C'est 500 francs.
2: Ok.
0: Dani, tu parlais de stand de prévention et d'information. Oui. Ça consiste à quoi?
1: Alors, nous, on travaille en partenariat avec le pôle système du FSH.
0: Oui.
1: Donc, le Fonds Solidarité de l'Habitat, qui va mobiliser son réseau associatif. Donc, notamment des structures qui accompagnent et soutiennent la jeunesse. Donc, il y aura un stand qui sera tenu aussi par Lueur d'Espoir, pardon. Donc, juste pour vous partager, pour Lueur d'Espoir, donc je l'avais partagé à la dernière émission.
0: Oui.
1: J'avais participé que Lueur d'Espoir, c'est une association qui accompagne les jeunes générations sur la commune de Saint-Béat. Et elle propose aux enfants et aux plus jeunes des activités éducatives. Et elle accompagne aussi les enfants, ce ne soit pas que dans le programme éducatif, mais aussi dans des activités,
0: ludiques.
1: Voilà.
0: Ok. Ok.
1: On va vraiment valoriser dans notre programme la valeur du respect, de solidarité, de responsabilité, du vivre ensemble, pour que les enfants puissent refléter après à travers leur attitude, leur manière d'être, dans leur famille, dans leur environnement.
0: Les valeurs
1: donc
0: humaines.
1: Donc nous, on va tenir un stand durant cette événement qu'on a lancé là.
0: D'accord. Et je suppose que vos partenaires pour cette édition de la mini-fête de la musique, je suppose que vos partenaires sont le Fonds Social de l'Habitat.
1: C'est ça.
0: Ainsi que la commune.
1: C'est ça, la mairie d'Ambert aussi.
0: Les filles, vous avez des questions?
2: Donc on a parlé des stands, on a parlé de la restauration. Donc le podium, c'est toute la journée?
1: Toute la journée.
0: Ok.
1: Non-stop.
0: Donc nous, on peut aller chanter, nous, les filles.
1: Ben oui,
2: je crois qu'il vaut mieux éviter si vous voulez que ça se passe, la journée se passe sous le soleil.
0: Non, mais Janie chante très bien, hein. Janie, elle chante très bien.
2: Ouais, bon, ben nous deux, voix de casserole à côté.
0: Non, nous deux, on va pas chanter.
2: On va danser.
0: Nous deux, on va danser. Okay. C'est Janie qui va chanter.
3: Allez.
2: Bon, ben voilà.
3: Ah, ok. Voilà. Du coup, s'il y a des artistes qui viennent, ils s'inscrivent là sans être inscrits, ils peuvent...
1: Ben... Le mieux, c'est d'appeler avant.
3: Ah, ok.
1: Pour s'inscrire, parce que là, hier, on a eu déjà des groupes qui ont appelé pour s'inscrire. Ah, et, ouais. Le programme, c'est de 9h jusqu'à 16h. Et chaque groupe va interpréter 3 morceaux.
0: Mmh. Ok.
3: Ok.
0: Ok. Mmh. Ah, oui, et puis là, il faut caler tout ça, là, tout ce monde-là, il faut les caler. Waouh!
2: Moi, j'ai une petite question. Hein. Est-ce que les musiciens, ils vont faire leur prestation avec la bonté du cœur?
1: C'est
2: ou
1: ça.
2: Est-ce que... Oh, ça, c'est génial.
0: Oui.
1: Ouais. Oui. Ah, et en retour, nous, on leur offre un repas.
3: Un repas.
0: Ouais,
3: ouais.
0: Bah, oui.
3: Ah, ouais.
0: Voilà. Ah, trop bien. C'est trop bien, ça. C'est trop
1: et
0: bien.
1: Juste pour partager que c'est la première fois qu'un événement de cette ampleur est organisé directement dans le quartier de Jacarandas.
2: Alors, ça se passe à Jacarandas, mais tous les autres quartiers de Coutio peuvent venir partager.
1: Oui, c'est ouvert à tout le monde.
2: Voilà, Coutio et les autres quartiers populaires, les autres communes. Hein, si vous n'avez rien de prévu le 13 juin, c'est bien ça, 13 juin. Hein, oui. C'est l'occasion de marquer cette date dans un coin de votre mémoire et puis d'aller faire un tour, participer, aller chiner, aller vous restaurer en famille, déposer la natte par terre et puis surtout que c'est assez ombragé là-bas, hein, hein, ça va, hein.
0: Oui.
1: Oui, ça va, il y a un petit peu d'ombre, mais voilà. On m'a amené des chapiteaux si besoin.
0: Oui, oui, oui. Alors, juste pour rappel, les filles, Lueur d'Espoir, on a reçu des gens en début d'année parce qu'ils ont fait une opération cartable.
2: Oui, je me rappelle.
0: Pour les enfants. Donc, voilà, Lueur d'Espoir, c'est une association qui œuvre énormément pour les enfants et puis, ils font pas mal de petites actions. Mmh. Mmh. Dani, tu voulais nous dire autre chose?
1: Oui, je voulais aussi partager que cet événement, elle avait pour objectif de redonner de la vie et du dynamisme au quartier. Jacarandas, comme on l'a pu voir pendant les événements de mai 2024, a été particulièrement touchée par les exactions. Mmh. Et de nombreuses familles et de nombreux jeunes ont vécu ou subi les conséquences de cette période difficile. Mmh. Et aujourd'hui encore, certaines familles font face à des difficultés économiques et à des contraintes du quotidien. Et cette journée, ben, c'est donc l'occasion de se retrouver, de recréer des liens sociaux, de partager un moment convivial et positif ensemble. Et on veut montrer qu'il existe aussi de belles initiatives locales de la solidarité et de l'entraide dans notre quartier. Et Solidarité d'MBA, qui est une association qui aide beaucoup à Jacarandas, elle est née à la suite des événements de 2024. Et l'association aide beaucoup les familles en difficulté, notamment tout ce qui est alimentaire grâce aux dons des Calédoniens et au soutien de la Banque alimentaire. Et donc chaque mois, elle organise un vide-grenier et un mini-marché afin de favoriser les rencontres, l'entraide et le lien social entre les habitants. Et donc nous, on a profité de ce mini-marché qui a lieu le 13 juin pour organiser cette mini-fête de la musique.
2: Alors ça se passe toujours au même endroit, le marché de solidarité d'Umbéa, c'est toujours
1: oui.
2: Ok, bah c'est bon à savoir aussi, hein. Ok.
1: Voilà.
2: Bah, une belle initiative, hein, les filles.
0: Oui, oui, voilà. Carrément. Très très belle initiative. Et puis bon, ben c'est bien parce que ça va, comme elle le dit, ça va redorer le dynamisme dans le quartier de Jacarandas. Et puis surtout le lien social. Mmh. Voilà, retrouver un peu de lien social, retrouver des moments de partage, c'est ça, c'est important, et puis donner beaucoup d'amour surtout.
2: Oui,
0: voilà.
2: Puis aller à la rencontre de l'autre, c'est aussi important, parce que c'est vrai qu'après après cette période, même si la solidarité s'est fait plus montrer, on se rend compte que dans certains quartiers de Kutuo, à partir de 18-19 heures, ça y est, tout le monde est chez soi, plus personne ne sort. On voit qu'il y a quand même un espèce de « je rentre à la maison, puis je reste à la maison ». Donc c'est une belle initiative à saluer. et puis on va dire à tout le monde que si vous n'avez rien de prévu le 13 juin, aller faire un tour du côté de Jacarandas. Non, moi j'irai personnellement.
0: Mini fête de la musique.
2: Ça c'est sympa. C'est le 21 normalement, c'est ça?
0: C'est je pense que eux ils sont.
2: Ça y est, bah oui, vous êtes en avance.
1: C'est bien. On a prévu le 13 juin parce qu'on s'est dit que les groupes de
0: ils seront plus pris ailleurs.
1: Voilà.
3: Ah ouais.
0: C'est bien de commencer une semaine en amont.
2: Et puis non seulement pour les groupes, mais aussi pour le public, parce que après, il y a d'autres événements, d'autres festivités.
3: Oui.
2: Au moins, eh bien, un public large viendra du côté de Jacarandas le 13 juin prochain. Ça, c'est une belle initiative.
0: Merci beaucoup.
2: Merci, Dani.
1: Merci à vous.
0: Et puis
1: et n'hésitez pas à rejoindre la page Facebook de Lueur d'espoir et solidarité d'Andéa.
0: Merci madame la commerciale
2: de Lueur d'espoir.
0: Merci ma puce et puis bonne continuation.
1: Merci.
0: On ira faire un petit tour.
2: Oui, je pense.
0: On ira faire un petit tour. On fera un petit reportage là-bas.
2: Je pense.
0: Oui.
1: Ben justement, on compte sur vous pour faire un petit reportage sur place. Pour qu'on voit l'événement.
0: Oui, il n'y a pas de problème. Merci à toi.
1: Merci.
0: À bientôt.
1: Bonne journée à vous.
0: Bonne journée.
1: Bye bye.
0: Bonne journée. Au revoir.
2: C'est sympa, à marquer quelque part le 13 juin, parce que particulièrement ce mois est très rempli en festivités, en organisation un peu partout.
0: Et puis la fête des papas.
2: Eh ben oui, on sort de la fête des mères.
0: On sort de la fête des mères.
2: C'est dingue ce côté commercial. On vient juste de sortir de la fête des mères. On voit les propositions publicitaires pour venez acheter, venez dépenser. Allez, videz votre portefeuille. C'est dingue quand même. Pour continuer dans ce qui est prévu, eh bien, notez-le du côté du club tennis. À Tontouta, eh bien, il y a le marché associatif qui va se tenir ce 6 juin. Il y aura des produits locaux, fruits de mer. Et là, je pense que ça vaut le déplacement, hein, puisqu'il y a le littoral, vide-grenier. Il y a les exposants et leurs chapiteaux. Et puis, ça va commencer. Ça va commencer à partir de 6h30 où les exposants vont se mettre en place. Et l'ouverture du marché associatif de Tontouta se fait à 7h30. Si vous avez envie de réserver encore, qui sait, peut-être qu'il reste de la place, des stands, vous pouvez appeler au 94 02 46. La compagnie créole derrière.
0: C'est bon pour le moral.
2: Pourquoi tu roules le
0: moral?
2: C'est
0: bon pour le moral.
2: Autre chose. Le vendredi 5 juin, c'est on part du côté de
3: aujourd'hui.
2: Conné.
0: Aujourd'hui, c'est aujourd'hui.
2: Oui, ça va. C'est le 5, le 6, le 7. Ouais. C'est le salon. C'est le salon qui se fait du côté d'une grande surface sur Conné. C'est le salon de l'agriculture. Alors, il y aura plein de choses intéressantes à voir. L'ouverture se fait à partir de 13h. Avec l'accueil et l'installation des exposants et acteurs de ce secteur. Il y aura une mini-conférence qui va se faire le samedi 6 juin, gestion de l'eau en pépinière, et puis plein d'autres choses hein, autour, bien entendu, eh bien de ce qui concerne notre agriculture, la production dans les champs. Ça, c'est du côté de Conné. Du côté de l'autre côte, ah, il faut aller le voir. Moi, je vous le conseille. J'ai ri, j'ai un peu pleuré. J'avais les yeux qui brillaient un certain moment. C'est tous les artistes, ils sont peut-être une petite dizaine sur scène. Fijian Flying Circus, qui est à Kumak depuis le 4 jusqu'au 7 juin. Donc, si vous êtes du côté de Kumak, bon, ça, c'est un petit coup, c'est 2100 et 1600 francs la place pour les enfants, tarif réduit, et 2100 pour les adultes. Mais en tout cas, eh bien, acrobatie aérienne, danse contemporaine, culture fidjienne qui se rencontrent sous le chapiteau pour un spectacle familial. Donc immersif et spectaculaire, ça se fait du côté du champ de foire de Kumak. C'est un spectacle d'une heure avec un peu plus même, et vous pouvez payer en ligne ou sur place. Voilà, Fijian Flying Circus, c'est super sympa à voir, c'est super sympa. À un moment ils mettent une espèce de crochet dans la chevelure d'une danseuse, et ils la font monter, et elle commence à faire du... Elle tourne sur elle-même, mais...
0: juste avec la force de ses cheveux.
2: Wow. Mais la puissance, mais on voit que ça lui fait mal, hein. À un moment, quand elle redescend, elle est en larmes, quoi, parce que ça doit bien tirer. Quand même,
0: ça, quand même.
2: Mais et puis après, il y a plein de choses à voir. Il y a.
0: Bon, surprise, surprise.
2: Ouais, oui. Je pense qu'il faut. Après, ils reviennent. Ils sont là jusqu'au 12. Ils étaient implantés du côté de la vallée des Collants, à un moment. Si vous avez la possibilité d'aller les voir, n'hésitez surtout pas, parce que ça vaut le détour. Ça vaut vraiment le détour.
0: Mais tant mieux. Faut qu'on y aille. Tu n'es pas la seule, j'en ai beaucoup entendu parler. Et puis, ben oui, et puis il y a des enfants à nous qui sont à l'intérieur.
2: Alors non, c'est que les artistes fidjiens.
0: Ok.
2: C'est que les artistes fidjiens.
0: Ok.
2: qui sont là pour le spectacle, comme le cirque
0: Samoa.
2: Hein, mais c'est vraiment autre chose. Hein, c'est,
0: ça n'a rien à voir.
2: Il n'y a pas vraiment de ligne conductrice où tu suis une histoire. C'est pas du tout ça. C'est juste du talent qui est mis en avant. Ils sont tous jeunes. Ils doivent pas dépasser, je pense, la trentaine.
0: D'accord. Ok.
2: Les garçons sont super beaux.
0: Ah ben ça.
3: Ah ben.
2: Et les filles sont super belles. Okay. Mais waouh, c'est super beau à voir.
0: Ok. Merci. Bon, on ira. On ira faire un petit tour.
2: Voilà.
0: Jeannie, tu as d'autres infos?
3: Du côté de Koumac, oui, également pour le mercredi 10 juin, mm-hmm, dans les jardins de la mairie. Il y aura un cinéma en plein air ce mercredi. Et le film, le dessin animé, c'est Zootopie 2.
0: Ah oui,
3: mais l'animation, elle est gratuite. Okay. Et la restauration, elle sera sur place.
2: Je pensais qu'elle allait dire gratuite aussi, la restauration.
3: Mais tu n'en crois pas, là. Le début de la projection, c'est à 17h30.
0: À moins que la commune de Koumac offre... mais bon.
3: Ça se pourrait.
0: Hein. Non, Zootopie 2. Moi, je l'ai vu. Je l'ai vu, le film. Et moi, je suis une grande fervente, j'ai pas honte de le dire, de dessins animés. J'adore ça.
2: On est deux.
0: Voilà. Moi, j'adore ça. Et puis, on est trois. Donc, voilà. Et puis, moi, je l'ai vu quand il est sorti, quand il était arrivé ici. J'ai été le voir. Ouais, c'est pas mal. Je me suis éclatée. Et Lilo et Stitch, alors là.
2: Ah, ouais, ça c'est.
0: Oh, alors là, c'est. C'est une merveille. Ouais, le film, c'est une merveille. Ah, ouais. Oui, c'est le film. Ah, c'est une merveille, le film.
2: Déjà, le dessin animé, il est pas mal. Hein.
0: Oui. J'aime bien Stitch. J'aime bien le petite bestiole. Là.
2: Ben, ça me permet de faire un coucou, ouais, un blaze, parce qu'il y a un danseur qui a pris...
0: Qui s'appelle Stitch.
2: De toute façon, ils ont tous... Oui. T'as Stitch, t'as Astro, c'est Astro Boy.
0: C'est ça.
2: Tu en as d'autres comme ça qui ont pris des caractères de dessin animé, parce qu'au-delà du dessin animé, il y a des valeurs, oui, qui sont transmises, et au sein des crocs de culture urbaine, eh bien, ce sont les mêmes valeurs qui sont véhiculées. Donc, Stitch, quelque part, au pays. Ben, on te salue bien, bien fort, bien grand. Du côté du studio de la RDK.
0: Yes.
2: Ça, c'est le 13, hein. Du coup, tu disais, Jenny, pour la projection.
3: Le 10, mercredi.
0: Ok. Mercredi. Si vous n'avez rien à faire pour ce week-end, donc ce samedi et ce dimanche, sachez que il y aura le bingo au Charlet, donc l'USTKE. Okay. L'USTKE fait son bingo ce week-end, donc okay, restauration sur place, plein de lots à gagner, une tombola qui est en cours, et
2: qu'est-ce qu'il y a à gagner en lot, juste pour
0: en lot pour les parties autres,
3: oui,
0: que
3: ah, oui,
0: des paniers, beaucoup de paniers de la ménagère.
2: Oh, ça c'est cool,
0: beaucoup de paniers, oui, de la ménagère, et puis oui, c'est, ils sont bien rempli.
3: C'est ce samedi.
0: C'est ce samedi, ce dimanche. Donc demain samedi, et après-demain. Dimanche.
3: Ok.
0: Au Charlet, à la Vallée du Tir.
2: Et l'objectif, évidemment.
0: Récolter des fonds
2: pour la continuité.
0: Pour la continuité
2: des missions de l'USTKE.
0: Voilà. Mission du syndicat.
2: Voilà. Bah, si vous êtes amateur, n'hésitez surtout pas. Le Nord descend.
3: Le Nord
2: descend. Il sera du côté d'un hôtel, justement, où nos familles descendent
0: au quartier
2: latin. Donc, le Nord descend pendant ces deux jours. Mmh. Non, c'est juste samedi, si je ne me trompe pas, de mémoire. Ce samedi, donc voilà, c'est vrai qu'il y a plein de propositions. Il y a le marché de la rivière salée, il y a celui de Ducos, mais c'est sympa aussi si vous n'avez pas vu la famille pendant un moment, d'aller du côté de cet hôtel, parce qu'il y aura aussi un stand de plantes médicinales. On sait que cet hôtel a un jardin de plantes médicinales avec le frangin là, d'IAI qui prend soin de ces
0: jardiniers,
2: de ces plates-bandes, c'est comme ça qu'on appelle, hein, de plantes médicinales. Donc il y aura aussi une transmission qui sera faite, et c'est ce samedi du côté de cet hôtel. N'oubliez pas la journée du côté du consulat de la République
0: d'Indonésie. Salamat Bagi.
2: Voilà.
0: Salamat Bagi à toute la communauté indonésienne, Indonésia.
2: Plein de saveurs de la culture de l'Indonésie. C'est le consulat général de la République qui ouvre ses portes à partir de 9h30 ce dimanche 7 juin. Il me semble que du côté du centre culturel Cibaou également, il y a une organisation qui se fait tout au long de ce week-end. Il me semble bien, à moins que je me sois trompée, mais à l'occasion...
0: C'est la pièce de théâtre de Jenny Briffin, non?
2: Non, c'est un marché avec tous les savoir-faire.
3: Marché de l'art et de l'art artisanat.
2: Ah bah oui.
3: C'est ça?
2: Voilà, tout à fait. C'est bien ce week-end. Hein.
3: C'est ce week-end, voilà. Dimanche.
2: Ah, c'est juste dimanche?
0: C'est la quatrième édition du marché de l'art et de l'artisanat. C'est ce dimanche, oui, de 9h à 16h.
3: C'est ça.
2: Donc voilà. Là aussi, si vous êtes à proximité, si vous êtes véhiculé ou si tout simplement quelqu'un peut vous y emmener, faites des tours comme ça pour voir tout ce qui est organisé un peu sur la périphérie de Nouméa, mais également du côté des provinces du Grand Nord, parce qu'il se passe aussi des choses tout au long de ce week-end.
0: Yes.
3: Voilà.
0: Ah, sacré programme. Hein.
2: Oui, ça va être difficile de se départager. Et puis, il y a quelque chose aussi du côté de la maison des artisans. C'est toujours... c'est toujours l'appel sur tout ce qui est mis en avant par rapport au mets culinaire. Là aussi, ce sont toutes les saveurs du caillou, qui arrivent à la salle des expos de Nouville les 6 et 7 juin pendant 2 jours. Venez découvrir le meilleur de la gastronomie. De toutes les identités vivant ici au pays. Alors, il y aura démonstration culinaire en live, des tutos barbecue. Donc, évidemment, on aura l'occasion de venir picorer des ateliers de cuisine pour les enfants, des animations barista, des dégustations gourmandes, des animations musicales, et puis plein d'autres choses.
3: Ouais,
2: c'est
3: bon,
2: ça.
3: Ouais.
2: Ça va être compliqué pour le portefeuille aussi, je pense.
3: Mamma
2: mia.
0: Mamma mia.
2: Tout à l'heure, c'était We call you to say I love you. Là, ça va être Mamma mia. Here I go again. Mais plus d'argent, mon portefeuille.
0: On dit Mamma mia, c'est marre et basse.
2: Ouais. Donc voilà les petites infos.
0: Ok, super, merci. Merci pour toutes ces infos. Et puis voilà, au moins vous ne pouvez pas dire comme ça que vous ne savez pas quoi faire. Là, on vous a donné des infos. Un petit coucou à Will Nero, parce que lui il sera justement du côté du quartier latin,
3: hein,
0: comme tu l'as annoncé.
2: Oui, c'est vrai.
0: Will Nero, il sera là-bas, donc allez le voir, n'hésitez pas. Puis allez-y tout court.
3: Voilà.
0: Allez-y tout court. Voilà. On va pas faire de chichi chouchouin, mais allez-y, allez regarder. Peut-être que vous allez trouver votre bonheur à travers tout ce que les artisans et les sculpteurs vont vous proposer, qui sort de leur savoir-faire.
2: Tout à fait.
0: Voilà. Ah, mais dis donc, mais c'est vite passé l'heure quand même. Hein.
3: Et ouais.
0: Ben oui, déjà 54. Okay. Peut-être un fait divers, non? Ouais, à peine. Ok. Eh bien, en tout cas, merci les filles.
2: Merci à vous.
3: Merci à vous.
0: On se retrouve lundi matin. Lundi,
3: normalement.
0: Lundi matin.
2: Si Dieu le veut bien.
0: Oui, il le voudra. Il le voudra. Et un bon week-end. Moi, je vous souhaite un bon week-end.
2: Également, plein de belles choses.
0: Parce que moi, je serai d'antenne pour ce week-end.
2: Ah,
0: donc,
2: ok.
0: Je vous souhaite un bon week-end et puis plein de bonnes choses. Et surtout, prenez soin de vous.
3: Oui, prenez soin de vous.
0: Et de vos bodies de rêve.
2: N'est-ce pas?
0: N'est-ce pas?
3: N'est-ce pas les fées?
0: Ben oui.
2: Allez, dans quelques instants, c'est Freedom. Avec les messages, les SMS, les dédicaces et les textos au 3002. À bientôt sur les ondes.
3: À bientôt.
2: Ciao, ciao.

Merci à nos deux fées clochettes, Kenji et Nina, pour d'avoir partagé dans la boîte à partage, bien sûr. Et si vous avez des choses à partager de votre côté, ce qui se passe dans vos quartiers, dans votre tribu, n'hésitez pas. N'hésitez pas de faire part à nos... À nous.

0: Le journal. Bonjour Kanaki, bienvenue dans notre journal. Débutons avec ce premier titre. Le collège de Naïsianou fêtera son centenaire le vendredi 27 novembre pour rendre hommage à nos autorités coutumières, à l'église Ensil à l'époque, aux institutions et aux anciens élèves. Ce centenaire se fête sur toute l'année avec des événements à thème pour marquer la richesse de cet établissement du consistoire de Wetch. Le thème de ce mois-ci est axé à la musique. 100 chansons pour les 100 ans de Naïsianou. Le mois de mars était axé au sport. 100 pas à fêter en une journée ne serait pas possible car l'objectif est le partage et la transmission. On écoute Robert Nahoué, directeur du collège de Naïsianou, qui est l'invité de notre journal.
1: Alors, bonjour. Alors, cet après-midi, c'est une organisation qui est tournée autour de la musique. Comment on fête les 100 ans? Je vous avais dit à la PAC, depuis 1926, Naïsianou fait des chorales, des tempérances ici à l'école et on apprend aux enfants à chanter. Et la première, on avait déjà fait, les 100 pas de Naïsianou, c'était axé sur le sport. Et donc on a fait une demi-journée comme ça, axée sur le sport, au mois de mars. Et là, ce mois-ci, c'est les 100 chansons pour Naïsianou, pour les 100 ans de Naïsianou. Et donc c'est axé sur la musique. C'est un peu le thème, c'est la musique et on fête les 100 ans de Naïsianou en musique. Alors on va célébrer les 100 ans le 27 novembre, c'est un vendredi. Et on invite tout le monde, tous les gens du pays à venir. Il y aura des prestations pareilles qu'aujourd'hui. Mais sinon, ça sera une journée, on va célébrer avec un petit peu des stands un peu pour vous rappeler l'histoire de Naïsianou et l'évolution. Mais tout au long de l'année, on fait des petits événements comme ce qui se passe aujourd'hui là, pour marquer toute l'année que Naïsianou a 100 ans. Donc on aura bientôt au mois d'août, ça sera axé sur le patrimoine. Donc ça sera plutôt, on va voir ce qu'on va faire, axé sur la langue Djéhou et sur l'histoire de Naïsianou. Au mois de septembre, je dis comme ça, j'en profite pour dire, au mois de septembre, on a les 100 km pour Naïsianou. C'est-à-dire qu'on va courir depuis Namelanga à Tchahouneuve avec les enfants, des anciens élèves de Naïsianou et les jeunes des tribus qui souhaiteront participer. Depuis Namelanga, passant par Mou, jusqu'à Kumo, Tingeting, Dokin, Siloam, et on revient ici sur Naïsianou à Repéné pour célébrer. On a décidé de faire les 100 km pour Naïsianou au mois de septembre. Et au mois d'octobre, normalement, c'est prévu avec des pirogues de l'association Trois Amis, Fénanou, et avec le CNC à Nouméa, il y aura des sortes de voiliers. Des catamarans qui vont venir. Normalement, on fait un petit parcours aussi pour marquer toujours les 100 ans de Djoulou à Eyasso et Eyasso au site Haïmadi et chez ici à Repéné. Donc c'est un peu, on marque tout au long de l'année au lieu de faire un seul jour. Si vous voulez, le 27 novembre, ça sera plutôt un truc où on va se rencontrer, on va parler, les anciens élèves viennent pour. Mais c'est tout au long de l'année qu'on fête les 100 ans de Naïsianou. On n'a pas voulu faire ça en un seul jour, c'est plusieurs jours. Puisque c'est du côté du Wetch, du bassin Wetch, du consistoire Wetch. Et Naïsianou, c'est l'école de ce consistoire qui dépend de ce consistoire. On a voulu ensemble fêter ensemble toute la population de Naïsianou, qui est un collège, qui a un établissement qui a marqué toute l'île, comme Havila, comme bien après Loraboula ou Natalo.
0: Parce que vous ne pouviez pas faire en un jour, car vous le dites, c'est très riche. Il y a aussi les anciens élèves. Et fêter 100 ans, c'est toute la richesse que...
1: On est obligé de... On peut pas... En un jour, ça aurait été trop court. Donc on s'est dit qu'on va faire ça toute l'année. Pour que les enfants aussi, et les enfants qui vont venir ici, qui vont faire l'avenir de Naïsianou, ils vont voir aussi que Naïsianou, c'est pas seulement Naïsianou, l'emplacement du collège ici, non. Naïsianou, c'est toute l'île. L'histoire le voit bien, c'était l'ancien établissement des femmes. Les femmes de l'IFU faisaient l'école ici. Après, ça a évolué c'est devenu un établissement mixte dans les années 70. Mais au départ, en 1926, c'était pour les filles. Et Havila pour les garçons. Donc c'était suite à Havila, les... L'Église a décidé de créer Nazianou en 1926, toujours à la demande des chefs, quoi. Hein. Les chefs de notre île, ils voulaient que soient formés nos enfants, que nos enfants sachent lire et écrire. Mais voilà, ils ont créé Nazianou pour ne pas mélanger les filles et les garçons. Puis après, dans le temps, c'est devenu un établissement mixte jusqu'à aujourd'hui. Et on met toujours en avant ce côté-là, c'est-à-dire le côté pour dire que Nazianou dépend du consistoire, dépend de l'Église, le PKNC, mais aussi et surtout de nos chefs, ici Wanyadi, avec le grand chef Siazé, au Kenisadi en ce moment, qui sont les garants de la paix sur cette terre. Qui est leur terre. Et donc, ils ont donné à l'église la terre, et c'est l'église après qui a fait l'établissement de Nazianou. Et à cause de ça, ils ne pouvaient pas faire l'anniversaire en un seul jour, c'est parce que c'est pour rendre hommage aussi à ses chefs et à toute l'église de PKNC, NCIL à l'époque, et puis à l'AZE aussi, l'ex-AZE, qui maintenant qui a été dissoute. Mais nous, on reste autonome, mais on a toujours l'esprit de l'AZE dans ce qu'on fait. Donc c'est toujours le partage. C'est pour ça qu'on veut partager à tout le monde, pour que tout le monde sache ici à Lifou que Nazianou a 100 ans. Et qu'on ne garde pas pour nous tout seul ici.
0: Et en rendant justement hommage à toutes ces personnes, à toutes ces autorités qui ont œuvré pour Nazianou, faire participer également les élèves de l'établissement en ce moment, c'est aussi un partage et aussi une transmission.
1: Oui, exactement. Les élèves d'aujourd'hui, ceux qui sont actuellement à Nazianou cette année, ils vont voir venir à Nazianou des anciens élèves. Qui vont pouvoir leur partager et raconter un peu ce qu'ils ont fait ici, comment ils vivaient. Et donc voilà, on rend hommage aussi aux anciens élèves, aux religieux, aux coutumiers, à nos chefs. C'est important pour nos enfants aussi qu'ils voient que c'est pas sorti comme ça. Nazianou n'est pas, quelqu'un n'a pas décidé un jour, je vais faire un établissement ici. Non, ça vient d'une volonté qui vient de loin, qui vient des vraiment, vraiment de loin pour former nos enfants. Et grâce à ça, on donne une âme à notre établissement qui va ressurgir sur les enfants. Et puis ils vont être fiers d'être ici. Et également, ça va booster leur travail scolaire, leur réussite scolaire. C'est ce qu'on veut pour eux à l'avenir. Et c'est ce que voulaient au départ nos grands chefs, c'est-à-dire former les enfants des fous, c'est ce qu'on fait toujours. Voilà. Et on est fiers de dire merci d'être venu, Jido. On est fiers de dire à les fous que voilà, Nazianou a 100 ans. On est un peu retiré dans le nord là, mais on est très entouré. Puis voilà, on a beaucoup de gens qui nous soutiennent parce que on est dans un bassin qui l'a voulu et qui dépend de l'Église et des coutumiers. Bon. Au passage, j'oublie pas les institutions qui nous ont beaucoup aidés aussi jusqu'à présent, la mairie et la province.
0: Car vous le dites, Nazianou a 100 ans. Nazianou aussi est passé par plusieurs étapes, des hauts, des bas, des difficultés, mais Nazianou est fête maintenant ses 100 ans.
1: Oui, Nazianou fête ses 100 ans. Nous, on voit 200 ans pour Nazianou. C'est-à-dire que dans 100 ans, d'autres personnes fêteront les 200 ans de Nazianou. Et comme vous avez dit, on a eu des difficultés, de grandes difficultés. Et puis, passer par tout ce qu'il y a au niveau financier, beaucoup de choses. Il y a bien longtemps, même jusqu'à les derniers, la dissolution de l'AZE. Mais voilà, on est toujours là. Nazianou est toujours là et on regarde devant. Et je ne sais pas qui sera dans 100 ans, dans 100 ans le chef d'établissement qui va fêter les 200 ans de Nazianou. Mais actuellement, c'est moi et je suis fier d'être le chef d'établissement pour les 100 ans de Nazianou. Voilà. Et j'invite toute la population de Djérou et du pays à venir. Dernier mot, toujours en partant de l'idée de nos grands chefs et des religieux. J'espère que nos enfants sont bien formés sur le territoire pour que plus tard, enfin même dans les années à venir, ben on puisse être un peu, on va dire, un petit peu autonome et avoir les cadres qu'il faut pour diriger notre pays vers quelque chose de vers la paix, quelque chose de pacifique. Voilà, c'est ça mon dernier mot. Et puis je vais dire joyeux anniversaire encore à Naizianou. 100 ans, c'est pas rien. Oleti.
0: Le 5 juin, la journée mondiale de l'environnement, pour promouvoir la protection de l'environnement, essentiel au bien-être des populations et au développement durable. Le thème 2026 insiste sur une action climatique qui dépasse la baisse des émissions. Il s'agit de repenser nos systèmes économiques et de rétablir notre relation avec le climat. Cette journée invite chacun, citoyens, entreprises et collectivités, à mieux comprendre les enjeux environnementaux et à agir de façon responsable. La journée mondiale de l'environnement met en lumière les défis environnementaux urgents de notre époque. Cette journée internationale est devenue la plus grande plateforme mondiale de sensibilisation à l'environnement, avec des millions de personnes du monde entier qui s'engagent à protéger la planète. La journée mondiale de l'environnement 2026, c'est un appel planétaire à l'action pour le climat. La planète ne discute pas, elle ne se négocie pas. Elle envoie des signaux, montée des eaux, incendies incontrôlables, vagues de chaleur, fonte des glaciers. Nous avions fixé la limite d'une montée des températures 1,5 degrés Celsius. Nous sommes en train de la dépasser. Depuis des décennies, les récits climatiques ont été racontés à travers le monde, marqués d'avertissements, objectifs et échéances lointaines. Trop souvent, la réponse a été noyée dans le bruit, retard, distraction et déni. Mais si nous écoutons attentivement, derrière le bruit s'élève un autre signal. Partout sur la planète, des dynamiques positives s'enracinent. Des panneaux solaires recouvrent les toits. Des éoliennes se dressent à l'horizon. Les villes se réinventent pour les habitants. Les forêts sont replantées. La journée mondiale de l'environnement 2026 également met l'accent sur le changement climatique. Elle met en lumière les signaux d'alerte que la planète nous envoie et la manière dont nous y répondons. La campagne mondiale nous invite tous et toutes à passer à l'action dès maintenant, pour le climat et à s'engager dans un monde déjà en mouvement. Depuis 1973, le 5 juin est devenu un repère mondial pour la sensibilisation aux défis environnementaux, biodiversité, climat, pollution, gestion des ressources. Cette date incarne l'urgence collective de préserver notre planète et rappelle que chaque organisation, quelle que soit sa taille, a un rôle à jouer. Un peu d'histoire, c'est lors de la première conférence des Nations Unies sur l'environnement à Stockholm en 1972 que 113 États se réunissent et marquent le début d'une mobilisation internationale pour la protection de l'environnement. Le 5 juin est alors officiellement désigné comme journée mondiale de l'environnement, célébrée pour la première fois en 1973 sous le slogan « Une seule planète Terre ». Depuis, cet événement est devenu un rendez-vous mondial essentiel, porté chaque année par un pays hôte différent autour de grands enjeux écologiques. Quels sont les objectifs de cette journée ? Tout d'abord, sensibiliser les collaborateurs, collaboratrices aux enjeux environnementaux, lancer ou consolider des initiatives internes comme les tri des déchets, réduction du gaspillage, achat responsable, etc. Renforcer également l'engagement collectif et le sentiment d'appartenance en mobilisant tout le monde autour d'un projet de sens. La motivation et valorise l'entreprise. Et enfin, faire émerger des idées d'amélioration concrètes et durables, ateliers, propositions de bonnes pratiques. pratiques, retour d'expérience, etc. Si le 5 juin offre un cadre symbolique fort, vous pouvez tout à fait organiser votre journée environnement quand cela vous arrange. L'important est d'appliquer les équipes, que ce soit en juin ou à tout autre moment de l'année. Et pourquoi pas imaginer une semaine entière dédiée à l'écologie. Après tout, la transition écologique n'attend pas. Salon de la gastronomie, les 6 et 7 juin à Nouville avec pour thème les saveurs du caillou. Moment d'échange et célébrer la gastronomie calédonienne. Vous pouvez découvrir le meilleur de la gastronomie et locale à travers un salon unique dédié aux produits du caillou et à ceux et celles qui les font vivre au quotidien. Un véritable moment de partage pour mettre à l'honneur la richesse de notre territoire entre terre et lagon. Événement ouvert à tous, ambiance conviviale garantie. On écoute Bruno Aurelio, organisateur de l'événement.
2: Donc oui, c'est le salon de la gastronomie, donc on l'a appelé les saveurs du caillou, parce qu'on souhaitait mettre en avant les produits du territoire, donc que ce soit les produits frais, les produits transformés, mais également tout ce qui est production locale avec nos industries, que ce soit dans le chocolat, la viande, les crevettes, la vanille, le miel. Donc on souhaitait vraiment mettre en avant toutes les différentes filières du territoire qu'on va pouvoir retrouver à travers donc des stands, à travers également des stands de gastronomie. Et nous avons également fait appel à des chefs pour un petit peu mettre en lumière ces produits et savoir comment on peut les travailler et donc les déguster à la maison. Exactement, c'est-à-dire qu'il va y avoir des stands avec des petits artisans, des petits producteurs. Il y aura les produits frais également, il y aura la partie agricole, il y aura la partie poisson, la partie viande, toute la partie de produits transformés pour des dégustations. Il y aura également des ateliers autour de l'agriculture raisonnée. Il y aura également des ateliers, des masterclass avec des chefs dans la pâtisserie, dans le barbecue, dans la préparation d'un poisson. Autour du chocolat, il y aura un autre atelier également que l'on va mettre en place autour du café, à voir comment on prépare un café à la maison, un café court, un café long, un macchiato, un cappuccino, etc. Et donc je vous disais, on va faire un atelier par chef, par jour, donc le samedi ça sera autour de pâtisserie végétale, le dimanche ça sera avec Elina de l'atelier traiteur du saumon, le dimanche ça sera avec le chef Louyou de la table des gourmets. On préparera un poulet, vous verrez un poulet revisité avec Laura, NC en commis de cuisine, donc on va bien rigoler, le dimanche. Et enfin, on est en train de lancer un concours Top Chef pour la première fois en Nouvelle-Calédonie, ouvert à toutes et à tous, avec une recette imposée, et le gagnant repartira vraiment avec énormément de cadeaux, donc ça sera pour la première fois en Nouvelle-Calédonie. Alors cette initiative est venue parce que en fait il y avait un salon de la gastronomie à l'époque, mais c'est vrai que on souhaitait y apporter énormément d'animation et surtout apporter là une partie avec que des produits locaux, parce qu'on sait que c'est un des sujets dans l'actualité, et c'est vrai que ça nous tenait à cœur de travailler sur place avec des chefs, mais aussi avec monsieur et madame tout le monde, et de dire, ben voilà, c'est pas, même avec un budget raisonné, il suffit d'avoir des bons produits, des produits frais, des produits de chez nous, pour pouvoir bien manger à la maison.
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Et enfin, selon le journal Le Monde, au Niger, 49 personnes meurent de soif après la panne de leur camion. Les ressortissants nigériens privés d'eau et incapables de réparer le véhicule se sont retrouvés piégés dans le désert à l'ouest d'Azamaka. Deux personnes ont survécu ayant parcouru plus de 50 kilomètres avant d'atteindre une mare, puis de rejoindre Azamaka où ils ont pu donner l'alerte. 49 ressortissants nigériens sont morts de soif dans une zone reculée située à plus de 80 kilomètres à l'ouest d'Azamaka au Niger, a déclaré jeudi 4 juin sur Facebook le gouvernorat d'Agadez qui administre cette zone, précisant que les voyageurs rentraient du Mali pour célébrer la fête de l'Aïd. Privé d'eau et incapable de réparer le véhicule malgré les efforts du chauffeur, de ses apprentis et des passagers, les voyageurs se sont retrouvés piégés au cœur d'un environnement hostile où les températures extrêmes et l'absence de points d'approvisionnement rendent toute survie extrêmement difficile, a détaillé le gouvernorat, ajoutant que les victimes ont été inhumées dans des fosses communes. Les deux personnes ont toutefois survécu à cette épreuve et ont parcouru plus de 50 kilomètres à pied avant d'atteindre une mare, puis de rejoindre Azamaka où ils ont pu donner l'alerte selon la même source. De retour du site où le drame s'est joué, les autorités locales ont découvert un autre camion immobilisé à plus de 60 kilomètres d'Azamaka avec à son bord plus de 60 personnes bloquées depuis 3 jours au cœur du désert à la suite d'une panne de batterie. Ces voyageurs avaient quitté un site d'orpaillage malien situé à plus de 300 kilomètres de la frontière nigérienne, précise le gouvernorat dans un second communiqué. La délégation a apporté l'assistance nécessaire pour dépanner le véhicule permettant aux passagers de reprendre leur route, ajoute la même source. Cette zone désertique, point de passage connu de migrants africains qui cherchent à gagner l'Europe, est régulièrement le théâtre de drames de ce type. En 2025, au moins 35 migrants sont morts dans le désert nigérien, avait rapporté l'ONG Alarme Faune Sahara. En octobre 2013, 92 migrants nigériens, dont 52 enfants, avaient péri de soif en plein désert dans le nord du Niger, près de la frontière algérienne, après avoir été abandonnés par leurs passeurs à la suite de pannes de véhicules. Ils tentaient de se rendre en Algérie. Mesdames, Messieurs, c'est la fin de notre journal. Merci de m'avoir prêté attention. Passez un très bon week-end et toujours en compagnie de la RDK.

Eh bien, vous écoutez Radio Tito, c'est ainsi que s'achève bien sûr la programmation musicale de nuit qui vous a été proposée depuis hier soir jusqu'à ce matin par Hélène. Hélène qui vous retrouve donc à partir de lundi, à partir donc de 15h30 en tous les cas. Eh bien, vous êtes avec l'ami John pour vous servir encore une fois tout au long de ce week-end en remplacement de notre ami Kenji. Un bonjour quand même à tous et toutes celles qui sont matinales, que vous soyez au nord du côté des îles Loyauté, à l'est, à l'ouest, au centre de la Kanaky dans le sud, ou notamment dans les différents quartiers populaire de Nouméa. Bonjour, bonjour et puis surtout un excellent week-end. Nous sommes, je vous le rappelle, le samedi 7 juin 2026, le samedi 6 juin, voilà, j'y arrive, le samedi 6 juin 2026, à tous les natifs qui sont donc nés ce jour, joyeux anniversaire à tous et à toutes, et puis c'est moral d'acier du côté de l'île de l'oubli, et puis moral également à tous nos malades qui sont dans les hôpitaux ou qui nous écoutent, notamment au niveau des tribus de Kanaky. 6 heures exactement. Et c'est Canal Info, une petite chanson donc, qui nous vient donc de Chemel, accompagnée du groupe, accompagnée donc de Léris. Avant de retrouver, c'est donc pour débuter nos programmes ce matin, le premier service consacré à la lecture de vos avis de décès et communiqués divers.

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1: Et nous débutons nos programmes sur les ondes de Judo Radio avec, bien entendu, la lecture de vos avis de DCB communiqués et divers. Premier avis de DC de cette matinée, Giselena, Pascal et Marie-Christine, ses fils et ses petits-enfants, ses arrière-petits-enfants, la douleur de faire part du décès de Madame Kadour Simone, née Jarosei. Décès survenu le vendredi 5 juin 2026 à l'âge de 96 ans. Une veillée est prévue au centre funéraire du Pont des Pensées, 188 rue de la Carrière, le lundi 8 juin de 16h à 19h. La cérémonie religieuse sera célébrée ce même jour à 17h30, suivie de la crémation signée donc de la famille. C'est avec une immense tristesse que nous vous faisons part du décès de Jean-Claude Biro di Jano Nonof, décès survenu le 4 juin 2026 dans sa 81e année. Marie, papa, pépé, arrière, pépé, frère, oncle, main, ami, il laisse derrière lui une famille peinée mais infiniment reconnaissante d'avoir partagé la vie d'un homme fort, généreux et bienveillant, toujours prêt à tendre la main sans amour de la famille. Ses valeurs, son humour et les nombreux souvenirs qu'il nous laisse continueront de vivre dans chacun de nos cœurs. Un recueillement aura lieu au centre funéraire municipal de Nouméa le 6 juin 2026 à partir de 7h ce matin. Et puis le service religieux sera donc célébré en la chapelle à 10h15, suivi de l'inhumation prévue à 11h, signé donc de la famille. On nous prie de vous faire part du décès de M. Tiaoui Johnny Kiamouf Joseph, pasteur retraité, décès survenu le mercredi 3 juin dans sa 75e année. Les veillées sont prévues à la morgue municipale de Nouméa ce samedi 6 juin de 8h à 20h et se poursuit le dimanche 7 juin à partir de 7h à 20h. Le corps sera donc transféré sur Marie par le petit tour le lundi 8 juin et c'est signé de Tiaoui Johnny Wapo. Avis de décès destiné à la famille Emoto, Gowesi, Nawari, au clan allié, à la famille Taom, Ukei, Ukewen, Launiouf, Mayouf, Kela, Niavit, Wanema, à Madame Omniwak, Sonia et ses enfants, à ses amis et puis collègues de travail. On nous prie de faire part du décès de Monsieur Moto Jean-Christophe, Atea di Quito, décès survenu le vendredi 5 juin 2026, dans sa 38e année. Le travail coutumier se fera donc au domicile familial à la tribu de Noélie. La veillée se fera au domicile familial à la tribu de Noélie ce samedi 6 juin à partir de 17h. L'inhumation se fera au cimetière communal de Coni le dimanche 7 juin à 10h, signé donc de la famille. Avis de décès destiné aux familles Falelavaki, Fouli Langi, Lootaouf, Towa, Katoa, Siouli, Sakouf, Lokouf, Faka Taou Lavelwa, Peaou Taouf, Ditanouf, Malaouf, Nida, Koleuf, Kilama, Tijit, Timbe, Mackenzie, Iwe, à son fils Falelavaki, Léon, ainsi que tous ses petits-enfants qui sont en métropole. On nous prie de faire part du décès de Madame Falelavaki Salomé, décès survenu le jeudi 4 juin 2026 dans sa 93e année. Une veillée prévue au centre funéraire de Païta le lundi 8 juin de 13h à 20h. La cérémonie religieuse sera célébrée le mardi 9 juin 9h en la chapelle, suivie de l'inhumation prévue au cimetière de Païta, et la famille s'excuse notamment auprès et des familles qui n'ont pas été prévenues ou citées. Avis de décès destiné aux familles Apiazari, Pouroui, Menrempon, Groschin, Gourayuf, Poma, Ponidja, Paola, la tribu de Granduf et Népoui, Ramoto Poile, et puis Nembaï, à la tribu de Saint-Yves, Gopoya, Pimbi, Mendu, à la tribu de Neuta, Koki, Poedi, Kaparin, Wailouf, Undoatiouf, Willi et Wilfred, Floride, à Port-de-Père, aux enfants, à Pikawa sur Nouméa, à Tikouré sur Nouméa, à M. Nerikani Jean-Pierre, à la tribu de Paraoui à Wailou, à M. et Mme Imetueoun, à Marguerite Dambéa, à M. Ataba Edi et sa compagne Béatrice Mouindou, à M. et Mme Adunyop Léa au Ballon d'Or, à M. Clavel Emmerich et sa compagne Tikouri et Mikaïla, à sa fille Brenda au Métropole, à ses enfants et leur maman ont la douleur de faire part du décès de leur père, conjoint, grand-père, oncle et grand-frère, M. Menrempon Ngourou, Justin Di Milou, décès survenu le 3 juin 2026. Dans sa 72e année, le transfert du corps se fera donc le vendredi. C'est effectué le vendredi 5 juin à la tribu de Grand-Dieu et Groschin à 8h. Et puis la veillée était prévue donc à son domicile et l'inhumation se fera donc ce samedi 6 juin à 8h ce matin, et la famille s'excuse auprès des familles qui n'ont pas été prévenues ou citées et qui referment bien sûr la lecture de vos avis de décès de ce premier service. La suite avec vos communiqués divers.

Vous écoutez Radio Tido, autre communiqué de cette matinée. Le maire de la commune de Lipou informe la population que les personnes sollicitant leur inscription sur la liste électorale spéciale devront déposer leur demande au plus tard le lundi 8 juin 2026 auprès du bureau des élections de la mairie de Lipou. Une permanence sera assurée au bureau des élections ce samedi 6 juin de 8h ce matin jusqu'à 12h, communiqué et donc qui émane de la commune de Lipou, signé par le maire. Communiqué concernant le CMS de Kouaoua, surtout concernant l'organisation de l'activité médicale du 4 juin au 29 juin 2026, la province en informe la population de Kouaoua que le centre médico-social se réorganise comme suite à compter du jeudi 4 juin à 12h au lundi 29 juin à 8h. Pas de médecin, les consultations médicales se feront par téléconsultation dont le planning hebdomadaire est affiché au CMS. Les soins infirmiers ainsi que les autres activités sont maintenues aux horaires habituels d'ouverture. Les urgences ne seront pas assurées en dehors des horaires d'ouverture et puis en cas d'urgence, veuillez contacter le SAMU Centre 15. Le numéro est gratuit. Pour plus d'informations, contactez le CMS au 47 75 50. La promotion remercie notamment la population de sa compréhension et l'appel à la prudence et puis à la vigilance. Et puis concernant le CMS de Canala, la province informe la population de la commune de Canala qu'à compter du lundi 8 juin 2026 au 30 juin 2027, les travaux d'opération de réaménagement et de mise en conformité électrique seront réalisés au dispensaire de Canala. Durant toute la durée des travaux, le dispensaire restera ouvert au public et assurera la continuité du service à la population en maintenant aux jours et aux heures habituelles du lundi au vendredi. Les consultations et téléconsultations médicales, les renouvellements d'ordonnances, les soins infirmiers, les pansements et les injections, les prises de sang, la PMI et la vaccination, les consultations de la sage-femme et puis les consultations des vacataires. Les week-ends et puis les nuits et les urgences ne seront pas assurées par le CMS. Il faudra contacter le SAMU, centre de régulation au numéro gratuit et 15 au besoin. Permanence aide médicale relocalisée au centre médico-commercial village. L'agent AMN vous accueillera en permanence les mardis matin, mercredi matin et jeudi matin aux horaires habituels au centre médico-commercial du village. La province s'excuse auprès des usagers des désagréments occasionnés et remercie notamment la population de Canala de sa compréhension. De sa compréhension bienveillante et appelle à la plus grande prudence durant cette période. Communiqué donc de CMS signé de Milanka Oudari, directrice adjointe de la direction des affaires sanitaires sociales, de la prévention et de la solidarité en province nord, et qui referme ce premier service sur les ondes de Tido Radio. Le prochain rendez-vous est donc prévu à 11h pour le deuxième on ce samedi et 6 juin 2026. 6h15, 7h, vous aurez bien entendu rendez-vous avec le journal de cette matinée avec nos amis de la rédaction. En attendant, poursuivons en musique et voici George Calran du côté du Vanuatu.

0: chanson.
1: Superbe chanson, donc nouveauté de cette année 2026, un extrait donc de l'album du groupe Tijoux. La chanson s'appelle Trois Bella. Bien auparavant, c'est notamment du côté de Djewo avec le groupe Gayoulaz. Eh bien, bon café à tous et à toutes. Nous sommes sur Canal Info en attendant le journal complet de cette matinée. C'est prévu donc à 7h, dont voici tout de suite les titres. Alors les titres de ce journal prévus à 7h, après 2 ans de procédure, la justice désavoue la répression coloniale à non-lieu général pour les 14 militants kanak accusés d'avoir orchestré les révoltes de 2024. Météo, après des mois de fortes pluies, la Nouvelle-Calédonie se prépare à affronter une possible sécheresse sous l'effet d'El Niño. Provincial 2026, Robert Kakoué, tête de liste de Fer Pays, revient sur sa vision d'une souveraineté progressive et d'une troisième voie politique. C'est l'entretien du journal de 7h. Et enfin, dans la région Pacifique, sommet de Tokyo, les dirigeants du Pacifique alertent. La gestion des océans devient une question de survie. Voilà donc mes chers amis les titres de ce journal. Donc ces titres vous seront développés dans ce journal de 7h par notre ami Naneige, 6h32.

0: Écoutez bien sûr des superbes chansons dessinées donc de Dick Bowman et puis Natch et puis de Nod Negone. Nous sommes partis en musique du côté du nord de Kanaky pour leur souhaiter également un bonjour et c'était avec Yarrison et du nord de Kanaky. Nous sommes partis et donc vous voyez avec de la musique nous sommes partis donc du côté de la région Pacifique avec du côté de la Papouasie-Nouvelle-Guinée, musique de ce pays mélanésien et puis de la Papouasie-Nouvelle-Guinée. Nous sommes partis visiter le pays Wallis et Futuna. Et de Wallis et Futuna, nous sommes partis du côté du Bonoto avec Vanessa Kouaï. Rebonjour à tous et toutes celles qui viennent de se caler sur Tido Radio. Bon café à tous. À toutes les donc 7h. Voici nos pages de publicité avant de retrouver ce matin le journal de cette matinée présenté par Nané Joamaï.
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0: 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Voici le journal de cette matinée présenté par Nané Joamaï.
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4: Bonjour à tous, voici donc le journal et tout d'abord les titres. Après 2 ans de procédure, la justice désavoue la répression coloniale. Non-lieu général pour les 14 militants kanaks accusés d'avoir orchestré les révoltes de 2024. Météo, après des mois de fortes pluies, la Nouvelle-Calédonie se prépare à affronter une possible sécheresse sous l'effet d'El Nino. Provincial 2026, Robert Kakoué, tête de liste de Faire Pays, revient sur sa vision d'une souveraineté progressive, d'une troisième voie politique. C'est l'entretien dans ce journal. Et dans la région, sommet de Tokyo, les dirigeants du Pacifique alertent, la gestion des océans devient une question de survie. Bonjour à tous, bonjour Kanaky, bienvenue dans ce journal que nous débutons avec cette bonne nouvelle. 2 ans après les grandes mobilisations contre le projet de gouvernement de dégel du corps électoral en Kanaky, la justice française vient de mettre un terme à l'une des procédures les plus controversées de ces dernières années. Le 5 juin 2026, les juges d'instruction parisiens ont donc prononcé un non-lieu général en faveur des 14 militants indépendantistes de la cellule de coordination des actions de terrain, accusés d'avoir orchestré les révoltes de mai 2024. Cette décision, révélée par France Info, marque un désaveu cinglant pour l'État, dont les méthodes avaient été dénoncées comme relevant d'une répression politique à caractère colonial. Parmi les militants innocentés figure Christian Théin, président du FNKS et figure de proue du mouvement décolonial kanak. Son incarcération à Mulhouse, à 17 000 km de Nouméa, avait suscité l'indignation de ses soutiens qui dénonçaient les conditions de détention indignes et un transfert destiné à briser symboliquement la mobilisation indépendantiste. Libéré en juin 2025, il n'avait pu regagner l'archipel qu'à l'automne suivant. L'information judiciaire ouverte à Nouméa portait sur une série d'accusations particulièrement lourdes, tentatives de meurtre, associations de malfaiteurs, destruction en bande organisée, censée établir un rôle de commanditaire dans les violences qui avaient embrasé Nouméa et plusieurs communes entre mai et juin 2024. Mais après 2 ans d'enquête, les magistrats parisiens concluent qu'aucun élément matériel ne permet d'étayer ces soupçons. Les avocats de Christian Théin saluent un travail considérable.

0: capable des juges qui, selon eux, rétablit la vérité face à une procédure montée dans un climat de tension politique extrême. Car l'affaire s'inscrit dans un contexte où l'État avait choisi la confrontation. En 2024, la CCAT avait organisé de vastes mobilisations contre la réforme voulue par Emmanuel Macron visant à ouvrir le corps électoral provincial, une mesure perçue par les indépendantistes comme une remise en cause directe du droit du peuple kanak à l'autodétermination. Malgré l'absence d'appel à la violence, le ministre de l'Intérieur de l'époque, Gérald Darmanin, avait qualifié la CCAT d'organisation mafieuse, contribuant à criminaliser un mouvement politique structuré. Les émeutes de mai 2024 qui avaient éclaté dans les quartiers populaires de Nouméa ne peuvent être imputées à la CCAT, rappellent les avocats. Elles trouvent leurs racines dans des décennies d'inégalités sociales et territoriales, dans un système colonial que les autorités loyalistes locales n'ont jamais remis en cause. Pour les défenseurs des militants, la procédure judiciaire avait servi de paravent à une stratégie de délégitimation du mouvement indépendantiste, au moment même où celui-ci contestait une réforme électorale décisive. Avec ce non-lieu général, la justice française reconnaît l'absence de fondement des accusations, mais pour les militants et leurs soutiens, cette décision constitue déjà une victoire politique et symbolique majeure qui met en lumière les dérives d'une répression menée au nom de l'ordre public, mais vécue sur le terrain comme une tentative de museler la revendication kanaké. Dans les réactions, le député Bastien Lachaud du groupe LFI déclare, je cite, « Cette affaire montre ce que nous dénonçons depuis le début, une justice coloniale en Kanaky, Nouvelle-Calédonie, où seul le dépaysement de la procédure a permis que justice soit réellement rendue. On ne répond pas à une question coloniale par la répression. Il est temps de regarder en face les véritables causes de la crise, le passage en force de l'État. Aujourd'hui, plus que jamais, une commission d'enquête parlementaire est indispensable pour faire toute la lumière sur la répression à l'œuvre lors des événements de mai 2024 et les conditions inhumaines de la déportation des militants kanak. » Fin de citation. On parle météo pour débuter. Après donc un début d'année marqué par des pluies abondantes et des températures supérieures au normal, la tendance s'inverse progressivement en Nouvelle-Calédonie. Les prévisionnistes annoncent désormais l'installation probable d'un épisode El Niño pour les prochains mois. Un phénomène climatique qui pourrait entraîner un déficit durable des précipitations, accroître les risques de sécheresse et favoriser les départs de feu. Alors que la végétation s'est fortement développée durant le premier trimestre, les autorités appellent déjà à la vigilance. Thomas Abinoun, ingénieur chargé d'études météo et climat chez Météo France.
1: Alors, on a débuté 2026 sous l'effet de la Niña et donc avec des excédents de pluie entre janvier et mars, donc et des excédents de température aussi, de température plus élevée que la normale. Et donc beaucoup de végétation qui a poussé partout. Et donc ça c'est autant de combustible hein, qui pourrait alimenter les incendies quand viendra la saison sèche. Du fait donc de cette précédente saison chaude où on a des températures et des pluies qui étaient supérieures au normal. Alors maintenant on va assister à un changement puisque on s'attend à présent à partir du mois de juillet à peu près à rentrer dans un épisode El Niño. Alors El Niño, qu'est-ce que ça veut dire? Ça veut dire que on devrait avoir un assèchement marqué, moins de précipitations et aussi des températures un peu plus fraîches que la normale. Donc on a déjà observé depuis deux mois, depuis avril et mai, un déficit des précipitations sur une large partie de la Grande Terre, notamment la moitié nord, sur le centre du pays. Il n'y a que l'extrême sud qui, pour l'instant, a été épargné par cette sécheresse. Et ce déficit hydrique, ce déficit de précipitations, il devrait perdurer jusqu'en fin d'année. C'est-à-dire que pendant la saison fraîche et pendant la saison sèche, à nouveau, on devrait avoir des pluies inférieures au normal. Moins de pluie que ce qu'on observe d'habitude. Alors c'est un problème parce que pendant l'hiver, normalement, c'est là qu'on a les pluies de l'hiver qui vont recharger les nappes phréatiques. Et après, on rentre dans la saison sèche. Mais normalement, on a un réservoir d'eau disponible. Or, cette année, comme on a déjà moins de pluie depuis le mois d'avril, et que encore en juillet, août, on s'attend à avoir moins de pluie que d'habitude, eh bien, quand on va rentrer dans la saison sèche, on aura déjà un réservoir d'eau qui sera faible. Et en plus de ça, pendant la saison sèche, donc à partir de septembre, octobre, c'est les mois où on a le moins de pluie dans l'année, eh bien, on va avoir encore moins de pluie que d'habitude. Donc ça veut dire qu'on va devoir franchir cette année une saison sèche particulièrement difficile en termes d'accès à la ressource en eau, avec un risque aussi sur les incendies. Et donc ça c'est important parce que la dernière saison chaude, il y a eu beaucoup de croissance végétale. Là, pendant la prochaine saison sèche, on va avoir beaucoup de matière végétale sèche et avec peu d'eau. Donc, ça veut dire s'il y a des départs de feu, ça peut rapidement se propager. Donc, on risque cette année d'être dans une année avec un fort risque d'incendie. Donc, attention dans la pratique des feux, parce que ça peut rapidement déclencher des feux qui vont se propager. On aura des conditions climatiques qui sont très favorables à la propagation des feux. L'alternance entre La Niña et El Niño, c'est quelque chose qui a lieu tous les ans. C'est-à-dire qu'à chaque saison chaude, en fait, c'est un peu comme... c'est aléatoire, c'est-à-dire c'est le hasard. C'est un équilibre qui va se mettre en place au niveau de l'océan qui fait qu'on va basculer soit dans La Niña, soit dans El Niño. Alors ça, c'est remis en jeu tous les ans. On ne peut pas le savoir plusieurs années à l'avance. Mais quelques mois à l'avance, là, comme à cette période de l'année, on peut déjà savoir ce qui va se passer pour l'été à venir. Donc là, cette année, on va rentrer dans El Niño. L'été dernier, on était dans La Niña. Mais l'été de 2027-2028, on ne sait pas encore. On ne sait pas encore ce qu'on aura. Depuis toujours, on a toujours retrouvé ça, ces alternances. Mais aujourd'hui, ce qu'on observe aussi, c'est qu'il y a la marque du réchauffement climatique. Et le réchauffement climatique, lui, il agit principalement sur les températures. C'est-à-dire qu'on a des températures qui sont toujours plus élevées. Et quand on rentre dans un épisode El Niño, comme ça va être le cas cette année, alors on a un retentissement à l'échelle planétaire. Et là, c'est à l'échelle planétaire qu'on voit des conséquences, c'est-à-dire qu'on a des températures anormalement plus élevées que la normale. Et il n'est pas improbable, il est même plus que probable qu'on atteigne des températures records à la suite de cet épisode El Niño, mais attention, à l'échelle planétaire. À l'échelle planétaire. Parce qu'en Nouvelle-Calédonie, nous, normalement, pendant les épisodes El Niño, eh bien, il fait un peu plus froid, parce que pendant les épisodes El Niño, l'océan est un peu plus froid du côté de la Calédonie, et ça nous préserve du réchauffement climatique. Donc c'est quelque part une chance en Calédonie, c'est que la présence d'El Niño va tempérer l'excédent de température associé au changement climatique, au réchauffement climatique. Le risque, il existe toujours en saison chaude, et il est croissant d'année en année à cause du réchauffement climatique. D'ailleurs, si on regarde l'évolution des vagues de chaleur, on voit qu'elles sont de plus en plus fréquentes chaque année. On peut même mesurer et dire qu'elles sont 5 fois plus fréquentes aujourd'hui qu'elles n'étaient il y a 50 ans. Elles sont plus fréquentes, elles reviennent plus souvent, elles sont aussi plus intenses, elles durent plus longtemps. Donc ça, c'est plus la marque du réchauffement climatique. Mais le fait qu'on va avoir une vague de chaleur, ça dépend d'une situation météorologique qu'on n'est pas capable de prévoir plusieurs mois à l'avance.
0: Avant de retrouver l'entretien dans ce journal, on parle sport et du football du côté de l'IFU. Ce week-end, le football l'IFU se met en mode grandes affiches avec les finales de la Coupe de Calédonie, la demi-finale de la Coupe Jules Mehoun en futsal et un programme complet pour les jeunes catégories. Trois rendez-vous, trois ambiances, mais un même objectif, faire vivre le sport sur les terrains de l'île. Tout d'abord, donc à Luashila, place aux finales locales de la Coupe de Calédonie. Ce samedi, donc à 9h ce matin, le DAC affronte l'AS Juanono. Puis à 14h cet après-midi, Trio Sport sera opposé à SJB Nathalo. Les deux vainqueurs décrocheront leur billet pour les sixièmes de finale de la Coupe de Calédonie. À Inagod, toujours ce samedi, la Coupe Jules Mehoun propose sa demi-finale de futsal à 15h. Et c'est Kirikitch défiera Trio Sport sous la direction des arbitres Seo Thoaik et J.S. Mood. À noter que Seo Thoaik est exempt et déjà qualifié pour la finale. Enfin, dimanche et mercredi, le stade de Nassé sera réservé aux plus jeunes des plateaux U7, U9 et U11 dimanche, donc de 15h à 17h, et un tournoi U13 le mercredi, donc la semaine prochaine à partir de 13h. La fédération rappelle l'importance de respecter les lieux, les officiels et les arbitres pour garantir un week-end de sport dans un esprit de fair play et de respect. Et on en vient donc à l'entretien dans ce journal, donc entretien avec Robert Kakoué, tête de liste du mouvement Faire Pays pour les provinciales du 28 juin. Un candidat qui défend une voie souverainiste, mais en dehors du clivage traditionnel indépendantiste, non indépendantiste, il détaille sa vision d'une souveraineté progressive et partagée et les priorités de son mouvement. On écoute cet entretien avec Robert Kakoué. Il est interrogé par Romain Meun.
2: Monsieur Kakoué, bonjour et merci bien sûr d'avoir accepté cette invitation. Pour commencer, pourquoi vous vous êtes engagé dans cette galère?
3: Alors, c'est vrai que le terme de galère, il est pas mal approprié pour parler d'une campagne pour les provinciales, surtout dans le contexte qu'on connaît aujourd'hui. Eh bien, en fait, nous, donc les personnes qui constituent la liste Faire Pays, le mouvement plutôt Faire Pays, eh bien, on n'est pas des professionnels de la politique. Ce que je dis, et mes camarades le partagent, c'est qu'en fait, c'est un petit peu la situation du pays et cette logique de bloc finalement qui s'oppose depuis tant d'années qui a mené à la création de notre mouvement, à notre au fait qu'on se mette debout comme on le dit depuis qu'on existe.
4: On a souvent tendance à demander à un novice par exemple quand il se présente à ces élections ou à une élection habituellement on dit mais tu pars avec qui? Est-ce qu'il y a des gens, des grandes personnalités qui sont avec vous? Parce que souvent, quelque part, il y a des gens qui sont habitués à être dans ce milieu. Mais vous, et il y a d'autres personnes qui sont avec vous.
3: Oui, tout à fait. C'est vrai que souvent, la politique calédonienne, elle s'est résumée à une histoire de nom, à une histoire de réputation, d'expérience politique. Voilà. Et en fait, nous, ce qu'on dit aujourd'hui chez Faire Pays, c'est que quand on regarde la situation dans laquelle nous ont mené en fait nos responsables actuels qui se sont prolongés d'ailleurs leur mandat de quelques années, ben on se dit finalement est-ce que l'expérience politique c'est un gage de stabilité dans ce pays. Donc c'est pour ça que la plupart des personnes qui composent donc ce mouvement ce ne sont pas des, comme je le disais, des professionnels de la politique. Nous, ce qu'on veut, c'est vraiment proposer une nouvelle approche avec un regard terrain, des personnes pragmatiques, des personnes qui ont une expérience pratique de la vie. C'est pour ça qu'on a parmi nous des entrepreneurs. Moi-même, j'en suis un. On a des médecins, on a des personnes du monde de l'éducation. On a en fait des gens de la vraie vie. Et on est vraiment dans cette idée que, vu que nos politiques n'ont pas forcément réussi à nous mener à mener cette barque qui est le pays dans une situation stable et convenable pour tout le monde, et on se dit finalement plutôt que de critiquer, de passer son temps à critiquer, proposons quelque chose et puis voyons comment les Calédoniens réagissent.
4: Vous avez parlé de nouvelles approches avec des jeunes, mais aussi avec des gens qui sont expérimentés sur le plan entrepreneurial, mais aussi dans la société civile, je suppose.
3: Tout à fait. Souvent dans le débat politique, il y a souvent cette histoire de dégagisme, de conflit de génération. Nous, en fait, on n'est pas dans une histoire de faire du jeunisme ou du dégagisme. Ce qu'on dit simplement, c'est que on a en fait aujourd'hui un débat qui est sclérosé entre deux blocs historiques qui d'ailleurs s'entretiennent. Et ce qu'on veut, nous, c'est un petit peu sortir de cette logique binaire d'affrontement. Et ce qu'on propose, nous, c'est plutôt un autre débat, c'est plutôt qu'un débat gauche-droite, plutôt un débat haut-bas, dans le sens où on a des gens qui sont aujourd'hui, on le pense malheureusement, déconnectés de la réalité des Calédoniens, et que c'est pour ça que il faut des gens du terrain, dont je parlais, qui composent du coup ce mouvement, mais on est ouvert à toutes les bonnes volontés, qui viennent proposer un petit peu une autre lecture de la situation. Parce qu'on a des... Clairement, je vais mettre les pieds dans le plat, on a des politiques aujourd'hui qui ne connaissent pas forcément la réalité des quartiers, la réalité des familles qui galèrent tous les mois pour boucler en fait le budget.
4: Plus récemment, il y a un engagement d'une organisation précise qui n'a jamais été aussi bien représentée dans les institutions. C'est une jeune organisation on va dire, indépendantistes. C'est le MNIS, donc ils s'engagent avec vous.
3: Alors effectivement, c'est une alliance qu'on a scellée pas plus tard que hier. On a accepté de faire chemin ensemble dans le cadre de ces élections, puisque aujourd'hui, ce qu'on dit au-delà de la vision sur l'avenir institutionnel, c'est que il y a une véritable urgence sociale dans ce pays. On le voit bien, le nombre de familles dont je parlais qui galèrent, le nombre d'entrepreneurs qui croulent sous les taxes, de travailleurs pauvres qui ont un travail mais qui n'arrivent malgré tout pas à payer le loyer, qui n'arrivent pas en fait à payer leurs charges. Eh bien, on se dit que il faut être capable de dépasser. Voilà, c'est logique, on va dire idéologique. Et là-dessus, c'est vrai qu'on se retrouve avec le MNIS et ce mouvement donc qui n'a pas eu d'élu jusqu'à présent, mais qui existe depuis quelques années, a fait beaucoup de travail de terrain, a fait beaucoup de travail notamment sur le volet social. Et c'est quelque chose que je vais faire payer, on reconnaît, et sur lesquels on est aligné pour justement mener ce que je considère comme le premier combat à mener pour le pays, c'est l'urgence sociale. On parle, nous, de pacte social, en fait, pour le pays.
4: On a beaucoup parlé de votre jeunesse. Donc, vous êtes jeune, vous êtes un jeune entrepreneur. C'est aussi important, c'est un message que vous lancez auprès du public, parce que être jeune, ce n'est pas simplement dire la politique, c'est pour les autres. Nous aussi, on peut faire la politique, nous les jeunes. Ça.
3: Tout à fait. Ça fait, je pense, plusieurs années maintenant que on entend dans le débat public, il faut un renouvellement de la classe politique. Les jeunes, qu'est-ce que vous faites? Il faut y aller, voilà. Et puis, nous aujourd'hui, ce qu'on a simplement dit, c'est, ok, très bien, allons-y. Et les gens donc qui m'accompagnent dans cette aventure ont décidé de faire confiance effectivement à un jeune. Moi, en l'occurrence, donc j'ai 37 ans, j'ai une expérience dans la fonction publique. J'ai travaillé 15 ans en fait dans la fonction publique, mais aussi en SEM, en société de développement, à la SODIL précisément. Et puis j'ai aussi une expérience dans le privé. Donc c'est vrai que je suis jeune, mais j'ai quand même de par mon expérience professionnelle pu un petit peu voir l'envers du décor et voir comment fonctionnaient un petit peu nos institutions et puis nos outils. Pays qui parfois sont gérés, j'ai envie de dire, sans vraiment de vision et de pragmatisme.
4: Est-ce que vous pensez qu'il y a beaucoup trop de jeunes dans les listes, puisqu'on voit aussi dans les autres listes qui sont engagées, on voit bien au FLNKS, par exemple, la liste unitaire dans le Sud, il y a beaucoup de jeunes, et c'est un jeune aussi qui s'engage. Il y en a peut-être un peu trop aujourd'hui ou pas?
3: Je pense pas que, encore une fois, ce soit véritablement le sujet de l'âge ou pas. À mon avis, c'est beaucoup plus une question d'être au fait des réalités que vive la population, parce qu'il faut revenir au départ. C'est quoi le rôle d'un élu, finalement? Le rôle d'un élu, en fait, c'est de représenter, de défendre les intérêts du peuple. Et en fait, la question de l'âge, finalement, pour moi, c'est un faux débat. Je pense que ce qui est, par contre, vraiment très important, c'est d'écouter le terrain, de travailler avec les acteurs de terrain, par exemple, que sont les associations, que sont en fait toutes les personnes qui œuvrent au quotidien et pour que on puisse vivre dignement, que ce soit les soignants, que ce soit les instituteurs, que ce soit toutes les personnes qui permettent de faire tourner une société, de faire pays finalement.
4: Dans l'échiquier politique, vous êtes placé ni à droite ni à gauche. Vous parlez pas d'indépendance ni indépendance, etc. Donc on vous taxe déjà pour être au centre de ces deux blocs qui sont une réalité dans ce pays sur le plan politique. Donc est-ce que n'avez-vous pas l'impression qu'il y en a trop? Il y a trop de listes du centre dans le sud.
3: Vous savez, on est un nouveau mouvement, donc forcément, on a une phrase qu'on dit souvent chez nous, c'est que on veut nous mettre dans des cases.
4: Tout à fait.
3: Voilà.
4: Tout à fait.
3: Et nous, ce qu'on dit, c'est qu'on ne veut pas être dans une case, on veut être la case qui accompagne, voilà, tous les Calédoniens.
4: Autre question qui me vient à l'esprit, donc vous êtes entrepreneur, vous avez parlé tout à l'heure de votre parcours. Et ces derniers temps, sur les réseaux sociaux, on a beaucoup évoqué votre nom dans un autre cadre sur la question d'Air Calédonie, puisque votre formation a fait que vous êtes amené à donner des réflexions sur le sujet, puisque c'est l'actualité dans les îles Loyauté et dans le pays en général. Donc, aujourd'hui, donc, est-ce que ça va sûrement rentrer dans les débats et dans ce qu'on va vous poser comme question? Est-ce que vous êtes impliqué dans, encore une fois, dans ce qui se fait pour Air Calédonie?
3: Forcément, le pays étant petit et puis Air Calédonie étant un outil pays, j'ai effectivement pris part aux discussions dans le cadre de la résolution de crise que le pays connaît, enfin que Air Calédonie et la population des îles du coup subit depuis 3 mois. Et là-dessus, j'ai pas effectivement de difficulté à expliquer un petit peu mon positionnement. Air Calédonie, qu'est-ce que c'est déjà? Il faut revenir à la base. Air Calédonie, c'est une société pays avec un actionnariat principalement public, avec donc le gouvernement et les provinces qui siègent au conseil d'administration. C'est un outil de désenclavement. C'est un outil qui est là pour permettre aux Iliens, mais aussi aux Calédoniens de manière générale, de pouvoir circuler entre la Grande Terre et les îles. Et en fait, la libre circulation des personnes entre les différents points d'un territoire, ce qu'on appelle la continuité territoriale, c'est un principe dans le droit français qui est fondamental. Donc, j'ai envie de dire, la situation aujourd'hui que connaît Air Calédonie, la crise qu'elle connaît, elle est un petit peu, malheureusement, symptomatique et normale dans la mesure où c'est un outil qui est vital pour les Iliens qui, sans Air Calédonie, ben, n'ont finalement que le bateau pour pouvoir rejoindre la capitale. Et donc, comme j'avais pu le dire auparavant, le problème d'Air Calédonie, ça a été pour moi un problème de modèle, un problème de gestion, des choix qui ont été faits, qui se sont accumulés, et que les crises, que ce soit du Covid et puis ensuite de mai 2024, ont révélé. Voilà, c'est pas un problème nouveau. Voilà, aujourd'hui, malheureusement, ben, on est arrivé dans une situation où voilà, on a une partie de la population, et on peut les comprendre, qui ne comprennent pas que on ait fait ce choix-là de déménagement à tant tout tard. Et contrairement à ce que les gens, certaines personnes peuvent penser, moi j'ai dans ce débat-là, j'ai un avis de technicien purement, parce que j'ai été sollicité en tant que technicien, et je comprends tout à fait que les gens disent ben non, on n'est pas d'accord à ce que cette proposition de ce déménagement ait été fait comme ça, sans trop de concertation. Et donc je suis intervenu à la demande du grand chef de Wetch, dont je relève coutumièrement, pour apporter simplement un éclairage technique. Et à aucun moment donné, je n'ai voulu finalement prendre la main ou interférer, dans la mesure où je considère que c'est un sujet qui concerne principalement les gens qui vivent dans les îles aujourd'hui, puisque c'est eux qui sont les plus pénalisés par la situation.
4: Vous êtes candidat donc en province sud. On parle de la problématique qui est posée donc de Air Calédonie, qui concerne directement donc les îles Loyauté, mais au-delà des îles Loyauté, ça concerne aussi le transport dans l'ensemble du pays. Vous tirez une liste appelée Faire Pays. Donc automatiquement, ce qui concerne les îles et le Nord, vous êtes concerné. Donc vous allez sûrement y travailler dessus.
3: Tout à fait. En fait, notre programme, du coup, il tient en 3 points majeurs. Le premier point, c'est, j'en parlais tout à l'heure, c'est l'urgence sociale finalement. C'est de redonner de la dignité, pardon, aux gens. Parce qu'on considère que depuis trop d'années, on a laissé une partie de la population s'appauvrir. On lui a privé de certaines aides qui sont nécessaires en fait pour certaines catégories de personnes qui ont des revenus très faibles ou quasiment pas de revenus pour survivre en fait. Et donc la première priorité, c'est le fameux debout de notre slogan Debout ensemble maintenant. Donc c'est redonner la dignité. Le deuxième pilier, c'est le ensemble. C'est-à-dire ensemble, qu'est-ce que ça veut dire? Eh bien, c'est un petit peu en écho au Faire Pays, le nom de notre mouvement. C'est qu'on dit, eh bien, malheureusement, la politique de ces dernières années a fait qu'on a divisé les populations. Les provinces, par exemple, qui ont été très utiles à un moment donné, qui ont été implantées notamment pour des questions de rééquilibrage économique et territorial du pays, eh bien, elles ont eu leur utilité, mais aujourd'hui, on voit bien qu'on arrive un petit peu à la limite de l'exercice, dans la mesure où, eh bien, on a tendance à opposer, par exemple, province sud, province île, sur des questions de politique environnementale, ou sur des questions de compétences qui relèvent des
4: économiques aussi.
3: Économiques aussi, voilà. Sur des questions, en fait, qui normalement devraient concerner finalement tout le pays. Le transport, c'en est l'exemple parfait. On a un schéma global des transports qui avait été réfléchi, pensé à l'échelle pays, qui malheureusement n'a pas pu être appliqué et qui, comme on parlait d'Air Calédonie tout à l'heure, je le dis, en fait, a fait qu'on n'a pas réglé des problématiques d'aménagement notamment, par exemple, qui auraient permis d'éviter qu'on en arrive là. Voilà. Donc nous, ce qu'on dit sur notre pilier 2, le fameux ensemble, c'est de dire qu'il faut maintenant, sur certains sujets, pas tous, mais être capable de prendre de la hauteur et de raisonner pays. Si on parle d'aménagement du territoire, si on parle de transport, si on parle d'éducation, ces questions-là, en fait, c'est des questions qui se traitent à un niveau national, finalement, à niveau territorial. Voilà. Bien sûr, ensuite, il y a des questions qui doivent se traiter au niveau local. Et nous, dans notre programme, on le dit aussi, bah, les provinces, on veut qu'elles évoluent, voire peut-être même à un moment donné qu'elles laissent place à une organisation qui soit peut-être plus proche des administrés, comme par exemple des communautés de communes, qui travailleraient en lien avec les aires coutumières. Pourquoi ? Parce que eh bien, les maires, qui sont finalement les premiers magistrats du territoire, sont très proches des populations. Ils connaissent les réalités du quotidien des populations. On ne va pas demander à un ministre du gouvernement d'aller gérer des problématiques d'assainissement dans une commune ou d'état des routes, par exemple, dans une petite commune de Brousse. C'est un exemple. Sur le dernier pilier, juste pour finir sur le programme, on est sur le cap. Effectivement, sur la question du cap, même si le mot peut faire peur, nous, on parle du S3P, du SPPP, du coup, qui signifie souveraineté préparée, progressive et partagée. Pourquoi ? Parce que on considère que c'est maintenant qu'il faut fixer ce cap. C'est maintenant qu'il faut travailler sur en fait la poursuite du processus de décolonisation qui avait été engagé par l'accord de Nouméa. Et en fait, moi, je suis littéralement un enfant des accords de Nouméa. Je suis né en 89 et j'ai vécu toute ma vie avec ce message, cette poignée de main de Jean-Marie Tjibaou et Jacques Lafleur, cette paix en fait dont on a bénéficié, tous ces dispositifs qui ont permis, dont j'ai bénéficié également à une jeunesse, une partie de la jeunesse au moins, d'être formée, de s'éduquer. Et donc nous on est dans cette continuité là. Et ce qu'on dit c'est que, eh bien il faut continuer de travailler, voilà, sur la calédonisation des compétences, sur les transferts des compétences qui ont déjà été transférées. Ben il faut qu'on soit encore meilleur, que ce soit dans l'éducation, dans la santé, dans le transport, toutes ces compétences qui sont déjà en fait calédoniennes. Eh ben il faut qu'on soit bien meilleur, il faut qu'on ait beaucoup plus de Calédoniens qui soient d'origine kanak ou autre, qui puissent occuper des postes à responsabilité. Voilà, donc c'est un peu ça le dernier axe, et on n'a pas peur du mot. En revanche, ce qu'on dit, c'est que ça va pas se faire comme ça, en claquant des doigts du jour au lendemain. Il faut travailler.
4: En tous les cas, donc, ce n'est qu'un début d'intervention que vous faites ici sur nos ondes, même si votre campagne a été lancée avec le premier meeting que vous avez organisé donc auparavant à l'Université de la Nouvelle-Calédonie. Vous allez continuer. Donc, vous invitez les gens à être présents dans vos différentes réunions qui vont se dérouler peut-être dans les quartiers, etc.
3: Tout à fait. Et puis, j'en profite effectivement pour faire un clin d'œil à l'équipe du MNIS qui a rallié un petit peu ce qu'on a appelé la force pays. Nous, ce qu'on dit, c'est que les enjeux aujourd'hui du pays, de ces élections, ils sont trop grands pour être divisés. Il faut qu'on soit unis. Voilà. Et donc, on est ouvert en fait à toutes les sensibilités politiques qui sont compatibles ou qui sont raccord un petit peu avec la vision qu'on propose. Donc, ces fameux trois piliers, le debout, ensemble et maintenant. Parce que ce qu'on dit, c'est qu'il faut absolument que les futurs décideurs qui vont participer notamment à la séquence prochaine de discussion avec l'État français notamment, ce soient des gens qui soient en responsabilité, soient des gens qui soient crédibles dans leur domaine. C'est pour ça qu'on met un accent fort sur la compétence, sur l'expérience. Voilà. Bien que nous soyons un nouveau parti, on n'a peut-être pas effectivement d'expérience politique. En revanche, on a des gens qui connaissent le monde économique, on a des gens qui connaissent le monde du social, on a beaucoup de gens qui sont investis dans des associations. Moi-même, j'ai travaillé pendant plus de 6 ans avec le projet Nakupa au service des associations, voilà, pour les aider dans le domaine de l'économie sociale et solidaire. Donc c'est des choses, si vous voulez, qu'on a pratiquées sur le terrain. Voilà, on n'est pas des professionnels de la politique, et c'est justement ce qu'on pense. Ça qu'aujourd'hui la population attend, ce n'est pas des discours politiques, mais véritablement des gens qui sont prêts à faire et à faire payer.
4: Le dernier mot, c'est peut-être aussi que vous êtes très très présent, par exemple dans les réseaux sociaux, peut-être le rappeler aussi que vous pouvez aussi vous renseigner, enfin pour le public hein, qui ne vous connaissent pas, il y a les réseaux sociaux, il faut utiliser tous les moyens de communication donc pour pouvoir être informé de ce que vous faites, je suppose.
3: Tout à fait. Eh bien, j'invite nos auditeurs qui seraient intéressés à avoir plus de détails sur ce que je viens d'expliquer, donc notre ligne politique et puis le projet qu'on défend, à vous abonner, à suivre notre page Facebook Faire Pays, On est sur tous les réseaux. Et puis, ça a effectivement un gros enjeu de campagne, les réseaux sociaux, puisque on le voit bien que, notamment, la jeunesse est très présente sur ces réseaux-là. Et donc, on a mis un point d'honneur à avoir une communication qui soit adaptée à ce public-là, parce que un des gros enjeux, finalement, de cette campagne et des campagnes précédentes, c'est l'abstentionnisme. Le plus gros parti de Nouvelle-Calédonie, c'est l'abstention. Et nous, ce qu'on veut dire aujourd'hui, c'est qu'on veut, parce qu'on est des visages nouveaux, parler aussi à des électeurs qui malheureusement ne se déplacent pas dans les urnes parce qu'ils ont perdu foi en la politique. Donc on veut dire, ben, nous on se lève aujourd'hui puisque on voit bien qu'il y a ce désamour entre la population et le politique. Ben, on veut se lever parce que justement nous ne sommes pas des politiques de profession pour redonner ce fameux cap et construire en fait notre projet de société ensemble, avec tout le monde.
0: Du côté de Tokyo, au sommet des États insulaires sur l'océan, réunis donc cette semaine au Japon, donc à Tokyo, plusieurs dirigeants du Pacifique ont donc lancé un message d'alerte. La gestion durable des océans est désormais une question de survie pour leurs nations. La présidente des îles Marshall, Hilda Heine, a appelé à un meilleur accès au financement, à la technologie et aux données scientifiques pour permettre aux États insulaires de protéger leurs zones maritimes. L'océan est notre identité, notre histoire et notre avenir, a-t-elle rappelé, soulignant les pressions croissantes liées au changement climatique, à la perte de la biodiversité et à la pollution marine. Le sommet encourage les pays à renforcer leurs cadres nationaux de planification et de gestion durable des océans, afin de concilier conservation et exploitation raisonnée. Le Premier ministre de Tuvalu, Feleti Teo, a insisté sur l'urgence de relier action climatique et gestion des océans, rappelant que son pays subit déjà l'érosion côtière, le blanchiment des coraux et des menaces directes sur la sécurité alimentaire. Pour Tuvalu, a-t-il dit, la SOPM est un cadre de survie. Le président de Palaos, Sir Angel Whips Jr., a averti que l'océan évolue plus vite que la capacité d'adaptation des États insulaires, appelant à une action internationale à la hauteur de l'urgence, soutenue par des investissements durables et une architecture juridique adaptée.
5: Le rappel des titres.
0: Voilà, donc c'est la fin de ce journal. Je vous en rappelle les principaux titres. Après 2 ans de procédure, la justice désavoue la répression coloniale. Non-lieu général pour les 14 militants kanaks accusés d'avoir orchestré les révoltes de 2024. Météo, après des mois de fortes pluies, la Nouvelle-Calédonie se prépare à affronter une possible sécheresse sous l'effet d'El Nino. Provincial 2026, vous avez pu écouter dans ce journal cet entretien avec Robert Kakoué, tête de liste de Fer Pays, donc en province sud. Il est revenu sur la vision d'une souveraineté progressive et d'une troisième voie politique. C'était donc l'entretien dans ce journal. Et dans la région sommet de Tokyo, les dirigeants du Pacifique alertent la gestion des océans qui devient donc une question de survie. Voilà qui referme ce journal. Merci à vous de l'avoir suivi. Bonne journée, bon samedi à l'écoute de nos programmes. Allez, on se quitte avec ça.

Et voilà, c'est donc pour terminer complètement ce journal une superbe chanson qui vous a été choisie par notre ami Nanège. Prochain rendez-vous pour nos infos sur Tudor Radio, c'est à 12h que vous aurez le journal de cette demi-journée. En attendant, excellente matinée, excellent week-end à tous et à tous, surtout ceux et toutes celles qui sont calées sur Tudor Radio. Dieu n'a beau vous servir tout au long de ce week-end. Prudence notamment à tous nos automobilistes qui sont actuellement sur nos différentes routes de Kanaki, et que vous soyez sur la Grande Terre ou aux îles Loyauté, eh bien faites attention à vous.

0: Eh bien, ce sont bien entendu nos jeunes musiciens qui s'expriment à travers ces superbes chansons. Donc, notamment en premier lieu, c'était le groupe Jamas, jeune groupe de jeunes musiciens qui nous vient donc du côté de la tribu de Natalo. On profite tout de même ce matin à travers les ondes de la RDK pour les saluer du côté de la tribu de Natalo. Et puis après donc Jamas, vous avez pu écouter le groupe Amelosa avec Mon pays se porte mal, le titre de cette chanson. Et puis vous venez d'écouter notamment un extrait du dernier album du groupe Natural Gang, un groupe très connu dans un de nos quartiers populaires, le groupe Natural Gang qui nous vient donc de RS avec une chanson qui s'appelle Peuple Premier. Il est exactement 8h et voici une page de publicité.
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0: Le groupe Natural Gang qui nous vient donc de RS avec une chanson qui s'appelle Peuple Premier. Il est exactement 8h et voici une page de publicité.
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Eh bien voilà, ce matin nous sommes donc partis du côté du nord de Kanaké pour leur souhaiter également de passer une excellente matinée et surtout un excellent week-end. Et c'est notamment avec des groupes locaux très connus comme le groupe Coupé Loup. Vous venez d'écouter bien sûr Holiday, le groupe Natural Gun avec une chanson intitulée Pueyi et Kiwi. Et vous avez également écouté bien sûr dans la région Tube à Kapumi, c'est le groupe Kapechori, le groupe Vajama du côté du nord. Et à Mayenne du côté de Kumak, 8h30. Je vous rappelle le rendez-vous en ce qui concerne nos émissions à 9h. Vous aurez donc ce matin l'émission Handispeak, une émission consacrée à nos handicapés.

Vous écoutez Radio Tudo, excellente journée à tous et à toutes. Il est exactement 8h58, dans un petit peu moins de 2 minutes. Et bien vous aurez donc rendez-vous avec l'émission Handispeak. Une émission qui est consacrée à nos handicapés.

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0: Bonjour la famille, bonjour le pays. Voilà, Andy Speak de retour sur les ondes pour une nouvelle émission comme chaque premier samedi du mois sur la RDK, la meilleure des fréquences. La famille, voilà. Les Robinson vous saluent bien. Humilité et respect à toutes nos familles sur nos 33 communes, sur nos 8 terres coutumières, nos 3 provinces, là. Merci à vous d'être toujours fidèles au rendez-vous chaque premier samedi du mois. Voilà, avec l'équipe des Robinson. Salutations à tous les petits bonhommes verts là de l'association. Big up à nos familles et nos sympathisants dans les quartiers et les tribus. Je salue la petite équipe qui sont ici aussi avec moi dans les studios. Bonjour Alexandre.
1: Bonjour Rami.
0: Voilà, Alexandre, notre chroniqueur Robinson, toujours fidèle au poste aussi. On remercie la radio Jido de toujours nous accueillir dans les locaux là depuis 2015 qu'on est ensemble dans le partage. Voilà, avec à la manette Mama John. Voilà, Mama John, encore un grand merci à lui et la famille RDK. On salue aussi notre youtubeur. Voilà, c'est la chaîne Voir Autrement NC qui est ici avec son rédacteur, là, Michel. Donc, Voir Autrement NC, n'hésitez pas à vous abonner, c'est gratuit. Et puis, voilà, ça sera, encouragera le grand frère aussi dans son travail, parce que là, vous nous entendez sur les ondes, mais si vous voulez voir les visages de l'équipe qui est là au studio, vous pourrez aller zioter la vidéo de Maman Michel. Et en même temps, voilà, on reçoit une association qui œuvre aussi là depuis tant d'années sur le tissu associatif. Ça vous permettra aussi de voir cette association aussi sous un autre angle et de voir leur logo, par exemple, et les visages des autres membres. Voilà.

0: compte sur l'équipe de l'association que nous accueillons ce matin pour aider Michel aussi dans son travail de youtubeur. Ce matin, nous accueillons donc une association qui est représentée ce matin par une maman du pays. Bonjour Armel.
1: Bonjour.
0: Voilà, Armel qui représente la CEAD. Et donc, ben voilà, c'est la CEAD, les amis, c'est une autre structure qui œuvre là depuis pas mal d'années et qui va se faire découvrir parce que c'est la première fois que Andispeak reçoit cette association et on est honoré de recevoir Armel qui va parler au nom de leur groupe et de leur actions qu'ils font sur le terrain. Armel, la CEAD, c'est un acronyme, mais qu'est-ce que ça veut dire cet acronyme et en même temps, en quelle année a été créée la CEAD?
1: Alors, la CEAD, ça veut dire Association pour le soutien des enfants et des adolescents déficients, donc déficients intellectuels. Et donc, cette association, elle existe depuis 1989. Donc ça fait 37 ans. Donc ça fait 37 ans qu'on existe et on espère continuer à exister encore très très longtemps. Voilà.
0: Alors, Armel, c'est vrai que dans l'acronyme, il y a le D qui veut dire déficient. Mm-hmm. Alors, il y a énormément de déficiences. Moi, je suis atteint de déficience visuelle.
1: Voilà.
0: Là, on est sur la déficience intellectuelle. Et en même temps, intellectuel, c'est large aussi, non ? Il y a plusieurs déficiences.
1: Oui, il y a plusieurs déficiences. Et puis, il faut savoir que quand on parle de handicap, comme vous venez de dire, il y a un handicap qui se voit. Et puis, il y a aussi le handicap qui ne se voit pas. Voilà. Et donc, la déficience intellectuelle, c'est vrai que c'est quelque chose qu'on ne voit pas forcément. Et donc, c'est plus compliqué à diagnostiquer. Et puis, du coup, c'est aussi des fois plus difficile à intégrer dans la société.
0: Armel, quand tu dis diagnostiquer au jour d'aujourd'hui, en 2026, depuis le temps que ces pathologies existent sur l'humanité, on a quand même des procédures de reconnaissance, non, des pathologies. Est-ce qu'il y a des critères pour les repérer?
1: Alors,
0: des petits ou c'est un gros?
1: Voilà, donc c'est vrai qu'on peut découvrir ce handicap à la naissance. Donc, par exemple, avec la trisomie 21, donc maintenant, il y a quand même moins d'enfants, on va dire, qui naissent avec une trisomie, parce que maintenant, il y a des dépistages précoces qui sont faits pendant la grossesse. Mais quelquefois, malgré tout, il y a la surprise à la naissance. Ou bien les parents ont décidé de continuer aussi cette grossesse jusqu'au bout et d'avoir un enfant trisomique. Donc cet enfant qui est trisomique va grimper toutes les différentes étapes de la vie, de l'enfance, de l'adolescence, de l'âge adulte. Ça c'est un handicap très très important. Et donc là ça se voit physiquement, oui, du coup. Et puis il y a des handicaps qui se voient, on va dire, au fur et à mesure de la scolarité. On se rend compte que l'enfant a des blocages, a du mal à avancer, et donc
0: ça c'est au niveau de la scolarité, mais je veux dire, la famille ne les repère pas eux-mêmes.
1: Quelquefois, si, c'est la famille qui va dire que il y a un problème dans le développement de l'enfant. Et donc, on va aller chercher à savoir justement ce qui se passe. Mais quelquefois, c'est plus tard. C'est après, il peut y avoir des doutes dans la famille, mais on n'a pas forcément été plus loin.
0: Oui.
1: Ou on nous a dit, non, ça, c'est bon, pas de problème. Mmh. Et puis, c'est au niveau des apprentissages qu'on se rend compte au niveau de l'école.
0: Le côté cognitif, là.
1: Voilà, le côté cognitif des apprentissages, du coup, qui a quelque chose qui ne fonctionne pas bien. Et donc, l'enfant n'avance pas bien dans sa scolarité. Et donc, il est important, à un moment donné, de mettre un diagnostic sur cette pathologie, on va dire. Mais il y a aussi beaucoup de déficiences, en fait, où, en fait, on ne peut pas encore mettre de nom.
0: Ah oui.
1: Donc ça reste quelquefois des, on va dire, sans nom. Et donc pour les parents, c'est quand même quelque chose de difficile à accepter aussi. D'avoir une maladie où on ne peut pas mettre un nom dessus, par exemple. Voilà. Mais ce qu'il faut savoir, et ça je pense que c'est un peu pour tous les enfants, qu'il y a un handicap ou pas, ou qu'il n'y a pas d'handicap, cet enfant va progresser, mais à son rythme.
0: Voilà.
1: Voilà, à son rythme. Et donc ce sont des enfants qui vont grandir en âge, mais qui vont avoir des difficultés à grandir justement sur tous les apprentissages. Et chaque enfant est différent. Et donc un trisomique n'aura pas le même caractéristique, on va dire, pour tous qu'en fait. D'accord ? Il y a des trisomiques qui auront des difficultés à s'exprimer, il y en a d'autres qui auront des problèmes d'équilibre, il y en a d'autres qui auront des problèmes de vue, il y en aura d'autres qui auront plus de facilité dans la lecture, d'autres moins, ils sont tous différents. Mais comme chaque enfant.
0: Oui.
1: Voilà. Donc en fait, ce sont tous des enfants, mais comme on dit, des enfants différents. Et nous, on aime bien dire à l'association des enfants extraordinaires.
0: Oh,
1: parce qu'ils savent nous surprendre.
0: Oui.
1: Des fois, il y a des choses qu'ils ne savent pas faire, enfin qu'on estime qu'ils ne sauront pas faire.
0: Comme quoi, par exemple?
1: Conduire
0: une voiture, sûrement.
1: Hein, ah ben, ça oui, ouais. Ouais, ça c'est sûr. Après, ça dépend aussi de la déficience aussi. Hein, mais c'est vrai que oui, cette étape-là, elle est quasiment impossible. Mais des choses, quelquefois, quand ils sont petits. Oui, faire la cuisine. Oh, bah, faire la cuisine.
0: Ils peuvent.
1: Ils peuvent. Ils peuvent faire la cuisine, ils peuvent lire un livre, ils peuvent compter, ils ont leur petite méthode aussi pour le faire, pour arriver à certaines choses. Ils découvrent par eux-mêmes des façons de faire, ils ont des repérages qu'ils acquièrent au fur et à mesure de leur vie, mais c'est même eux qui se créent ces repérages pour pouvoir avancer. Par exemple, pour les mois de l'année, ils ont quelquefois besoin de répéter janvier, février, mars pour trouver avril. Alors que nous, automatiquement, on va dire mois d'avril, le quatrième mois de l'année. Mais eux, ils ont besoin de refaire tout le cheminement, par exemple, pour trouver le mois d'avril, par exemple. Mais ils y arrivent, et c'est ça le principal. Mais en tant que parents, c'est vrai, quand ils sont petits, on nous met des fois un tableau médical et un tableau des compétences où en fait c'est tiré vers le bas. C'est-à-dire qu'on nous dit, de toute façon, il ne saura pas faire ça, vous savez, il ne va peut-être pas arriver à faire ça, voilà. Et donc, en tant que parent, c'est compliqué.
0: Oui, d'accepter ça.
1: D'accepter ça, d'accepter le handicap. Je pense que tous les papas, tous les mamans qui ont des enfants déficients intellectuels ou pas, quoi, hein, je dirais, le handicap, il n'est pas facile à accepter.
0: Oui.
1: Mais on vit avec.
0: Voilà.
1: Et il faut vivre avec. Oui. Et on vit avec. Et je dirais, on est très surpris parce que justement, y a des choses que des fois le médecin ou telle personne nous a dit que cet enfant ne saurait pas faire.
0: Oui. Et finalement,
1: il sait faire. Voilà. Donc moi, je me souviens, le mien qui est trisomique, il a marché à 2 ans. Il a fait un pas, il tombait. Et pendant plusieurs mois, il a fait 2 pas, il tombait. 3 pas, il tombait. Et puis tout d'un coup, ploup, il est parti. Comme tous les enfants, quoi, en fait. Mais un enfant, on va dire, dit normal, maintenant normal, qu'est-ce que ça veut dire? Un enfant normal marche à 1 an. Bah, là, il a marché à 2 ans. Et maintenant, il court, il galope, voilà. Ça ne se voit plus qu'il a marché à 2 ans. L'important, c'est qu'ils avancent, qu'ils progressent, et à leur rythme. Et puis, ils feront leur petite vie, comme tout le monde, en gérant leur handicap, mais... je dirais bientôt tout le temps avec quelqu'un de bienveillant derrière.
0: Toujours, en fait.
1: Les parents.
0: Voilà, oui. Mais malheureusement, les parents ne seront pas toujours là.
1: Oui.
0: Ils vont quand même devoir poursuivre la vie en autonomie après.
1: Ouais.
0: Et ça veut dire quitter aussi le cocon familial.
1: Ouais, ça veut dire aussi quitter le cocon familial, et ça veut dire aussi que pendant toutes les époques de toutes leurs années, on va dire, de vie, même au début, il faut absolument pousser à l'autonomie.
0: Voilà.
1: Et demander toujours un petit peu plus que ce qu'on pense pour pouvoir avoir un minimum ou un maximum, mais il faut toujours demander plus pour avoir plus.
0: Oui.
1: D'accord. Et donc, du coup, se lancer des défis. Et des fois, bah, en tant que parent, c'est pas toujours facile parce qu'on a peur. On a peur qu'ils sachent pas faire, on a peur qu'il arrive quelque chose, on a des craintes. Mais ces craintes, ben, on va dire, elles sont légitimes. Mais il faut les faire avancer, parce qu'il faut pas qu'ils passent leur journée devant la télévision, devant, voilà, assis à ne rien faire et qu'on fasse tout à leur place. C'est pas l'autonomie. Et dans la société, l'autonomie, elle est très importante. Pour tout le monde, déjà. Mais elle est très importante pour eux parce que justement, il y a un moment donné où on ne sera plus là.
0: Voilà.
1: Et ils vont devoir gérer et trouver une autre personne ressource pour les aider à avancer aussi, parce que ça restera toujours des enfants dans leur tête malgré tout. Mm-hmm. Hein, voilà.
0: Et comment justement trouver une autre personne ressource, ça veut dire que demain, si papa et maman ne sont plus là, ça voudra dire les mettre en institut d'hébergement pour justement s'appuyer sur des personnes ressources, ou ils ne pourront jamais vivre tout seuls dans un logement tout
1: Là, encore une fois, ça dépend un petit peu
0: du cas par cas, de la pathologie.
1: Voilà, de la pathologie et de l'autonomie de chacun. En métropole, il existe ce qu'on appelle des appartements thérapeutiques, où on leur apprend justement à être le plus autonome possible dans leur vie de tous les jours, et qu'il y a des éducateurs par exemple qui passent tous les jours pour vérifier, ou bien le jeune peut avoir aussi un contact direct par un interphone avec un éducateur s'il est en difficulté, mais il a besoin quand même de quelqu'un qui soit derrière lui, on va dire, entre guillemets. Mais ces appartements thérapeutiques ici ils n'existent pas vraiment.
0: Est-ce que la SEAD
1: on aimerait bien
0: consentirait par rapport au pouvoir public, est-ce qu'il serait possible justement de voir avec les pouvoirs publics pour que ce dispositif puisse être
1: depuis 37 ans et il faut savoir qu'on a commencé très très bas, on va dire entre guillemets, parce qu'on a commencé déjà par l'intégration ou l'inclusion comme on dit maintenant au niveau scolaire.
0: Voilà.
1: Donc, avant, les déficients intellectuels allaient directement à l'IME.
0: Voilà.
1: On ne les mettait pas en crèche, forcément, en plus. Batailler pour avoir une place en crèche, c'est pas si évident que ça.
0: Okay, oui.
1: Hein, Hugo. c'est sûr que le handicap intellectuel fait peur, parce que on ne le connaît pas.
0: Eh oui.
1: Et donc, les professionnels disent non. Par exemple, pour prendre un enfant en crèche, parce que ils savent pas comment faire.
0: Ils sont pas formés, oui, voilà.
1: Ils sont pas formés. Oui. Et donc, du coup, comme ils sont pas formés, les parents, quand ils font des inscriptions, on a l'impression qu'on nous claque la porte au nez.
0: C'est ça.
1: Ça a été très compliqué. Et moi, je me souviens que quand le mien est allé en crèche et que la énième dame m'a dit oui, je lui ai demandé pourquoi elle acceptait, parce que je m'attendais à un énième non. Et quand elle m'a dit, de toute façon, c'est un enfant comme les autres, j'ai dit, il sera bien là. Donc voilà, donc ça, c'est l'intégration en crèche. Après, il y a l'intégration scolaire, où là, c'est un droit.
0: Ah, ok, oui.
1: Voilà, donc ils sont obligés d'être intégrés. Mais c'est vrai qu'il faut essayer, et ça, je dis ça à tous les parents, il faut essayer l'intégration scolaire. Ça marche, ça marche. Ça marche pas, il y a toujours la possibilité avec l'IME en institution où ils apprennent des choses aussi, mais qui sont moins poussées que dans le scolaire, on va dire.
0: Voilà.
1: Mais cette intégration scolaire, donc à la SEAD, on a poussé, donc ça c'est les fondatrices de la SEAD, dont Madame Wehmann, qui a créé avec les pouvoirs publics, parce qu'il faut travailler avec les pouvoirs publics, qui a créé les DIM en ce temps-là, donc les classes de déficientes intellectuelles mentales. Mmh. Et donc, après, ça s'est développé et ça a été créé les CLIS.
0: C'est ça.
1: Voilà, où il y avait une institutrice spécialisée et un éducateur spécialisé, et qui sont dans une école normale.
0: Voilà.
1: Donc, une classe dans une école normale. Voilà. Et donc, c'est l'inclusion déjà. Quoi, en fait.
0: Voilà.
1: Voilà. Ça. Ils apprennent à jouer avec les autres dans la cour, à aller dans certaines classes en sport, en travaux manuels, voilà. Mmh. Donc il y a plein d'échanges et ça c'est fondamental.
0: Malheureusement, ça c'est vraiment au niveau primaire.
1: Primaire.
0: Parce qu'après au secondaire, il n'y a plus la continuité.
1: Alors après au niveau secondaire, si, il y a les ULIS. Donc dans les ULIS, c'est pareil, il y a des classes spécialisées où là, en fait, le jeune est dans une classe et il peut aller dans ces classes spécialisées s'il a du mal à suivre pour telle ou telle matière, par exemple. Okay. Voilà. Donc il a une classe de référence qui est une classe normale et il va dans ces classes spécialisées pour progresser, travailler un domaine bien particulier, par exemple. Et après, bah, y a tout le domaine de l'intégration professionnelle.
0: Oula, oui, là
1: aussi. Et là, c'est... c'est très compliqué.
0: Oui.
1: C'est très compliqué. Donc, justement, après cette intégration en collège et lycée, des lycées professionnels aussi qui intègrent des jeunes déficients intellectuels, c'est pas évident non plus, mais ça existe.
0: Oui.
1: Hein? Donc, il y a des classes aussi en lycée. Il y a des classes au collège et il y a des classes en lycée. Okay. Et puis après, ben, il faut essayer de trouver des stages d'insertion professionnelle. Voilà. Déjà des stages d'insertion, on va dire, pour tout le monde, c'est pas évident.
0: Oui.
1: Mais alors là, c'est encore plus difficile. Mais c'est du possible.
0: Oui.
1: C'est du possible.
0: Quand on veut, on peut.
1: Quand on veut, alors, on peut. C'est une formule. C'est une formule qui va pour tout le monde,
0: oui,
1: ça.
0: Oui,
1: quand
0: oui.
1: on veut, on peut. Donc quand on veut, on peut. Ça marche pour le jeune déficient, mais ça marche aussi pour les personnes d'encadrement. Donc les personnes qui accueillent ces jeunes déficients intellectuels doivent aussi accepter leurs différences, ils doivent s'adapter, le monde doit s'adapter.
0: C'est ça.
1: Voilà, le jeune doit s'adapter, mais l'encadrement doit aussi s'adapter.
0: Et
1: après, justement, dans la vie de tous les jours, donc nous parents, bien sûr, on a ce travail à faire aussi de les aider dans cette autonomie et... Alors, c'est vrai qu'on aurait besoin de créer des appartements thérapeutiques, mais une association, on est plein de bénévoles,
0: oui.
1: on est tous mamans, il y en a qui travaillent, maman ou papa,
0: oui.
1: on travaille, et la situation fait qu'avec les pouvoirs publics, il faut lancer des projets, mais il faut les suivre, il faut se battre, et le combat... c'est un combat de tous les jours. Je crois que tous les parents qui nous écoutent et toutes les associations qui nous écoutent savent que c'est un combat de tous les jours. Un jour, on va s'attaquer un peu plus à justement l'après, à la personne, on va dire, qui va vers l'âge adulte vieillissant. Pour l'instant, on a des jeunes qui sont dans notre structure et qui sont intégrés, enfin qui sont dans une maison de retraite. Donc qui ne travaillent pas en maison de retraite, mais qui ont été, on va dire, à un moment donné, quand les parents ont disparu, sont allés chez la famille, chez les frères, chez les sœurs. Voilà, qui ont déjà vécu une bonne partie de leur vie, on va dire, à côté de l'ado ou du jeune déficient. Et c'est pas toujours facile. Et ses frères et sœurs, bien souvent aussi, ont des maris, ont une famille, ont des maris, des femmes, qui doivent aussi accepter une personne en plus, avec cette différence. Et puis, il y a des structures, des EHPAD, qui acceptent, cette personne vieillissante. Et cette personne vieillissante trouve aussi sa place parmi les personnes âgées. Pour l'instant.
0: Oui.
1: Mais c'est vrai que ça serait bien de pousser plus pour essayer d'avoir des appartements thérapeutiques, avoir une structure beaucoup plus. Mais ça, c'est pas du court terme, c'est pas du moyen terme pour l'instant. C'est plutôt du long terme. Mais j'espère que l'association y arrivera un jour parce que c'est nos jeunes, nous, ceux qu'on a actuellement à l'association. Ce sont des ados, des adultes qu'on a connus petits,
0: et oui.
1: donc et qui ont grandi, mais qui sont maintenant à l'âge adulte et qui vont arriver à l'âge aussi vieillissant.
2: Tout à l'heure, vous parliez d'inclusion. On a parlé d'inclusion scolaire, on a parlé, de lycée, collège et tout ça. J'ai fait pas, enfin, je ne suis pas trisomique, hein, mais j'ai fait partie de tous ces dispositifs-là. Donc, du coup, j'ai vu une forme d'évolution avant. Il n'y avait pas d'AVS de personnes pour nous encadrer. J'ai fait partie d'une des premières classes CLIS et classes ULIS du dispositif au niveau du territoire. Maintenant, vous parliez du monde professionnalisant. Est-ce que dans votre association, il y a des personnes qui sont incluses dans la société?
0: Qui sont en situation d'emploi?
2: Qui sont en situation d'emploi?
1: Alors, dans notre association, on en a quelques-uns qui travaillent, oui. Il n'y en a pas tant que ça. Il y en a beaucoup plus qui sont au centre d'aide par le travail, donc on appelle le CAT. Ouais. Où, donc normalement, c'est un centre qui doit aider donc le jeune en situation en déficience intellectuelle, donc qui est un jeune, on va dire, capable de travailler. Comme puisqu'il y a aussi des jeunes qui sont dans l'incapacité, on va dire, de travailler. Et donc, ils ont différents, dans ce CAT, ils ont différents ateliers. Donc, l'atelier cuisine, l'atelier lingerie, l'atelier confection, l'atelier aussi rangement. Donc, ils doivent faire des stages d'insertion professionnelle et ils sont, je dirais, aider et superviser et accompagner dans ce domaine. Au niveau professionnel, on parle plus des AVS. Donc, à ce niveau-là, les AVS, elles sont au niveau scolaire, on va dire. Là, au niveau professionnel,
0: les éducateurs,
1: les éducateurs, on va dire, du CAT qui vont superviser et accompagner le jeune au niveau de l'entreprise. Maintenant, les entreprises ont obligation à intégrer aussi des jeunes en situation de ce handicap. Voilà. Donc, mais là encore une fois, l'employeur n'est pas forcément formé non plus. Et donc là aussi, il y a du travail qui est fait au niveau du collectif, au niveau de pas mal d'endroits pour essayer justement de former l'employeur à accueillir mieux et du coup que le jeune se sente en sécurité, mais aussi qu'il progresse pour arriver à des stages productifs, entre guillemets, vers une insertion professionnelle. Mais c'est aussi un long combat, hein. Très compliqué.
0: C'est compliqué. Au niveau de la CEAD, est-ce que vous avez, justement, quand on parle de sensibiliser, de former la société civile à inclure les personnes en situation de handicap, est-ce que vous, la CEAD, vous avez des... pas des fascicules, des méthodes ou des procédures pour aller justement et expliquer ce que c'est ou faire, former un peu la conscience des gens.
1: Alors, depuis des années, on a beaucoup travaillé avec les écoles, avec les instits, avec les directions, avec les pouvoirs publics. Ça, on a beaucoup participé et on a beaucoup aussi participé financièrement grâce justement à des subventions aussi pour aider aussi les classes à adapter leur matériel, par exemple. Des jeux, des choses comme ça. Au niveau des centres de loisirs aussi, ça c'est très très très important parce qu'on parle toujours de cette intégration, mais il y a aussi cette intégration sociale. Donc l'intégration dans les centres de loisirs, et là aussi, il y a la formation, on a beaucoup participé à la formation des animateurs BAFA. Dans les centres de loisirs, à la FOL, au village de Magenta.
0: Une façon d'accompagner les enfants. Voilà. Il fallait que la CEAD soit là pour.
1: Voilà. Et aussi, on va aussi toujours dans ce regard le regard du handicap aussi qui doit changer pour que l'enfant puisse aller dans des centres de loisirs, être intégré et que même, on va dire, être intégré par ses pairs. Donc, c'est-à-dire aussi par tous les autres enfants qui se sont adaptés et qui ont très bien accueilli, parce qu'entre enfants, ils...
0: Mais en général, entre enfants, ça se passe bien.
1: Voilà.
0: C'est pas les enfants qui sont dans le jugement.
1: C'est les adultes et quelquefois les parents des autres,
0: oui,
1: entre guillemets. Les parents des autres parents qui ne comprennent pas toujours qu'on accepte des enfants déficients.
0: Ah, comme ça.
1: Ah oui. Oui. Alors, un peu moins maintenant,
0: voilà.
1: Parce que le regard, il change.
0: Voilà.
1: Ça, c'est très important et il faut continuer
0: grâce
1: à faire
0: changer. Grâce
1: au travail
0: de la CEAD et de toutes les associations.
1: Et il faut les faire participer, à toutes les activités de la vie de tous les jours. Je me souviens d'un éducateur, si Michel m'entend, ça va lui faire plaisir, je pense.
0: Ah, oui.
1: Il disait, un déficient intellectuel bien intégré, c'est un déficient intellectuel qu'on ne remarque pas. Donc, en fait, c'est quelqu'un qui va s'intégrer dans... Il a sa différence, il a son truc, mais il va s'intégrer. Il va aller là, on ne va pas le voir, mais il va avancer à son rythme.
0: Voilà.
1: Donc il faut qu'il sorte, il faut que tous ces jeunes sortent, comme tout le monde. Mmh. Il faut qu'ils aillent danser entre loisirs, il faut qu'ils aillent dans des clubs sportifs. Par exemple, il faut qu'ils aillent à la piscine avec tout le monde. Il faut, d'ailleurs, au sein de la CEAD, on fait des activités tous les mercredis après-midi. Donc avant, on en faisait beaucoup plus. Maintenant, on fait le mercredi après-midi. Ils vont à la piscine ou bien ils font en ce moment de la country. Et ils ont même fait, merci Stéphane, ils ont fait, qui est le prof de country, ils ont même fait un petit spectacle à la Barca. Voilà. On a un autre projet cette année qui fasse un spectacle avec des personnes âgées. Ils ont fait
0: des échanges intergénérationnels.
1: Voilà. Et pendant des années, certains ont participé au carnaval de la bande à Momo.
0: Oh, ils étaient intégrés dans
1: le carnaval. Ils faisaient le carnaval, ils étaient intégrés dans la troupe.
0: On ne pouvait pas les remarquer.
1: Et ils n'étaient pas tous ensemble en plus. Merci Jean-Michel aussi, de la bande à Momo, qui, du coup, ils n'étaient pas non plus dans une ligne du carnaval. Ils étaient mélangés.
0: Excellent.
1: D'accord. Et les autres les aidaient à faire les chorégraphies. La danse, c'est quelque chose qu'ils adorent. Donc, ils aiment bien faire aller le popotin, comme on dit. Donc, cette intégration, elle est sociale et elle est aussi... il faut qu'ils aillent faire leurs courses, il faut les pousser à aller faire des courses, comme tout le monde.
0: Là, par contre, c'est vrai que c'est un peu plus pointu, là, parce que, par exemple, gérer leur argent, ils touchent l'allocation handicap, donc gérer ça, est-ce qu'ils sont... Parce que, comme je reviens encore à ça, papa, maman ne seront pas toujours là. Mmh. Est-ce qu'ils se font suivre après par un curatelle, tutelle, ce genre de choses, pour les aider à...
1: Alors, là, encore une fois...
0: Seuls, ils y arrivent.
1: Alors, il y en a qui gèrent des petits... On les envoie un peu faire toujours les mêmes courses. Il y en a qui savent compter, il y en a qui savent rendre de la monnaie, il y en a d'autres non, mais ils sont capables d'aller chercher toujours la même chose, on va dire. La routine, la répétition des choses de la vie de tous les jours, il faut, et ça c'est de notre domaine, nous parents, et
0: repères,
1: toute la société, ils ont besoin de repères.
0: De repères.
1: Donc par exemple, aller chercher le pain,
0: aller
1: chercher de la farine, ils vont prendre toujours la même farine par exemple. Ils vont aller chercher toujours le même pain, ils vont aller chercher de l'huile pour faire un gâteau. Ils savent très bien qu'il faut des œufs, de l'huile, après le compter, le grammage et tout ça, ça c'est autre chose, c'est pas toujours facile, mais ça s'apprend aussi. Il y en a qui vont réussir, il y en a qui vont pas réussir. Et puis on peut toujours adapter en faisant des tasses comme point de repère.
0: Mm-hmm.
1: Mais il y en a qui vont pas réussir à faire leurs courses. Et ils auront besoin, d'une aide, quelqu'un qui va gérer leur budget, d'où, comme vous disiez, la curatelle ou la tutelle. Donc c'est vrai qu'il faut bien penser aussi qu'il faut protéger ces adultes.
0: Voilà.
1: Il ne faut pas qu'ils signent, par exemple,
0: des
1: papiers.
0: La responsabilité civile.
1: Voilà. Donc, il faut les protéger pour pas qu'il leur arrive quelque chose.
0: Oui.
1: Donc, signer des papiers, on ne signe pas n'importe quoi. Donc, il faut les protéger. Donc, il faut qu'ils soient sous tutelle, sous curatelle, à un moment donné. Voilà. Et il faut qu'il y ait quelqu'un qui gère. Donc, ça peut être les parents qui gèrent la tutelle.
0: Mmh.
1: Mais après, ça peut être aussi des organismes extérieurs.
0: De toute façon, ils vont vieillir.
1: Voilà.
0: Ils vont vieillir. Dans leur vieillage,
1: donc,
0: la famille ne sera pas forcément là. Donc, ils auront besoin.
1: Oui, et puis pour éviter aussi les problèmes, dans les familles, les problèmes pas dire d'héritage, mais les problèmes de succession, les problèmes d'argent.
0: Mais voilà, encore que là, c'est plus des allocations handicap, quoi, qui les accompagnent tout au long de leur vie. Là,
1: ces allocations, elles sont pour le jeune en situation de handicap. Elles sont, pour l'aider à progresser.
0: Voilà.
1: Moi, mon fils, je lui donnais un billet rouge, il ne sait pas que c'est très cher, ce billet rouge. Voilà, le billet bleu, il sait qu'il est important. Le billet orange, il est un peu moins important, mais il ne sait pas forcément faire. Voilà, il veut pas le. Des fois, il veut pas le billet orange, il veut le billet bleu. Malin. Voilà. Donc, c'est des petites choses, mais la notion de l'argent, la notion du temps, ils l'ont pas forcément.
0: Ah oui.
1: Donc ça, c'est quelque chose qu'il faut aussi s'adapter au niveau justement du professionnel.
0: Voilà, que ce soit du professionnel, mais de nous tous, dans la société aussi.
1: Bien sûr.
0: C'est vrai que là, c'est important, là, les deux points que tu viens d'énumérer là, à l'instant.
1: Ça, c'est sûr, la notion du temps, ils ne l'ont pas forcément. Il y en a qui l'ont, il y en a qui ne l'ont pas. Et il y a plus de jeunes qui ne l'ont pas que qui l'ont.
0: Oui, donc la ponctualité, là, il vaut mieux les tirer nous-mêmes... pour arriver à l'heure, quoi.
1: Voilà, faut les faire partir plus tôt, ou alors moi j'utilise une alarme sur le téléphone, donc
0: heureusement qu'il y a la technologie.
1: Voilà, et les téléphones ils aiment bien, donc ça il faut même pas leur apprendre à aller sur YouTube, ils iront tout de suite. Ah oui, il n'y a pas de souci. Mon fils il cherche Mick et il va trouver Michael Jackson. Donc il va pas écrire Michael Jackson, mais il va marquer Mick, et du coup il va voir Michael Jackson, et donc du coup après il sait que c'est ça, et c'est bon. Donc ils ont des petits repères comme ça, mais c'est vrai que l'alarme sur le téléphone fait que du coup il sait qu'à cette heure-là il faut faire ci, il faut faire ça, et qu'on soit pas toujours non plus derrière leur dos en train de dire fais ci, fais ça, et il est l'heure de faire ci, il est l'heure de faire ça. Et du coup, le matin, il se lève avec le téléphone, il part avec le téléphone, il sait qu'il doit descendre à telle heure, et il part au CAT, et
0: il revient avec
1: sa petite, son petit train-train de tous les jours. Voilà.
0: Mais alors, son petit train-train de tous les jours, c'est s'habiller, il se débrouille tout seul. C'est lui-même qui fait son choix d'habillement.
1: Oui, mais là, là aussi, ça dépend. Sont pas tous pareils.
0: Oui.
1: Voilà, le mien, il adore les t-shirts, il en a...
0: Il a ses couleurs préférées.
1: 50 000, mais il en a je sais pas combien. Il adore les t-shirts de foot, voilà. Et, et comme tous les ans, il y a des nouveaux, figurez-vous, c'est un peu compliqué au bout d'un moment. Hein. Mais voilà, il adore s'habiller, il adore les chemises, les cravates, les trucs comme ça. Donc, quand il y a un anniversaire, quand il y a quelque chose, ils adorent faire la fête. Il aime bien la cravate avec des paillettes, par exemple, et on a la chance aussi d'avoir, on va dire, quelqu'un qu'on connaît très bien qui s'appelle Guy Ringuin, qui nous aide aussi dans ces choses-là. C'est que, on va avec eux, il vient faire des spectacles chez nous, mais aussi on va à ces petites soirées. À la cocotte, donc oui, ils vont en boîte de nuit.
0: Les vénards. Mais jamais vous nous invitez là.
1: Et donc, tout le monde peut aller en boîte de nuit, tout le monde. Et donc, ils y vont. Et comme ils aiment bien Guiringuin, alors en plus, ils ont le droit à la photo avec Guiringuin. Et ils dansent comme tout le monde, tout le monde.
0: Intégration.
1: Et les gens, ça se passe très bien, quoi, en fait. Voilà.
0: Et les gens dans le public, ils savent qu'il y a ce public-là.
1: Ils savent, ils savent pas.
0: Ils sont un peu, pompettes là, donc ils s'en rendent pas compte.
1: Ils sont pas tous pompettes dans les boîtes de nuit. Mais ils dansent avec eux. C'est pas des soirées, réservées pour eux. Hein.
0: Voilà.
1: Attention, hein.
0: Ils sont vraiment en inclusion.
1: Les soirées Remember de Guiringuin, c'est pour tout Nouméa, tout le grand Nouméa, etc. etc.
0: Oui.
1: Donc, quand il y a ça, il y en a deux ou trois, ou quatre, ou cinq qui y vont. Nous, les parents, on y va et ça nous fait plaisir aussi, nous. On fait aussi notre petite part de soirée à nous. Mais ils sont là et ils s'éclatent comme tout le monde, quoi, en fait. Donc, et ça fait partie de la vie de tous les jours. Il n'y a pas besoin qu'on soit handicapé ou pas handicapé, on a le droit d'aller danser.
0: Ah, il faut se faire plaisir.
1: Le plaisir, il est capitale.
0: Oui.
1: Voilà. Donc, ils aiment bien se faire des petits anniversaires. Alors, ça, les cadeaux, ils adorent. Ça, les dates d'anniversaire, c'est bizarre, ils n'oublient pas. Ils n'oublient pas. Moi, s'il a son anniversaire au mois d'avril, au mois de décembre, il en parle déjà. Donc, voilà, mais je pense que voilà, c'est comme ça. Il sait les anniversaires de tous ses copains. Voilà, il sait l'anniversaire de tout le monde. On a fait des booms quand on faisait à l'association avant. On faisait des booms parce qu'ils étaient plus jeunes. Maintenant, on va en boîte de nuit. Voilà, il y a une évolution, quoi, en fait.
0: Oui.
1: Donc, voilà. Donc, cette intégration, il faut qu'elle soit à tous les niveaux.
0: Oui.
1: Et du coup, ça permet aussi de voir, aussi d'aider les gens au changement du regard.
2: Mm.
1: Voilà. Et aussi de convaincre les politiques.
0: En cette période, voilà.
1: Donc, mais de montrer que ces jeunes font partie de la société et qu'il faut les aider.
0: Pleinement, bien sûr.
1: Les émeutes de l'année dernière nous ont.
0: Ça a été un traumatisme aussi.
1: Ça a été un traumatisme très important.
0: Ouais. Ah, ben
1: nous, on avait notre local autour de Magenta. Mmh. Donc,
0: il a été touché.
1: Alors, il a pas vraiment été touché. Je dirais que c'est le quartier qui a été touché.
0: Mais votre local n'a pas subi de dégradation.
1: N'a pas subi, mais on ne peut plus accueillir nos jeunes dans ce quartier difficile. Mm-hmm. Donc, on n'y allait plus. Et donc, on n'a plus de local. Et le collectif nous a accueillis. L'urgence et continue de nous accueillir. Merci le collectif. Et on avait aussi des éducateurs qui, justement, faisaient des activités avec nos jeunes les mercredis, mais aussi pendant les vacances. Mmh. Et ils étaient aussi dans les collèges et lycées professionnels. Mmh. Donc, ils aidaient aussi les jeunes des classes. Et donc, on a dû s'en séparer, faute de subventions. Donc, ça, c'est une période, en fait, qui a été très difficile. On a pensé mettre la clé sous la porte.
0: Carrément.
1: Ouais. Parce que du coup on se retrouvait sans éducateur, sans local. On nous a proposé un autre local, mais pas d'assurance pour assurer le local, donc pas possibilité d'accueillir des jeunes dans ce local. Mais nos jeunes étaient toujours là, ils voulaient toujours faire des activités. On a aussi une réduction de nos adhérents, parce que les parents doivent nous les amener. Il y a aussi le transport. Il y en a qui savent prendre le bus, mais le bus ne passe plus partout.
0: Oui.
1: Donc là, par exemple, le bus ne passe pas devant le CAT.
0: Eh oui.
1: Donc, il y a aussi des difficultés au niveau des transports. Et puis, on a eu des problèmes budgétaires, on va dire. Hein,
0: Donc, le tissu associatif n'a pas été épargné, oui.
1: Voilà, comme tout le monde, associatif, les entrepreneurs, tout le monde, quoi, toute la société.
0: Oui.
1: Mais nos jeunes, vu, je dirais, les activités que l'on fait là depuis le début de l'année, on les voit progresser. On voit des jeunes qui ont moins peur d'aller dans la piscine, ils ont combattu aussi des angoisses, ils ont progressé. Quand vous les voyez danser une danse country, alors que vous n'avez même pas enregistré la chorégraphie, ils ont ce truc qui font qu'on ne peut pas s'arrêter. Donc, on va continuer. Donc, on a décidé de repartir sur la demande de subvention, de se battre et de recommencer à faire des activités et à reprendre nos projets qu'on avait décidé à une plus petite échelle, mais de continuer pour adapter et pour repartir et regrandir par la suite.
0: Voilà.
1: Faut toujours recommencer petit pour avancer.
0: Tout à fait. On rebondit.
1: Et puis quand on les voit qui sont contents, on est contents aussi.
0: Oui, voilà. Mais c'est le fruit du travail, cette joie.
1: Et je pense que les pouvoirs publics doivent penser qu'ils font partie de la société et qu'il faut les aider. Il faut aider les associations. Il ne faut pas les laisser tomber non plus.
0: Non.
1: Maintenant, je comprends que c'est un budget aussi. Hein.
0: Mmh.
1: Mais il faut les aider pour qu'on puisse continuer à avancer dans des activités. Là, on va aussi au parc forestier. Donc, il y a aussi le côté, on va dire, nature. Et puis aussi, il y a des activités qui sont gratuites. Donc, il faut aussi en profiter de ces activités gratuites.
0: Oui.
1: Mais il faut aussi qu'ils puissent aller au cinéma. Qui puissent faire plein de choses, on dirait, comme n'importe
2: comme
1: qui.
2: Tout le monde.
1: Voilà. Mmh. Et ça a un coût.
0: Oui.
1: Parce qu'ils ont souvent besoin d'un encadrement.
0: Voilà.
1: Donc pas 10 personnes, hein, on n'a pas besoin d'un adulte pour un enfant.
0: Là, dans le cadre de cet handicap, c'est un adulte pour combien?
1: Nous, quand on fait une activité, ils sont le mercredi, ils sont 8 ou 10, ils sont deux. Deux adultes.
0: Ça suffit.
1: Après, on peut être trois, bien sûr, c'est encore mieux. Deux adultes, comme ils ont l'habitude et qu'on les connaît, on connaît leur petit stratagème, ce qu'ils sont capables de faire, leurs petites bêtises qu'ils font chacun. Mais on les connaît, donc voilà. Quand il y a un élément nouveau dans un groupe, on essaye d'avoir une personne en plus pour pouvoir. Voir un petit peu justement ce que la personne sait faire, ce que la personne ne sait pas faire. Et on accueille voilà, aussi hein, tous les nouveaux. Donc là, les jeunes qui viennent, ils ont entre 12 et 45 ans. Mais on accueille aussi d'autres. N'importe qui peut venir, je dirais. Mmh. Et là, on va tester un petit peu le jeune et on va prendre aussi un temps pour discuter avec les parents. Donc pour qu'ils puissent aussi nous dire, et nous, le verbe n'est pas tellement bon, mais avouer aussi les choses que notre jeune sait faire et ce qu'il ne sait pas faire.
0: D'accord.
1: Alors on a souvent, en tant que parent, on a envie de dire tout ce qu'il sait faire.
0: Voilà.
1: C'est, et pas tout
0: c'est
1: ce qu'il ne sait
0: champion,
1: pas faire. Voilà, il sait faire ça, il sait faire ça, il sait faire ça. Donc je pense qu'il faut tout dire pour qu'il soit bien intégré dans le groupe et qu'il soit bien accueilli et que nous, on soit prêts aussi à savoir, là, il faut un peu plus se surveiller pour ça, il faut un peu plus cadrer, pour qu'on sache un petit peu, pour pas de la sécurité.
0: Voilà,
1: Donc là, on travaille. On a notre coordinatrice, qui est un élément capital dans notre association. Et puis après, donc on espère que ça va se poursuivre comme ça. Donc notre coordinatrice. Et puis après, c'est des parents qu'on sollicite à tour de rôle, je dirais, pour aider dans ces activités.
0: Donc la majorité de vos bénévoles, c'est les parents.
1: C'est les parents.
0: Voilà, mais on peut lancer un appel là à l'antenne
1: dire
0: que c'est pas obligatoirement.
1: Vous pouvez nous aider.
0: Voilà.
1: Comme ça, nous aussi, on pourra prendre un peu de recul.
0: Oui.
1: Parce que quand on passe aussi, faut avouer, quand on passe aussi toute la semaine avec nos jeunes,
0: c'est beaucoup d'énergie que vous lâchez aussi.
1: Il y a quand même une charge mentale.
0: Ouais, oui.
1: Qui est importante, et donc on a besoin aussi de souffler. Et donc, une après-midi par semaine soufflée, c'est bien. Mais voilà, donc les bénévoles. Et puis aussi, du coup, les bénévoles découvrent que c'est pas si compliqué que ça, quoi. C'est pas insurmontable. On a eu dernièrement deux personnes qui sont venues nous aider. Et ils nous ont dit, on a craint, on craignait un petit peu de venir. Et puis, je suis venue un petit peu comme ça, en observatrice. Mais en fait...
0: C'est quoi, c'était à cause des préjugés?
1: Oui.
0: Voilà,
1: en fait, encore une fois, on ne connaît pas.
0: Ben
1: puis
0: oui.
1: On s'imagine,
0: voilà.
1: On s'imagine plein de choses.
2: Que c'est compliqué.
1: Que c'est compliqué. Comment on va faire, est-ce qu'ils vont accepter, est-ce qu'ils vont avoir des crises. Mais en fait, quand la deuxième fois elle est venue, la personne bénévole, ils ont sauté au cou. Et là, elle va sûrement revenir, je pense. Mais là, elle dit, j'ai fait deux fois. Et après, elle avait d'autres occupations. Donc, elle est partie pendant un moment. Mais elle est partie avec la petite larme à l'œil, quoi.
0: Parce qu'ils
1: l'ont intégrée.
0: Oui.
1: Donc, c'est eux qui ont intégré la bénévole.
0: Ouais.
1: Vous voyez ce que je veux dire? Donc, du coup, elle a vu que... qu'ils étaient touchants, qu'ils étaient... L'affectif est très important avec eux.
0: Hein. Voilà, ce côté-là.
1: L'affectif est très important. Les petits câlins, les petits bisous, voilà quoi.
0: Oui.
1: C'est important.
0: Ah bah,
1: et puis les petits amours aussi.
0: Oui.
1: Il faut gérer aussi cette petite... Cette petite spécificité, on va dire, des petits amoureux. Il y a des amoureux platoniques, mais des amoureux.
0: Ah, ça reste platonique, mais après, est-ce qu'il y a des amoureux qui deviennent vraiment couples?
1: Pour l'instant, on n'en a pas. Mais dans le monde entier, il y en a.
0: Oui.
1: Dans le monde entier, il y en a. Mais voilà.
0: Armel, quand même, ce côté-là aussi. Et la question, c'est est-ce qu'ils seront en capacité de fonder un foyer? Non.
1: Là, c'est un problème.
0: Parce que imaginons qu'une amourette
1: dérape.
0: Cette amourette dure jusqu'à ce que la mort les sépare. C'est pas encore arrivé. Non, il n'y a pas de jurisprudence à la CEAD.
1: Il faut quand même faire attention, quoi, oui, je dirais. Il faut surveiller. Il faut surveiller. Puis il y a des choses qui se font, il y a des choses qui ne se font pas.
0: Oui.
1: Encore une fois, dans la société, il y a des choses qui se font, il y a des choses qui ne se font pas. Mmh. Et donc, ils n'ont pas forcément notion aussi de la chose. Donc, il faut aussi qu'ils apprennent ça. Donc, ils ont eu aussi des associations qui sont venues parler de la sexualité.
0: Voilà.
1: Là aussi, là, la CEAD, on a fait ça aussi.
0: Oui, oui,
1: ils sont
0: oui.
1: venus et ils ont expliqué aussi la sexualité. Mmh. Et on a eu, en tant que parents, on a fait venir aussi une dame, il y a quelques années, qui a parlé de, justement, la sexualité chez eux, qui n'est pas forcément corrélée avec la nôtre, entre guillemets.
0: Voilà, parce qu'ils ont une autre appréhension de la chose.
1: Voilà. Donc, on va dire, faire l'amour pour eux, c'est pas forcément faire la même chose que pour nous.
0: Oui, oui.
1: Voilà. Et donc, mais bon, les petites amourettes, ouais, ils se donnent la main, tout ça. Alors, il y a des petites querelles. Voilà, c'est aussi, ça fait partie du quotidien, quoi.
2: Non, mais ça, j'ai envie de dire, c'est
0: la vie.
2: C'est la normalité.
1: Voilà, c'est la normalité. Mais c'est quelque chose que, quelquefois, en tant que parent, on dit, ah ben non, c'est pas possible.
0: Ah.
1: On va dire non, ils peuvent pas, puisque on va dire pour nous.
0: Oui, mais c'est vous les parents.
1: Quelquefois, ça
0: vous
1: nous reste
0: pas objectif.
1: Voilà, non, mais quelquefois, on a l'impression que ils vont toujours être des enfants. Vous voyez ce que je veux dire?
0: Ah bah oui, mais c'est vrai.
1: Mais c'est des enfants, voilà.
0: C'est
1: donc nous aussi, eux, ils ont leur chemin à faire.
0: Voilà.
1: Ils doivent grandir.
0: Oui.
1: Mais nous, parents, on a aussi notre chemin à faire.
0: Oui.
1: Donc on doit aussi grandir.
0: Oui, oui.
1: Et on doit les faire grandir, mais on doit aussi grandir nous. Dans notre vision.
0: Et oui.
1: Donc, et ça, c'est pas toujours facile.
0: Ah bah,
1: mais on doit aussi grandir et les voir grandir et accepter aussi certaines choses.
0: Je peux l'accepter là.
1: Accepter.
0: C'est l'acceptation.
1: Voilà. Je ne veux pas dire mon petit.
0: Voilà.
2: C'est l'acceptation des choses qui.
1: Voilà, faut dire mon grand.
0: Voilà.
1: Hein, alors, des fois, ça arrive. Oui, les enfants, les jeunes. Il faut transformer aussi, des fois, des termes pour que ça devienne. Des automatismes.
0: Le poids des mots a aussi son importance.
1: Voilà. Parce que moi, bébé, non. Ce n'est pas des bébés.
0: Bah oui.
1: Ce n'est plus des enfants.
0: Bah non.
1: Même si dans leur tête, il y a toujours une partie.
0: Mais il faut quand même les faire grandir avec les mots aussi.
1: Bien sûr, avec les mots. Et c'est qui va aussi les faire grandir.
0: Voilà.
1: Voilà. Oui. Donc les considérer comme des vrais ados.
0: Voilà.
1: Hein des vrais adultes.
0: Oui.
2: Et justement, vous parliez tout à l'heure de perspectives d'avenir, de continuité. Quelles sont vos perspectives d'avenir au niveau de la CEA, là, dans les mois, dans les années à venir? Quels sont vos projets?
1: Les grands projets, de continuer et d'agrandir, notre progression dans les activités, continuer ce que l'on fait, essayer pourquoi pas à un moment donné de retrouver un éducateur qui puisse nous aider sur des côtés peut-être plus spécifiques, et pourquoi pas aussi se lancer avec le CAT, on va dire par exemple, dans l'insertion professionnelle. Et pourquoi pas, tout ce qu'on a dit tout à l'heure, les appartements, de pouvoir aussi partir en vacances avec, mais aussi sans eux.
0: Oui, et ben oui.
1: Ce qui est un très bon aussi apprentissage. Donc les laisser, par exemple, moi je sais que je peux le laisser une soirée, que je peux le laisser toute une journée. Tout un week-end, j'ai pas encore essayé.
0: Ah, parce que c'est quoi? Qu'est-ce qui se passe là?
1: J'ai pas encore essayé. Peut-être je suis pas prête, je sais pas. Ça s'est pas proposé.
0: Toi qui est pas prête.
1: Il est pas demandeur, pas forcément non plus. Je sais pas. Mais des vacances, partir en vacances, par exemple en métropole, en Australie, en famille. Des fois,
0: il pourrait se passer de sa maman assez longtemps quand même.
1: Oui, je pense. Je pense. Il faut que j'essaye.
2: Après ça dépend aussi de l'autonomie du jeune.
1: Moi, je suis partie en métropole un mois pour des raisons professionnelles. Et puis, j'ai aussi été voir ma famille. Du coup, il est resté avec son frère.
0: Voilà.
1: Donc voilà, un mois. Bon, on s'est appelé, souvent.
0: Oui.
1: Il m'appelait, moi j'appelais, voilà. Donc ça s'est très bien passé. Donc il est tout à fait capable aussi. Mais tout seul. Je sais pas, mais je crois qu'il faut y aller petit à petit.
0: Non,
1: mais tout seul une soirée, il sait se faire à manger, il sait réchauffer. Bon, faut pas trop utiliser le gaz, ça c'est ma peur à moi aussi.
0: Oui.
1: Mais il va savoir se faire à manger. Il est responsable de certains repas dans la semaine, par exemple chez moi. Donc la mousse au chocolat, les omelettes, y a pas de souci. La mayonnaise, y a pas de souci. Steak, frites, salade, il n'y a pas de souci.
0: Ah,
1: mais voilà, il sait faire des choses, mais bon, on perd ça tous les jours quand même. Mais il sait faire à manger certaines choses. Il sait gérer sa lessive, il sait gérer son linge.
0: Il est bon à marier, ce garçon.
1: Il sait gérer plein de choses. Bon, il y a des choses qu'il ne sait pas faire, voilà. Mais il sait gérer une soirée, il va m'appeler, qu'il va aller se coucher. Il sait gérer toute une journée, puisque ça arrive quand je travaille qu'il ne va pas au CAT, il va gérer sa journée tout seul. Bon, de temps en temps, il y a des petits couacs, mais il sait gérer. Je lui fais confiance. Et il sait qu'il peut m'appeler. Il sait qu'il a son téléphone. Voilà, donc il sait aussi faire des choses tout seul.
0: Voilà.
1: Maintenant, un week-end, je ne sais pas. Mais ça sera à essayer. Donc, on fera un jour. Mais voilà, mais la CEAD, il faut qu'elle progresse, il faut qu'elle continue, qu'elle arrive à avoir ses subventions cette année. Merci les politiques de nous offrir, s'il vous plaît, les subventions qu'on a demandées, pour qu'on continue à avoir notre coordinatrice, qui est une coordinatrice en or. Sans elle, je ne sais pas comment on ferait. Et qui nous permet de justement continuer ses activités et continuer de grandir et de pouvoir aider les parents aussi qui ont besoin des fois de venir discuter avec nous. Ça aussi, d'aider les parents à faire des fois des démarches pour faire
0: la
1: reconnaissance du handicap. Voilà. Parce que c'est eux qui doivent la faire.
0: Et oui.
1: De faire aussi les dossiers pour la CRHD.
0: C'est ça.
1: Donc et pour la demande, voilà.
0: Ça.
1: Les pour l'adulte,
0: adaptés,
1: voilà, pour tout, pour les loisirs et tout ça, c'est des paperasses.
0: Eh oui.
1: Et donc, quelquefois, on ne sait pas trop comment les faire. Et puis, on ne sait pas trop ce qu'il faut mettre, ce qu'il ne faut pas mettre. Et puis aussi, ça permet aussi aux parents de venir discuter avec nous et d'avoir une oreille.
2: Une oreille attentive.
1: Attentive. Et moi, je suis infirmière de profession. J'ai aussi été, ça a été un peu compliqué des fois, mais d'aller voir une maman qui vient d'accoucher d'un enfant déficient intellectuel.
0: Là, oui.
1: Ça m'a fait revenir 30 ans en arrière.
0: Oui, oui.
1: Mais en même temps, c'est très très important que cette maman sache qu'il y a quelqu'un qui peut l'aider, une autre maman,
0: une
1: structure, quelqu'un qui peut être à l'écoute.
0: Voilà.
1: Et qu'il y a quelqu'un quelque part qui est là si elle a besoin. Et je pense que ça, toutes les mamans, quelle que soit la maman, on a tous besoin de ça. Mais dans cette situation-là, on a un énorme besoin. Et donc là, il faut savoir qu'on est là.
2: Pardon, dernière question. Vous avez des groupes de parole, des choses qui sont organisées par des psys ou non des...
0: L'accompagnement thérapeutique.
1: Non, on n'a pas fait ça. On y a pensé à un moment donné. On a fait des réunions avec les jeunes qui ont pu s'exprimer avec une psychologue en groupe de parole. Ouais. Les parents, on a essayé. On a été un petit peu déçus parce qu'en fait, on a eu 3 parents. Et on s'attendait. Et c'était 3 parents qu'on connaissait qui faisaient partie du bureau. Donc, pour finir, ça n'a pas été l'impact
0: Il fallait de nouvelles personnes.
1: Voilà, parce que je pense que les gens ont eu peur ou n'avaient pas forcément envie de parler non plus. Faire le pas pour aller voir une psychologue, je le sais aussi dans ma profession, c'est pas facile. Beaucoup de gens pensent qu'on va voir un psychologue parce que ça ne va pas dans notre tête. C'est pas le cas, c'est pas vrai.
0: Ben non.
1: On a tous dans notre vie, comme je dis souvent, sur le chemin, il y a plein de cailloux. Il y a des petits cailloux, il y a des gros cailloux, il y a des moyens cailloux. Et l'important, c'est que ça devienne tous des petits cailloux qu'on arrive à les, à les déposer un peu sur le côté, à les pousser.
0: Voilà.
1: Et puis, bah, la vie n'est pas un long fleuve tranquille. Alors, il faut avancer avec ses cailloux. Et
0: oui.
1: Puis, bah, voilà. Et puis, mais on a besoin des souvent, même si on est infirmière, même si on est n'importe qui, en tant que maman, en tant qu'être humain, on a toujours besoin d'aller vider son sac quelquefois. Et de pour permettre aussi d'avancer et d'aider notre jeune à avancer aussi et aider la société à aider ces jeunes à avancer. Voilà.
0: Armel, comme je l'ai dit tout à l'heure, une heure, c'est pas assez suffisant. On est déjà arrivé, la famille.
1: J'ai pas vu le temps passer non plus.
0: Oui,
1: merci à vous.
0: Vers la
2: de
0: conclusion.
1: Je reviendrai un jour.
0: Oh, ben, ça, de toute façon. Hein. Donc, ben voilà, la famille, on arrive à la fin de l'émission, là. Voilà, vous avez pu découvrir encore une de nos associations, là, qui œuvre dans l'ombre. Là, encore un grand bravo à toute l'équipe de la SEAD. Tenez bon, hein,
1: oui.
0: Vous avez entendu, hein, c'est résilient, hein, malgré l'impact de 2024, mais là,
1: notre
0: c'est
1: force,
0: de l'émission, là, voilà, vous avez pu découvrir.

0: Hein, donc les coordonnées, voilà, là c'est AD 77 26 54. Donc vous aurez notre Maïka, notre coordinatrice, qui vous répondra et qui vous donnera toutes les réponses à vos questions. Et puis si vous avez envie de venir nous aider en tant que bénévole et rencontrer nos jeunes extraordinaires, venez, ils vous attendent. Voilà.
1: Merci beaucoup, merci. Armel, Oletia, Tchahouach. Eh bien, voilà, la famille, encore un grand merci à vous. Petite dédicace pour l'association Valentin Oui qui sera sur ses dîners à l'aveugle la semaine qui vient. Petit big up aussi à nos camarades de l'ACH qui ont été en Assemblée Générale en ce moment-là. Donc, big up aussi à nos associations qui sont en Assemblée Générale. Bon courage à tout le monde associatif. Pour le travail à faire sur le terrain. La famille, nous vous donnons rendez-vous pour le premier samedi du mois prochain pour encore une découverte du monde de l'handicap. Voilà, on va laisser l'antenne à John, Mama John, pour la suite de la programmation.
2: Merci.
1: Oh, les tirs, oui.

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Il est 10h18 sur les ondes de la RDK. Bien le bonjour, ma Kanaki. Bien le bonjour, mon beau pays. À toutes les ethnies confondues. À toi, premier peuple, peuple premier-né. De la nation de Kanaki.

À toutes les ethnies confondues, les générations confondues, à ceux qui sont en tribu, dans les quartiers, au village, en ville, sur les routes de la Kanaky, bien le bonjour. À ceux qui sont à l'écoute de la RDK, ceux qui sont au boulot.

0: Bien le bonjour en ce 6 juin 6-6-2026. C'est la séquence Freedom à tout SMS au 30-02. Et c'est Gianni ce matin qui a le plaisir d'être avec vous pour la lecture de vos messages, vos dédicaces, vos titres musicaux, votre bonne vibes, tout ce que vous voulez.
1: On essaie de vous faire plaisir à travers notre musique. Les concerts nous attirent.
0: En espérant que vous allez bien, et oui, c'est le week-end, tout va bien, même si ça va pas, ça va.

Aujourd'hui, nous fêtons les Norbert. Alors, belle fête à toi, Norbert, qui est dans la Kanaky ou dans l'Hexagone. Belle fête à tous les Norbert. Et on n'oublie pas un bel anniversaire à ceux qui fêtent leur annif en ce beau jour. Merci Seigneur pour cette bougie de plus encore en cette année pour ceux qui soufflent leur bougie.

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1: Allez, c'est parti pour les messages, les dédicaces. Yoann, bonjour le pays, un joyeux anniversaire à mon amour Monécha pour sa première bougie. Gros bisous de ton grand frère et maman qui t'aime fort.

0: Awadjou, RDK, choc ou quoi? Save ou quoi? Juste un bon week-end à la famille, la bande et ceux qui viennent visiter notre Kanaki et au peuple d'IAI. Moyen Jérusalem de Matissia. Laisse-moi gérer l'affaire. C'est de la part de Wanakat IAI. Ok, je cale ça tout de suite après.
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0: Un bonjour, Jido, une bonne. Bonnes vacances à tous les enfants du pays. Big up à Tonton Lucky au QPS, à notre papa Boaé, Majine, à la J. Bon week-end à toi. Gros bisous, baveux partout. Si possible, un morceau d'Israël Vibration de la part de Mam, dédié à papa Boaé, Majine, de la part de Terren Post. Poster, riposter les posts Marscu. Olé John, c'est bon, c'est Gianni.

Il est 10h29 sur les ondes de l'RDK. Et c'est la séquence Freedom à tout SMS au 3002. Bien le bonjour à ceux qui viennent de se brancher, de se connecter. En espérant que vous allez bien ce matin. Pour la suite de nos messages, nos dédicaces, bonjour Jido, bonjour mon homme Shax, Iaï, belle journée mon amour, je t'aime fort, ma plus belle histoire d'amour. Je n'aime que toi et personne d'autre, je t'aime à la folie. Jido, s'il te plaît un morceau de Joe Bunacha. Merci Jido, ta femme Nana, ta future femme. Chérie Shaxia, je te resterai fidèle toute ma vie parce que je t'aime fort et personne d'autre. Ta femme Nana qui t'attend. Ah ben ça.

Israel Vibration Traveling Man, dédié à notre papa Boy Majin. Force et courage à toi, à la J, dépôt ainsi à les frères, ainsi qu'à les frères de la CAT. Tonton Lucky au QPS, morale d'acier de la part de Boy et Mam. Olé, belle écoute à tous.

Il est 10h37. Du côté des SMS, un coucou à la bande, à la Cat, Passé Daryl et Papa Nuka. Courage, courage, bientôt la quille. On garde la tête haute. On a attendu ton appel ce matin, Papou. Un gros bisou de Loane et sa maman et une bonne journée à vous. Il y a moyen dédicace un morceau de Bob Marley. Et il y a moyen, je vais caler ça tout de suite. Juste après un morceau de Joe Bonacha, le titre Mumae Mokanaki. Belle écoute à tous.

Il est 10h43 sur les ondes de la RDK. Et c'est la séquence Freedom à tout SMS au 3002. Et du côté du standard 3002, nos messages. Une bonne fête à tous les Norbert de la Kanaki de la part de Désolé. Ah oui, oui, belle fête les Norbert. Un bonjour, un joyeux anniversaire à mon petit frère Tiaketou. Steve, bonne journée, bel anniversaire à tout ce beau monde. Un bon courage à Désolé dans le champ de la part de Naïch. Un bon courage à ceux qui travaillent de la part d'un inconnu, yes. Ah oui, bon courage à ceux qui sont au taf. Bon courage aussi à ceux qui sont dans les champs, à la pêche, dans les travaux coutumiers. Félicitations à toi, l'inconnu qui repart avec une carte Liberté.

beaucoup, Gido, pour souhaiter une belle journée et un bon week-end à mon gros pied de géant à la catte. Smile la vibes, l'esprit libre, mon vaillant. Un morceau de Junior Kelly a été demandé. S'il te plaît, Oleti, la pensée, mon Kanakman. De ta mélodie, Kanakis, gros pied.

Un bonjour Dido, c'est pour passer une très bonne journée à la famille Béalo. Très belle journée à cette grande famille et que je n'ai pas la totalité du message, désolé. Olé Poilou, à toi ma sœur pour le morceau 586 à notre papa Boaé Madjine de la part de tes princesses qui t'embrassent tendrement. Et c'est avec plaisir de caler vos sons, vos titres.

Un bon courage pour le taf, Marie. Allez pour Marie. Je paie un morceau, un bout de métal. Bise. Ok.

du côté du 3002, un morceau de Ramik 7272 pour les deux passagers du Zafira Opel, et un bon courage à tous les choraliennes et choraliens. C'est Ucht. Allez pour les choraliens.

Moyen calé un morceau du groupe Mahom pour Mama Babin de Littoral, s'il te plaît. Mahom.

Un bonjour Jido, c'est juste pour passer une bonne journée à mon papa là-bas et tous les autres papas ainsi que maman et Alvaric à Magenta et c'est Marley et mamie à Auteuil, merci. Ah oui, et pas Georges et ton Lio aussi là-bas, bonne journée et c'est encore Marley. Prenez soin de vous et je vous aime fort, bisous.

10h58 sur les ondes de la RDK. Et c'est la séquence Freedom à tout SMS au 30-02. Un bonjour Jido, c'est pour passer un message à toute la famille de Yehen du côté de Wetipo. C'est possible un morceau de Ogo, Olé Boari, Jido, Yopoyo. Condoléances à la famille Kawidron, signé Yewa sur Bouraille.

Yopo yo, bonnes vacances à tous les écoliers. Petite pensée à tous les frères et sœurs de l'autre côté. Force et courage à vous. La lutte, yes. Un bonjour Jido, c'est pour souhaiter un très beau anniversaire à ma belle-sœur Rose qui fête aujourd'hui ses 60 ans sur Yaté. Et c'est de la part de la rescapée de Caméré.